0: Bonjour et bienvenue sur Radio 1, il est 5h. Et voici votre premier flash avec Rebecca François Boncœur. Bonjour Rebecca.
1: Bonjour Avi, bonjour à tous. Osman Mohamed annonce plusieurs mesures phares pour renforcer la sécurité routière. Le Graduated Licensing Scheme, un durcissement du permis à points et une redéfinition du terme accident. Le retrait du permis et la saisie du véhicule en cas de conduite sous l'influence de l'alcool ou de drogue sont également à l'agenda. Le ministre des Transports veut changer la manière dont sont considérés certains drames sur nos routes. Pour lui, l'irresponsabilité ou l'incompétence d'un conducteur qui prend le volant en connaissance de cause, alors qu'il n'est ni habilité ni en état de conduire et met ainsi des vies en danger, ne peut être simplement qualifié d'accident de la route. Le ministre du Travail réagit aux contestations de la CTSP concernant les nouveaux règlements encadrant le recrutement des travailleurs étrangers dans le secteur agricole. Reza Yutim n'a pas mâché ses mots à l'encontre des syndicalistes de la Confédération des travailleurs du secteur public et privé. Il dit ne pas comprendre leur motivation qui frôle, selon lui, l'anti-patriotisme. Reza Yutim sera là invité de Focus après le journal de 8h. Une séance de prière censée chasser les ondes négatives s'est transformée en véritable cauchemar pour une habitante de Petit Raffray. La femme affirme avoir été escroquée 350 000 roupies après avoir fait la connaissance d'un homme se présentant comme un prêtre d'origine indienne et qui prétend aussi être astrologue. L'homme utilise plusieurs comptes Facebook et se présente comme un astrologue de renommée internationale. Ses publications mentionnent des activités dans plusieurs pays. Et à l'étranger, au Nigeria, un influenceur populaire a été arrêté hier, soupçonné d'être à la tête d'un réseau international de trafic de drogue. L'Agence nationale de lutte contre la drogue affirme avoir remonté sa trace après la saisie par les autorités de 184,5 kilos de cocaïne en provenance d'Amérique du Sud, destinée à être acheminée au Royaume-Uni dans une agence de transport de colis. Une nouvelle découverte qui établit un peu plus le pays comme une plaque tournante du trafic de drogue. Voilà, fin de ce point info. Merci de l'avoir suivi. La suite, c'est votre matin bonheur avec Avi.
0: Merci beaucoup, Rebecca François Boncœur. On vous retrouve à 6h.
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0: On est jeudi le 20 août 2026 et voyons les prévisions pour les prochaines 24 heures. Beau temps ce matin, ensoleillé en général cet après-midi, sauf pour quelques développements nuageux temporaires sur la partie ouest de l'île. Côté température, il fera entre 23 et 25 degrés sur les terres élevées et entre 27 à 29 degrés dans les régions côtières. Le vent soufflera du sud-est à environ 15 km/h, devenant variable à la nuit. La mer sera agitée au-delà des récifs avec des vagues de l'ordre de 2 mètres. Le soleil nous dira bonjour à 6h28 et ira se coucher à 17h58. C'est parti pour Matin Bonheur sur Radio 1.

0: Hello, bonjour et bienvenue sur Radio One, les amis. C'est Matin Bonheur qui démarre pour vous. Il est 5h06 et c'est Avi au micro qui vous accompagne jusqu'à 6h sur la fréquence Liberté. Enfin jeudi, Motipédia Zoom passe extra vite. Alors on espère que ça va, tranquille, bien réveillé, bien, comment dire, au tarqué, comment dire. Tout bonne affaire des côtés, tout bon petit problème, un petit souci. C'est un nouveau jour, voilà, qui commence pour vous. Un nouveau passe, et prends ce plim, et crélie. Dire ce qu'il y a de meilleur pour eux même, ok? C'est eux qui décidaient là, maintenant, ils ont dit là. Est-ce qu'ils me restent joyeux ou bien me restent très tristes? Non, voilà, change le mood. Ah, ok, arrêtez de vous infliger des choses qui, pas important, pas, m'a dit, qui rendent tristes. Donc voilà, souriez à la vie. Allez, là, on est là avec vous, avec le meilleur de la musique, vous le savez bien, avec aussi vos dédicaces sur le 5853-7721. Ça arrive dans quelques instants. Et vos appels sur le 210-8910. Et aussi une pensée spéciale aux personnes, voilà, qui sont souffrantes, voilà, qui gagnent la grippe, pas ici, pas là. La voix pas trop bon, mais toussez. Alors prenez soin, je sais que vous écoutez la radio en ce moment, malgré ça, donc je suis pas capable de téléphoner. Alors courage, pas gain tracas, me comprends. Allez, gros bisous à vous. Tout de suite, c'est Enrique Iglesias. La chanson Hero pour vous. On arrive dans quelques instants avec les dédicaces.
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Kik, les Jess à l'instant sur Radio 1. Et là, on arrive dans quelques minutes pour les dédicaces sur le 5853-7721. Tout de suite, Backstreet Boys. Oui.

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Allez, on va lire quelques dédicaces sur le 5 8 5 3 7 7 21. Vous écoutez Matin Bonheur sur Radio 1. Bonjour à vie et toute la team au Wake Up Show. Bon jeudi à vous, courage. Moi, debout depuis 3h50. Maman, la cantine est ouverte. Lunch prêt, on va attaquer cette journée. Coucou à Wayne, Zaya, Kezia, Jérôme et Pamela de Pamplemousse, à Jean et Émile de Mount et à tous ceux qui me reconnaîtront. Bise, c'est de la part de Julie. Et là, je dis, n'avons-moi une photo, ça incroyable. Plus jolie photo que vous trouvez depuis grand matin, hein. C'est une photo avec une, donc, une plat, une samoussa, une spring roll, une même brochette. Extraordinaire. Après, une, donc, si vous guettez bien, là, c'est macaroni, c'est ça. Donc, voilà. Ouais, t'as fini de préparer bonnet et rempli les yeux et disait, maman, extraordinaire. Fait gain fin. 5h18 du matin. Donc, voilà. En tout cas, courage à vous, Julie. À 3h50, déjà réveillé, et fini que tu sois là, maman, hein. T'as pas payé, t'es dans mes coups. Alors, courage, merci beaucoup pour cette belle photo. Fini, fais-moi gain, fin, abonné, comme ça, là. Allez, d'autres dédicaces sur le 5853-7721. Salut à vie pour mon neveu Jérémy qui fête son anniv today de la part de sa maman Nathalie, papa Shane, sa sœur Céline, grand-mère Maryse, papa Boom et la famille Alfred, spécialement pour mon gendre également Guillaume du côté de Canada de la part de sa femme Aurore, ses deux enfants Évangeline et Judicaël de mon départ Désiré, Odile, Arline et Frédéric qui leur souhaite bon anniv. Tu peux passer le disque Céline Dion I Love You, ça arrive. Ça arrive, c'est déjà programmé. Merci beaucoup, Avi. Bon jeudi à toi. C'est Odile du côté de Rivière des Anguilles. Merci beaucoup, Odile. Ça fait plaisir. Allez, d'autres dédicaces. Bonjour, Avi. Bonjour, Yolande de Suriname. Anne-Marie de l'Escalier. Rose Ménaguen. Marlene de Beaumarchand. Josiane. Jane. Annick. Gann. Floris. Odile. Suzy. Et Noéline de Riombelle de la part de Laura du côté de Rivière des Anguilles. Il est 5h20. Et là, c'est maintenant que vous pouvez donc voilà commencer à nous appeler sur le 210 au 8910 pour prendre vos appels live à la radio. Pendant ce temps, Maroon 5 arrive pour vous. This Love.

0: Jane et Jasmine Thompson, Ain't Nobody à l'instant. Sur Radio 1, il est 5h25 et là on prend les appels sur le 210-8910. Au téléphone, Fidou. Bonjour Fidou.
1: Bonjour, oui.
0: Emmanuel Fidou, correct?
1: Bien, merci.
0: Donc à ce sommeil?
1: Non, là on finit levé longtemps là.
0: Depuis qu'il y a un levé, hein Fidou?
1: 4h30. 4h20.
0: Ouais.
1: L'habitude.
0: Et là, Radula, ça allume, Radio 1.
1: Radula, allume, comment on descend l'eau, Lili, moi, allume Radula, voilà.
0: Ah, ben super, alors. Sinon, Fidou, dis-nous un coup de qui programme aujourd'hui, hein?
1: Programme, pas trop grand programme aujourd'hui. Aujourd'hui, c'est dit en place.
0: En place, même la maison?
1: Ouais.
0: D'accord, et bonnes enfants, bien, tout correct.
1: Bonnes enfants, tout correct, bien, merci.
0: Super.
1: De tout là-haut, t'allais vous descendre, vous dire, mais bonjour, le plus de mon petit garçon, vous dire, bonjour, à le travail, ben, petits enfants, à l'essor.
0: Oui.
1: À l'école, à le cours, à le travail, ça qu'elle est dans l'occupation.
0: L'occupation. Mais tout ne vous passe pas au même, seulement là.
1: Pardon?
0: Tout vous passe devant ou même là.
1: Oui, tout descend là, même là.
0: Mais vous trouvez tout là. Allez,
1: ouais,
0: baba.
1: Ouais,
0: allez,
1: vous êtes tout, mais allez là.
0: Allez, bonne journée, bye, allez. Ouais. Ouais, là où il y a un petit peu, m'a dit. Donc voilà, c'est, bon, c'est comme ça la vie. Donc voilà, on trouve d'autres grandissent, il faut aller trouver pas le travail.
1: Ouais.
0: C'est ordinaire ça, hein.
1: C'est même un profil d'autres quand j'ai petit, d'autres grandissent, pas trop vite quand j'ai petit, grandissent, d'autres pas gagner les temps.
0: C'est vrai, même ça, hein.
1: Pas gagner les temps.
0: Pas gagner les temps, man, pas gagner les temps, mais ça travaille.
1: Ouais, mon père, mon pressé. Voilà.
0: Ah bah, c'est bien, moi, dis nous tout, moi, dis nous trouve les temps. Trouve les temps très important.
1: Ouais.
0: Alors, un dialogue faux, hein. Mm-hmm. Sinon, Fidou, une dédicace.
1: Oui, madame, un indice pour moi, des sœurs, Belinda et Elisanda, mes trois frères.
0: Oui.
1: Frédéric, Marcelino et Maurice, mes deux belles sœurs, Estella et Eugène, mon beau-frère Noël.
0: Oui.
1: Avec tous les petits-enfants, enfants, neveux, nièces.
0: Oui.
1: Mes petits-enfants, il y en a Héloïse, Ézéchiel, Albigno, Mathieu, Mégane. Oui. Et Ézéchiel. Tellement il y en a.
0: Il y en a beaucoup.
1: Kémuel,
0: oui.
1: Ce c'est Kéliana, Mathis, et puis nous, on a une nouvelle dans la, famille.
0: Oui.
1: Et Gwanael.
0: Waouh.
1: Sans oublier Mégane.
0: Mégane, d'accord, il y a un problème. Ne pas oublier, hein.
1: Ouais, ouais.
0: Ben, merci beaucoup, Fidou.
1: Merci à vous, Abby. Bonne journée.
0: Bonne journée, gros bisous.
1: Eh, moi, fais quoi? Vous faites téléphone, moi, fais demain, vous pouvez gagner un prix Radio One, moi.
0: Ah, moi, tu peux bien content de donner un prix Radio One. Pas qu'un tracas.
1: Allez, bonne journée.
0: Allez, merci, bonne journée, bye bye. Donc, vous pouvez également nous appeler sur le 210-8910. Allez, tout de suite, c'est notre ami qui s'appelle Britney Spears qui est dans la place. You drive me crazy. Et puis on arrive avec d'autres dédicaces sur le 5853-7721 et les appels 210-8910. 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

0: Britney Spears, You Drive Me Crazy à l'instant sur votre radio La Fréquence Liberté.
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0: Il est 5h30.

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WhatsApp, bonjour ami, un petit coucou pour la famille Somna, Corona, Lovin, Vanida, Jay toujours à l'écoute du côté de Québec. Merci beaucoup Jay, Ayla. Allez, bonjour ami, bon jeudi à toi, toujours à l'écoute, bon courage et également bonne journée, c'est Judith. Merci Judith. Et notre ami Christophe nous dit bonjour ami, merci pour d'être présent et l'équipe, voilà, nous fêtons les noms suivants aujourd'hui. On fête les Bernard, mais aussi les Bernardine, Bernard, Bernaud, Bernays, Bernhard, donc il y en a beaucoup Bernard, hein, donc c'est qui appelle Bernard, donc c'est votre fête, Sam, Samy également, donc voilà, Samuel, et Philibert également, donc voilà, ah, bonne fête pour vous tous, voilà, qui ont ces prénoms, bonjour amis et toute l'équipe, matin bonheur, merci beaucoup pour les belles chansons, une pensée pour les familles Arrayo, Raoult, Lutchman, Malier, Corporan, Aubert, Vacua, Mary Jane, ok, Le Grand, Abadou, Georges et au maître, gros bisous. C'est de la part de Monique du côté de Glen Park, voilà. Buenos días, señora, ¿cómo estás? Estoy bien. Vous pouvez vous monter ce matin, si vous êtes capable, sentez sa canne sous valet de Lindsay. Trop top, ça c'est galant. Soin parole, maman, ce solo, oh Monica, la flamme, no worries. Usez mais pas abuser, c'est vos devises. Merci, merci encore et bon jeudi, cher ami Gilbert et Teslima de Sainte-Croix. Merci beaucoup. Après les Dianou comme ça, sur Athènes, nous avons des héros mais aussi des héros. Joke, hein, c'est un joke ça. Merci beaucoup Gilbert. Donc voilà, en fait, ben, mais ça monte donc là-haut, quoi. Ça me parle trop. La chanson, ben, nous pour Rodley, bien sûr. Nous cas par slip, il a un problème parce que Gilbert Rod est bonne santé. Donc voilà, nous passions une santé pour lui. Allez, tout de suite, ça arrive dans quelques instants, justement. Allez, d'autres. Dédication le 5853-7721. Bonjour à vie. L'équipe de la radio, je demande la prochaine pour ma tante Eliette et Benoît Le Riche de Belle Ombre qui fêtent leur 61 ans de mariage. Je leur souhaite santé et longue vie ensemble. Un bonjour à la famille Barthélo et Philibert de Baie du Cap. Merci, c'est Michel du côté de Quatrebonne. Bonne journée. Merci beaucoup, Michel. Et bonne et prospérité. Vous savez bien, beaucoup d'amour surtout pour ce couple Eliette et Benoît. Voilà, qui fêtent leur 61 ans de mariage. Et tout de suite, Lindsay Bagbot, Saken, Sauvaleur, sur Radio One. Il est 5h35. On arrive avec les appels sur le 210-8910.

0: avons Marie-Noëlle. Bonjour Marie-Noëlle.
1: Bonjour.
0: Imane et Marie-Noëlle.
1: Bonjour Avi, ça va?
0: Ça va très bien et vous?
1: Ça va. Comme le lever ouvert. Bon Dieu.
0: Oui, ça me tient pour autant.
1: Merci.
0: Ben voilà, la nuit est bien passée.
1: La nuit bien passée, bien dormir. Et lever, comment c'est bon Dieu, nous faire nous lever. En matin, nous vous avez bien grand merci.
0: Ah oui.
1: Pour l'homme, fini lever, nous finit fatigué, nous finit pour nous premier coup de cité.
0: Maman. Qui l'a ni fait sa dictée là?
1: Ah, il levait 5h.
0: T'inquiète, dictée toi.
1: Tous les jours, il levait 5h.
0: Et sa dictée là?
1: Comment il levait, il met radio. Mais...
0: mettre sur radio, après il fait ce dictée.
1: Fait
0: ce dictée
1: là, avec le dictée, il est pour madame.
0: Chut, oh, ça, extraordinaire, ça a bien gâté, hein?
1: Ah oui.
0: En tout cas, il s'est dicté la limite, tout ce matin, ingrédients qui bise, hein, beaucoup d'amour surtout.
1: Oui.
0: Pas gagné aucun poste, ça dicté là.
1: Non.
0: Vous me savez comment appeler?
1: Moi, je m'appelle Silvio.
0: Silvio, en tout cas, nous faisons un gros bisou, Silvio. Nous vous avez beau ça dicté là, un goût.
1: Ah oui, on
0: paraît
1: ça,
0: oui.
1: Il
0: n'y
1: a pas loin avec
0: Moka. Oui, non, pour lui, nous.
1: Pour lui.
0: Nous,
1: pour
0: ça traverse ce montagne, les pouces pour Kavingo tout là. Ou Saint-Pierre.
1: Saint-Pierre.
0: Ah, allez, moi, écoute où, Marine.
1: Oui. Santé, mais pour qui santé, pour mon bonhomme, c'est vieux qui vivait quand ma tête,
0: ça se
1: quittait. Oui. Il m'a demandé de donner ce courage tout le temps.
0: Normal.
1: C'est ça. Mm-hmm. Et pour moi, tu fais Brunel.
0: Oui.
1: Jean Navin.
0: Yes.
1: Et Cinda, mes petits enfants, les Cinda qui me belaient.
0: Mm-hmm.
1: Il y a un petit bébé qui fait la joie de la maison.
0: Maman.
1: Mira.
0: Oui.
1: Et tout le monde a une camarade. Ginette, Alain, Anne-Marie de Balaclava.
0: Oui.
1: Guylaine de Béditombo.
0: Oui.
1: Et pour tous mes bons camarades encore de la famille de Mère Marie-Madeleine de la Croix.
0: D'accord.
1: Et mes bons camarades légionnaires.
0: Oui.
1: Et mes camarades qui donnent coup de main et font le ski.
0: OK.
1: Et puis, tous mes bons cousins et cousines, tous mes frères et sœurs. Et tout.
0: Toute la famille, tout bon camarade.
1: Toute la famille, camarade, il a beaucoup ça.
0: Et super. Ben Marie-Noëlle, merci beaucoup pour votre appel.
1: Merci vous-même.
0: Et là, bonne journée. Mais là, me dire où ça prend au deuxième tasse d'ITRCT, hein?
1: Mais ça, troisième pour aller là.
0: Troisième tout pour aller? Silvio, maman Silvio. Allez, bye bye Marie-Noëlle, bonne journée.
1: Bye bye, bonne continuation, bon dia avec deux prothèses.
0: Merci. Pareillement.
1: Okay.
0: Allez, bye bye.
1: Bye bye.
0: En tout cas, Sylvio, bien gâté, hein. Enfin, il est bien gâté, Marie-Noëlle. Dites loli, il est directement dit, oh, extraordinaire, c'est. Allez, on arrive avec les dédicaces sur le 5853-7721 tout de suite. Blue, One Love.

0: One Love à l'instant sur Radio One et il est 5h45. On arrive dans quelques instants avec la météo des plages et aussi vos dédicaces sur le 5853-7721. 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

0: mer sera agitée au-delà des récifs avec des vagues de l'ordre de 2 mètres. Le vent soufflera du sud-est environ 15 km/h, devenant variable la nuit. Côté température, il fera entre 27 et 29 degrés sur nos côtes. Les marées hautes prévues à 5h24, donc c'est déjà fait, et 15h20. Marée basse à 8h11 et demain à 2h24. Le soleil nous dira bonjour à 6h28 et ira se coucher à 17h58.
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Et direction WhatsApp 5 8 5 3 7 7 21, à Marianne qui fête son anif today. De bonheur, prospérité, bonne santé et beaucoup de joie. Et demandez pas Jab, voilà, merci beaucoup J.A.B. Donc voilà, c'est plutôt, donc voilà, notre ami qui s'appelle Brunel. Et voilà, Avi, Marianne est à l'écoute en ce moment. Marianne, ben, happy birthday. Ben, voilà, on espère que voilà tout passe bien pour vous. Pas on espère, on souhaite plutôt, voilà, que tout passe bien pour vous. Beaucoup de joie, bonheur, surtout d'amour et santé primordiale. Allez, direction d'autres dédicaces. Hi, s'il vous plaît. Une chanson pour Lindsay Leopold, 45 ans, de la part de Rebecca, Gracie, Kitia, Marlène, Heavenly, du côté de Villenoire. Merci bien. Il n'y a pas de quoi, ça fait plaisir. Bonjour, vie, toute l'équipe, bonjour. Une pensée spéciale pour Bandimon qui pépasse pas un moment difficile. C'est vrai, donc voilà, il y a beaucoup de personnes qui, malgré, donc voilà, qui, de tout temps, on va dire, souriant, vous êtes amical, etc. Mais au fond, les autres, donc, autres qui connaissent qui se fait passer, donc, c'est pas exprime, c'est pas dire. Donc, nous pensons bien faux, et surtout, les amis, des fois, il faut se confier. Donc, voilà, libère autres, des semaines fois au-delà, donc, je connais autres. Faut des pas qui, comment dire, autres accablés, pas une pensée négative, une douleur, une chagrin, etc. Libérez-vous, exprimez-vous, c'est très important. Bonne journée à vous tous, et soyez tous bénis. Bisous doux à l'équipe de Radio One. C'est Roselyne. Merci beaucoup, Roselyne. Bonjour, vie, petit coucou à Yaya, Julien, Liam et Stevie de Baie du Tombeau, demandé par Céline du côté de Pointe-au-Piment. Merci beaucoup Céline. Également bonjour à Ville, équipe Matin Bonheur. Coucou à mon fils Anderson, malgré la distance, mon fils Brian, ma belle Mélissa, ma sœur Danica, mon beau-frère Tony, et pour vous à Ville, bon jeudi, bon courage, Dieu vous bénisse, bisous. C'est Rosalinda de Pointe-au-Sable. Merci beaucoup Rosalinda. Allez, d'autres dédicaces arrivent dans quelques instants. Tout de suite, c'est Bruno Mars, 20K Magic. Allez, on arrive dans quelques instants. Il est 5h50.

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1: On fêtait leur anif hier pour Nushrin Torabali de Flic en Flac qui fête son anif aujourd'hui de la part de la famille soirée de Flic en Flac. Merci et bonne journée. Merci Stella. On dit bonjour également à notre amie Christina, toujours dans la place. Salut et bonjour à vie, bonjour à toute l'équipe de Radio 1. Je souhaite un joyeux anniversaire à mon neveu Jean-Bernard de Rosille et de la famille de Tati Joyce, de Bobassam. Bon jeudi à toi et à toute l'équipe de Radio 1. Merci beaucoup Joyce, fidèle au poste. Également, salut à vie, je te souhaite une belle journée. Une chanson pour Marie-Ange, Roman, Stella, Baptiste, Ginette, Josiane et Désiré, Marie-Noël et Jean-Marc de l'assurance, demandé par Margaret et Serge et aussi la famille Alain Montou de Saint-Pierre. Voilà les amis, c'est ici que je vous dis bye bye. On se retrouve demain 5h, 6h pour Matin Bonheur. Et sinon pour les points sport à 6h30 et 7h30 arrive dans quelques instants Louana pour le Wake Up Show. Bye bye, je vous laisse avec Céline Dion. 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
2: Bonjour et bienvenue. Jeudi, nous sommes le 20 août. Vous écoutez Radio One et il est 6h. C'est parti pour l'info, le flash avec vous ce matin, Rebecca François Boncœur. Bonjour.
3: Bonjour Loana, bonjour à tous. La Confédération des travailleurs des secteurs publics et privés dénonce le recours aux labor contractors pour le recrutement des travailleurs étrangers dans le secteur agricole. Jane Ragou affirme que les labor contractors agissent comme des marchands d'esclaves et estime que le système discrimine les travailleurs migrants. Face à la presse hier, la porte-parole de la CTSP a dénoncé l'orientation du ministre du Travail malgré les inquiétudes exprimées et a affirmé que le groupe syndical compte saisir le Bureau international du travail. Le ministre du Travail réagit aux contestations de la CTSP. Zayutim n'a pas mâché ses mots à l'encontre des syndicalistes de la Confédération. Il dit ne pas comprendre leur motivation qui frôle, selon lui, l'antipatriotisme. Zayutim sera l'invité de Focus après le journal de 8h. Osman Mohamed annonce plusieurs mesures phares pour renforcer la sécurité routière, le Graduated Licensing Scheme, un durcissement du permis à points et une redéfinition du terme accident. Le retrait du permis et la saisie du véhicule en cas de conduite sous influence de l'alcool ou de drogue sont également à l'agenda. Le ministre des Transports veut changer la manière dont sont considérés certains drames sur nos routes. Pour lui, l'irresponsabilité ou l'incompétence d'un conducteur qui prend le volant en connaissance de cause alors qu'il n'est ni habilité ni en état de conduire et met ainsi des vies en danger ne peut être simplement qualifié d'accident de la route. Une séance de prière censée chasser les mauvaises ondes s'est transformée en véritable cauchemar pour une habitante de Petit Raffré. Une femme affirme avoir été escroquée de 350 000 roupies après avoir fait la connaissance d'un homme se présentant comme un prêtre d'origine indienne et qui prétend être astrologue. L'homme utilise plusieurs comptes Facebook et se présente comme un astrologue de renommée internationale. Ses publications mentionnent des activités dans plusieurs pays. Et à l'étranger, un responsable yéménite a accusé les rebelles houthis pro-iraniens de se préparer à s'emparer les zones de jouxtant le détroit de Bab el-Mandeb, une voie navigable vitale, alors que le verrouillage du détroit d'Ormuz par l'Iran se poursuit. Les Houthis pourraient ainsi consolider leur contrôle sur cette voie stratégique pour les exportations de pétrole de l'Arabie Saoudite, alliée du gouvernement yéménite. Voilà, fin de ce point info. Merci de l'avoir suivi. La suite, c'est votre Wake Up Show avec Loana.
2: Merci Rebecca, et vous serez de retour tout à l'heure à 6h30 pour le sommaire, également l'actu sport avec Avi.
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cette météo aujourd'hui. Alors la bonne nouvelle, il fera très très beau là aujourd'hui. Bah oui, on peut constater d'ores et déjà au loin dans le ciel, donc un très très beau ciel qui sera au rendez-vous. Je rappelle qu'avec l'affaiblissement de l'anticyclone au sud-est des Mascareignes, déjà c'est un vent léger qui va souffler sur notre région aujourd'hui. Pour les prévisions, je disais en beau temps ce matin, ensoleillé d'ailleurs en général cet après-midi, peut-être quelques développements nuageux quand même temporaires attendus vers la partie ouest de l'île, avec une maximale supérieure à la moyenne saisonnière. Forcément, avec un très beau soleil aujourd'hui, il fera un peu plus chaud que d'habitude, et ce, supérieur par 2 à 3 degrés, avec, attention, de 23 à 25 degrés aujourd'hui vers les terrains élevés, et de 27 à 29 degrés vers les régions côtières. Il a fait chaud hier sur la capitale, il fera chaud encore aujourd'hui, et ce partout à travers l'île, même vers le centre de l'île. Vous êtes supposé avoir un très très beau temps aujourd'hui, Cœur-Pipe et les alentours. Le vent nous vient du sud-est à une vitesse de 15 km/h. La mer, elle est agitée au-delà des récifs, quelques vagues de 2 mètres, mais sans conséquent, ce avec une marée haute depuis 5h25, haute également à 15h20 dans l'après-midi, marée basse tout à l'heure à 8h11, et ce lever du jour dans quelques minutes à 6h28, un coucher 17h58, en vous souhaitant un très bon réveil. Bon jeudi, merci d'être avec nous et à tout de suite.

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0: 8. Allez, bien le bonjour tout le monde. Et ben oui, le jour se lève. Radio One s'allume. Le Wake Up Show prend les commandes. Excellent matin à vous tous. Et bienvenue ce matin dans votre Wake Up Show. Nous sommes le jeudi 20 août 2026. On applaudit cette nouvelle journée, très ensoleillée d'ailleurs, qui s'annonce. Il y aura de belles couleurs aujourd'hui. On espère en tout cas que votre semaine se déroule à merveille. Nous sommes déjà au quatrième jour. Allez, on sait quand même, il y a un petit frais chez la grand matin, hein, mais ça va. Quitter son lit, peut-être une vraie mission, mais voilà, quand il faut y aller, eh ben oui, vous pouvez le faire et il faut y aller. La Woosteam prend le relais donc pour charger les batteries en ce jeudi, là, à vos côtés jusqu'à 9h pour un réveil au booster impeccable. Rebecca François Boncœur qui prend le micro aujourd'hui pour vous livrer tous les rendez-vous infos à chaque demi. En plus, c'est sa première fois aujourd'hui dans le Wake Up Show. Bah oui, on adore les premières fois et on lui souhaite bon courage et bonne chance. Avi entre comme toujours sur le terrain sport et les derniers résultats. L'adorable Hélène, attention, douce Hélène qui vous tend les bras au standard pour lancer nos jeux et cadeaux. Bonjour Hélène.
1: Bonjour Luana, bonjour Aljiv et bonjour aux auditeurs.
0: Il fera très beau aujourd'hui Hélène. Oh oui, ouais, voilà. Yes, nouveau
1: car. J'ai mis un pull.
0: Ah mais ça va.
1: Un petit peu chaud.
0: Oui, oui, il fera chaud en plus. Supérieur à la moyenne saisonnière. Hein, donc pour les températures, il fera presque un 30 degrés aujourd'hui sur la capitale. Il a fait d'ailleurs très chaud hier. Hein. Je sais pas si vous avez remarqué.
1: Oui, hier soir, mais... il faisait bon.
0: Oui, voilà, hier soir, il faisait bon. Hier, dans l'après-midi, très très chaud sur la capitale. C'est pas plus mal, mais après, ça annonce un été haute chaleur. Hein. Attention, pour ceux qui sont contents, là, Hélène pousse en l'air. Hélène, même pour premier du mot, vous plaignez, après là, il fait chaud, avec un dormi. Mais voilà, de toutes les façons, nous sommes dans cette transition hiver-été. À la technique, c'est Radjiv. Ça va Radjiv, tout correct? Yes, pouce en l'air, il orchestre le tout d'une main de maître, comme toujours. Et autour du micro, toute la Woosteam et moi-même, Luana, on vous embarque avec le plein de peps, de la joie pure, le meilleur de la musique, là ce matin. Donc bienvenue chez vous, c'est votre réveil sur Radio 1 pour ouvrir en musique la nouveauté ce matin, une fois n'est pas coutume, avec Nico & Vince sur le titre Let's Rewind. C'est une petite pépite les amis, en ce jeudi matin qu'on vous propose pour vous souhaiter un très bon réveil sur Radio 1. À tout de suite.
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nouveauté ce matin de Nico and Vince, c'est le duo norvégien, célèbre hein, pour le hit mondial, rappelez-vous, Am I Wrong, donc il chante ici la nostalgie, ce désir de un peu vouloir remonter le temps pour les meilleurs souvenirs et l'envie de retrouver la simplicité des beaux jours, hein, n'est-ce pas? Une belle création musicale comme on les aime. Et en ce jeudi, aussi un très beau jour pour décrocher les 10 000 roupies lors de notre grand quiz de culture générale, 60 secondes chrono. D'abord, la question de ce jeudi. Alors là, une question inscription, mais tellement facile. Nous recherchons aujourd'hui cet athlète jamaïcain surnommé La Foudre. Il détient le record du monde du 100 mètres en 9 secondes et 58 centièmes aux initiales UB. 8 fois champion olympique, recordman du monde, hein, du 100 et 200 mètres. Voilà, on y arrive. Star absolue de la piste. De quel sprinter mythique s'agit-il? Donc, UB, facile pour les inscriptions ce matin. Donc, vous nous balancez votre bonne réponse si vous avez trouvé d'ores et déjà. Le 8810 Amtel, 8383 Mighty. 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Ou encore le 210 8910. Et là, Hélène est avec vous au standard. Je rappelle que c'est pour les rendez-vous tout à l'heure. Hein, 7h40, le duel, 60 secondes de chrono. Ce jackpot à hauteur de 10 000 roupies à décrocher. Encore ce matin, ce sera après 7h50. 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

0: Corneille invite Vita justement sur son propre succès pour le remettre au goût du jour. Et ça fonctionne tellement bien là ce matin pour vous dans votre Wake Up Show. Et c'est forcément ensemble avec vous que démarre ce jeudi, le meilleur des réveils et des cadeaux. Et place d'ailleurs à notre instant jeu de mots du jour. 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Je vous donnerai les précisions dans un petit moment. D'abord, je vous invite à trouver ce mot qui désigne, écoutez bien, de la viande de porc conservée par salage, fumage ou séchage, prélevée principalement dans la poitrine, le dos ou encore les flancs de l'animal. Ce mot correspond surtout à la poitrine de porc tranchée très très finement, nettement plus grasse, on va dire, ce qu'on appelle le sticky pit. Voilà, il est cuit jusqu'à devenir croustillant. Et là qui compte en lit bien cuit, on va dire bien grillé. Et là qui compte en lit soft comme il se doit, notamment pour garnir les petits déj. C'est très très anglo-saxon ça, hein, attention. Ou encore autres burgers, voire aussi les sandwichs d'une manière générale. Et là qui compte en mettre dans salade, attention, oui. Non, ce n'est pas salami, pas du tout. Attention, attention, attention, pour notre jeu de mots du jour, on nous envoie même des emojis ce matin. Eh bien oui, ça on adore. Et il faut compter, oui, tout simplement, à vous de jouer, de goûter, de déguster notre mot, comptant que 5 petites lettres aujourd'hui. 5 petites lettres, donc grâce à notre jeu de mots, l'un d'entre vous repartira avec le pack cuisine complet Orient, le fameux riz basmati Orient Gold 11-21 XL 5 kg, de l'huile tournesol Orient Gold 1 litre, et puis une sélection royale, permettez-moi, de grains 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Donc tout ça c'est pour vous, le jeu de mots vers 6h45, oui, oui, vous êtes on va dire sur le bon mot là ce matin, et je vous souhaite bonne chance. Non Gilbert, ce n'est pas le jambon, j'ai dit 5 lettres ce matin. Attention, attention, non plus steak, hein. 5 lettres les amis, revoyez bien aussi et le mot et les lettres, l'orthographe par rapport à ce mot que nous recherchons. Bonne chance et rendez-vous tout à l'heure 6h45. Il est 6h20, nous revenons après une courte pause pub pour les AVDC présentés par Hélène. Très très bon jeudi et merci d'être avec nous ce matin.
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0: On nous prie d'annoncer le décès de M. Dayanan Rada, décès de M. Dayanan Rada, âgé de 74 ans, aussi connu sous le nom de Daya. Le convoi sortira de sa résidence à Valerie Road, Moka, aujourd'hui à 10h, pour se rendre au crématorium de l'Agrément à Saint-Pierre. Décès de M. Marie Laval Damon Ozir. Décès de M. Marie Laval Damon Ozir, âgé de 66 ans, aussi connu sous le nom de Dorman. Le convoi sortira de chez son épouse à Réservoir Road, Kanfoukro, aujourd'hui à 11h, pour se rendre au crématorium de Réservoir Road à Kanfoukro. Et le décès de Mme Lucette Brigitte Ribé, décès de Mme Lucette Brigitte Ribé, née Augustin, âgée de 67 ans. Aussi connue sous le nom de Brigitte, le convoi sortira de sa résidence à Cité Saint-Luc Forestside aujourd'hui à 12h30 pour se rendre à l'église de Sainte-Thérèse à Cœur-Pipe et de là au cimetière de Bigara. À toutes ces familles endeuillées, Radio One présente ses plus vives sympathies.
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0: Rappelez-vous, c'était en 2019, Manadil, pour le film Good News, en ce jeudi, Wake Up Show. Et ben voilà, pour vous faire plaisir. Et dans ce moment, justement, d'exception, nous aurons le plaisir de célébrer notre lion du jour. Ah ben voilà, donc nos meilleurs vœux à vous les lions là aujourd'hui. Et les lions du 20 août possèdent une forte détermination face aux obstacles. Et ben oui, et vous êtes comme en lit. Donc quand ils mangent en lit, vous amis lions ce matin, voilà, on y arrive une année de plus. 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
0: Très bon réveil et bon jeudi, Radio One, il est 6h30. Nous voyons le sommaire et l'essentiel de l'actualité avec vous, Rebecca, François, Boncœur. La pression s'intensifie autour de l'élaboration du blueprint du ministère de l'Éducation.
7: Cela après qu'un élève de grade 6 a sauté du premier étage d'une école cette semaine. Vishal Bodit de la Government Teachers Union s'attend à ce que le blueprint puisse mieux encadrer les élèves. Une séance de prière censée éloigner les ondes négatives vire au cauchemar pour une habitante de Petit Raffray. Un prétendu prêtre et astrologue l'aurait escroqué de 350 000 roupies avant de lui faire croire à son arrestation et à une prochaine déportation. Sécurité routière, l'irresponsabilité ne peut pas être qualifiée d'accident. Martel Osman Mahomed, le ministre du Transport, annonce un changement de l'arsenal légal afin de revoir la manière dont sont considérés certains drames sur nos routes. Recrutement de la main-d'œuvre étrangère, Jane Ragou qualifie les labor contractors de marchands d'esclaves. Reza Yutim affirme ne pas comprendre les motivations de la CTSP qui frôle, selon lui, l'antipatriotisme. Le ministre du Travail sera l'invité de Focus après le journal de 8h. Et l'actualité à l'étranger, la dette américaine dépasse pour la première fois les 40 milliards de dollars, une hausse jugée beaucoup plus rapide que prévu.
0: Merci Rebecca François-Boncœur, on vous retrouve tout à l'heure à 7h pour Le Grand Journal.

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3: Allez, pour l'actu sport, ce matin, Avi, nous parlons foot aujourd'hui. Bah oui, Maurice, à la première Coupe du Monde FIFA U15.
4: Un moment historique pour Maurice qui participera à la toute première Coupe du Monde des moins de 15 ans Luana, prévue du 22 au 31 octobre prochain en Azerbaïdjan. Cette première édition sera réservée aux garçons avant l'ouverture de la compétition aux filles à partir de l'année prochaine. Une première détection des très jeunes dodos a déjà été effectuée sous la direction de Rui Pedro et Mavin Jocelyn. La préparation de la sélection mauricienne se poursuit en vue de ce rendez-vous historique. Nous écoutons Mavin Jocelyn à ce propos au micro de Fabien Thor.
5: Maintenant, il fait appel à moi encore parce qu'il prenait un World Cup 5 gouttes là et le niveau est un petit peu plus élevé. Là, on commence à une détection à travers l'île, comme il y a une région là. Pensez d'ici la semaine prochaine, vous finissez un groupe réduit, U15 qui est déjà à l'HPC. Après, nous avons un petit centre excellence à Côte d'Or. Dans on a l'élite qui est déjà là-bas. Mais on fait une détection à travers une région là, parce qu'il y a une région ici. Peut-être qu'il y a un joueur, un talent caché. On donne la chance un peu. Je tout, comment dire, montrer le talent.
4: Cyclisme, belle opération pour Kimberley Lecoupe-Hénard après la première étape du Tour de Grande-Bretagne hier. La Mauricienne a pris la 22e place dans le même temps que la gagnante, la Néerlandaise Lorena Wibbs, au terme des 158,9 km. Grâce aux bonifications, Kimberley Lecoupe-Hénard occupe la 6e place du classement général, à seulement 8 secondes de la tête. Elle tentera de se rapprocher encore du maillot de leader lors de la 2e étape, longue de 110,5 km ce jeudi. Échec, le Gymkhana Open Blitz Championship 2026 se tiendra ce dimanche 23 août au Mauritius Gymkhana Club à Vakoa en partenariat avec la Mauritius Chess Federation. Ce tournoi vise notamment à promouvoir les échecs comme discipline favorisant la concentration, la stratégie, la discipline et le fair play tout en réunissant les différentes générations autour du sport. Ravin Biniressing, président de Mauritius Gymkhana Club, en parle au micro de Fabien Hector.
6: Ce dimanche-là, nous pouvons recevoir l'association de chess à Maurice, le Gymkhana Club, une compétition nationale. On a environ 100 participants. Nous, comme Gymkhana Club, nous collaborons avec eux, donnons eux toutes bonnes facilités qu'ils ont besoin. Les enfants même, n'importe quel âge, commence. C'est qui est capable de jouer comme ça, pendant pour les enfants, les adolescents et jusqu'à la grande personne, hein, même n'importe à quel âge, ou à signaux. La convention sera pour une journée complète. Parce que nous, au club, nous avons 2700 membres au Mauritius Gymkhana Club. Nous-mêmes, nous sommes membres.
4: À savoir que la compétition organisée de 9h à 17h réunira quelques 100 participants. Football à présent, Mercato, l'Inter Milan et Liverpool ont trouvé un accord verbal pour le transfert de Curtis Jones. Le milieu de terrain anglais devrait rejoindre le club italien pour un montant global de 35 millions d'euros. Jones aurait clairement fait savoir qu'il souhaitait rejoindre l'Inter. Les documents doivent maintenant être finalisés avant sa visite médicale et la signature de son contrat en Italie. Enfin, Oli Watkins pourrait quitter Aston Villa pour rejoindre Al Hilal en Arabie Saoudite. Le club de Première Ligue aurait trouvé un accord avec la formation saoudienne. Watkins serait favorable au projet et aurait déjà donné son accord de principe sur les termes de son contrat. Al Hilal se serait tourné vers l'attaquant après avoir rencontré des difficultés dans les dossiers Harry Kane et Victor Osimhen. Voilà la fin de ce journal des sports. Merci de l'avoir suivi. La suite avec vous, Luana.
3: Merci beaucoup, Avi. Vous serez de retour tout à l'heure après 7h30.
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3: À 6h37, allez, nous voyons les températures aujourd'hui. En ce jeudi, il fera très beau, le soleil sera au rendez-vous. Et en plus, il fera très très chaud aujourd'hui parce que la maximale supérieure à la moyenne saisonnière par 2 à 3 degrés aujourd'hui. Il fera entre 23 et 25 degrés vers les terrains élevés et de 27 à 29 degrés vers les régions côtières aujourd'hui. Donc une petite poussée de température. Et ben oui, c'est pas plus mal. En ce jeudi très ensoleillé, même vers le centre de l'île, vous serez gâtés aujourd'hui avec ces belles périodes ensoleillées. Très bon jeudi, bon réveil tout le monde et surtout, belle matinée.
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3: Allez dans l'aventure de votre jeudi Wake Up Show. Merci déjà de démarrer votre 20 août avec la Woustim là ce matin. Et bah justement ce matin, rien de tel qu'une tasse fumante. Et bah oui, pour transformer le réveil en pur plaisir. 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Donc dans cette tasse pour allumer, on va dire, bah voilà, l'étincelle même de cette nouvelle journée. 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Donc tout ça c'est pour vous tout à l'heure, le cadeau avant 9h, la question de ce jeudi. Alors écoutez bien, hier on avait parlé de Caldi. Rappelez-vous, bah oui, et avec ses chèvres et tout ce qui va avec. Et aujourd'hui, la question, dans quel pays le caféier a-t-il été découvert à l'origine? Est-ce que c'est en Égypte ou alors en Éthiopie? Dans quel pays le caféier a-t-il été découvert à l'origine? En Égypte ou en Éthiopie? Balancez-nous votre réponse dès maintenant au 58 53 77 21. Je vous souhaite ce matin bonne chance. Et ben oui, yes, avec notre partenaire Nescafé Make Your World. We are in the good feeling là ce matin. Encore plus quand on nous prend sa café. Là, là, vous êtes. 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La zone est là, déroule bien les dires.

0: Lucy et Jason ira ce matin, ben oui, au grand feeling. Il pas des rouleaux feeling, vous êtes attention pour reprendre la vidéo de Mavin ou encore Jason de ce jeudi matin, Wake Up Show. En tout cas, we are justement in the good feeling là aujourd'hui ensemble avec vous. Et merci de passer par les fréquences Radio One ou encore votre Wake Up Show. Et voilà un nouveau jeudi pour notre Big Quiz. 60 secondes de chrono en ce jeudi. Le super jackpot à hauteur de 10 000 roupies. Le bébé de ça, là, vous êtes long la table, là, on dit encore, lors de notre grand quiz de culture générale. 60 secondes de chrono pour la question inscription ce matin. Attention, il nous faut ce sprinteur de légende aujourd'hui. Il a marqué l'histoire de l'athlétisme avec sa fameuse célébration l'éclair portant les initiales UB. Qui est cet homme? On le qualifie l'homme d'ailleurs le plus rapide de tous les temps, sprinteur de légende. Il a réalisé le triplé 100 mètres, 200 mètres, relais 4 x 100 mètres et lors de 3 Jeux Olympiques consécutifs, Pékin, Londres ou encore Rio. Lui, c'est ce Jamaïcain athlète, justement, le record de 9 secondes, 58e. Attention, rien que ça. Et on se rappelle encore de ce sacre. À peine banade go, l'infini arrive au beat. Vous êtes comment nous dire? Donc, de qui s'agit-il? UB pour les initiales de ce sprinter que nous recherchons aujourd'hui, cet athlète jamaïcain. Vos bonnes réponses, 88 10 Samtel, 83 83 Mighty. Vous pouvez appeler Hélène dès maintenant au 210 8 9 10 ou alors le 58 53 77 21. C'est aussi le WhatsApp de Radio One. Au plaisir de vous retrouver tout à l'heure. 60 secondes chrono à 7h40, le duel, la grande finale pour les 10 000 roupies après 7h50. Et je rappelle, notre finaliste profitera également de 500 roupies chez Super U. Bonne chance tout le monde et rendez-vous tout à l'heure.
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0: 6h45 et place à notre page santé ce matin. Nous sommes en pleine bizarrerie du corps humain. On a parlé du hockey, c'était lundi, puis mardi c'était les frissons. Hier mercredi, je vous ai parlé du bâillement. Bah ce jeudi matin, gros plan sur, mon courant nous tenons des agalies en fait, sur ce muscle qui bat sous l'œil. Très souvent, on peut sortir cette fameuse phrase « Aïe, vous autres oh, !»« Bon, sortis-moi bien, m'obligez pas de folle !» C'est le muscle donc sous l'œil. Alors là, on va se détendre, les amis, quand votre paupière commence, on va dire, à danser la rumba toute seule, ben, vous saurez désormais pourquoi. Parce que ce petit tressautement sous l'œil, c'est ce qu'on appelle une fasciculation, voilà, rien de méchant, hein. Mot là paraît compliqué, mais non, rien de méchant. C'est juste un muscle qui fait des siennes, en clair, c'est juste une petite contraction musculaire totalement inoffensive, je dis bien. Et les facteurs qui peuvent déclencher cette fasciculation, alors là, il y a le stress déjà, c'est la première chose qui vient, ou alors les nuits un peu trop courtes, un manque de sommeil, un manque de magnésium également dans le corps, ou tout simplement peut-être une tasse de café en trop. Oui, voilà, donc nous n'avons pas abusé parce qu'il n'est pas assez dormi. Déjà, pas assez dormi, et on a eu une nuit peut-être un peu blanche, et puis on se réveille, on a un peu abusé sur le café. Arrivé un moment, votre corps vous fait sentir, et ça se passe sous l'œil justement, donc elle, c'est la même qui nous dit « j'ai batté », et pour faire vous connaître que, bah oui, c'est une petite alerte de votre corps pour dire, bah il faut peut-être appuyer sur pause là, hein. Prenez un moment pour vous, prenez un moment pour vous détendre, tout simplement essayez d'aller au lit peut-être un peu plus tôt que d'habitude pour pouvoir rattraper un peu, et parce que là après ça risque de déclencher autre chose. Donc pour le moment, si l'épaisse peut barter sous l'œil ou alors là-haut même, et vous êtes capable, dites vous qui, quand vous avez manqué une petite pause, prends une petite camomille et puis bah écoutez, on se repose, hein, parce que le repos c'est aussi important et primordial. Et quelquefois, il faut savoir appuyer sur pause, peut-être aussi le temps de quelques minutes, 5 à 10 minutes, voilà, la pause de la journée, la pause peut-être après votre lunch, prendre 10 minutes pour vous, pour... Voilà, drop the pressure a little bit avant de reprendre, c'est aussi important, sinon voilà, donc parmi les bizarreries du corps humain. On va boucler la boucle, hein, demain matin sans faute, lors de notre rubrique santé.
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0: Ah ben oui, écoutez, c'est parti pour notre jeu de mots là avec Agilis ce matin, notre partenaire, le distributeur des meilleures marques alimentaires, à l'instar de la marque Orient. Merci d'avoir joué avec nous et surtout d'avoir trouvé le jeu de mots de ce jeudi. Le mot, nous sommes en cuisine. Qui est avec nous ce matin, Hélène?
4: Et ce tour de lit commence à Python ce matin chez Lauriane.
0: Lauriane, bonjour!
5: Bonjour Loana, ça
0: bonjour,
5: va?
0: Bonjour, ça va très bien Lauriane et vous?
5: Moi, ça va très bien, merci.
0: Ah oh, bah écoutez, voilà une voix qui pète la forme et c'est ce qu'on aime. Vous êtes debout depuis quelle heure, Lauriane?
5: Ah, oh, depuis 5 heures du matin.
0: D'accord, très bien. On se réveille tôt, on s'occupe de quoi, pourquoi, on fait quoi?
5: On s'occupe des lunchbox des enfants qui sortent à l'école.
0: D'accord,
5: tout à l'heure, là.
0: Ouais, ils ont quel âge?
5: 18 et 7 ans.
0: 18 et?
5: 7 ans.
0: 7 ans?
5: Oui.
0: Oh, il y a un coup de flou que ça.
5: Ah oui. Je vais dire un petit retard d'affaires.
0: Mais vaut tard que jamais, hein, finalement. 18
5: exactement.
0: Et 7. Ah bah très bien. Bah écoutez, bon courage à vous. Et les enfants s'appellent comment, Lauriane, dites-nous?
5: Zion et Sheldon.
0: Ah bah écoutez, on les embrasse très fort là ce matin en souhaitant surtout une excellente journée. Et vous,
5: merci
0: Lauriane? Eh bah oui, merci. Mm-hmm. Merci d'avoir, même dans le rush du matin, vous avez pris ce temps là pour nous envoyer votre bonne réponse avec
5: oui.
0: aussi un petit emoji. On aime bien.
5: Oui.
0: Donc, quel est ce mot comptant 5 petites lettres, Lauriane?
5: C'est le bacon.
0: Bien sûr. Oui. Et en plus, Rajiv, on va garder les applaudissements, c'est la première fois de Lauriane. Parce qu'on adore les premières fois sur Radio 1. Bah, Lauriane, merci beaucoup d'avoir pris le temps de jouer avec nous, avec le bacon. Vous aimez ça?
5: Ah oui, j'adore, je les aime croustillants.
0: Ouais.
5: En fine tranche froide.
0: Ah oui, écoutez, et vous l'accompagnez avec quoi? Baked beans, les œufs?
5: Oui. Les œufs,
0: oh.
5: Baked beans,
0: tout ça. Ah, bah oui. En plus, c'est ça, ils rentrent pas tout. Les mêmes capables de rentrer, si qu'on a nous coucou, les petits. Ah, bah oui, nous capables de faire garjack justement avec ça.
5: Mmh.
0: Ou encore, nous mettre, nous capables de mettre dans grains secs, vous êtes, hein?
5: Oui, oui.
0: Attention, eh ben oui. Et justement, avec le bacon, j'ai le plaisir ce matin, et très chère Lauriane, donc de vous offrir déjà les 8 variétés de grains secs, mais tu peux dire, dole petit pois, grame, gros pois, lentilles, lentilles corail, noir, rouge, haricots blancs, haricots rouges, maman. Je rajoute également le sachet de riz basmati Orient Gold, 11-21 XL 5 kilos, et puis une bouteille d'huile de tournesol Orient Gold d'un litre, c'est pour vous ce matin. Bravo Lauriane!
5: Merci beaucoup, merci à Radio 1, à vous
0: plaisir.
5: Loana et à Hélène aussi.
0: Oui, c'est gentil. Eh bien écoutez, on vous embrasse très fort. Passez une excellente journée, Lauriane.
5: Merci à vous aussi.
0: Et vous penserez à nous hein, lors de votre prochaine assiette de bacon.
5: Bien sûr, génial. Je ne
0: m'en ferai pas. Ah ben génial, bisous doux et bisous fous, Lauriane.
5: Bisous Loana,
0: bye bye. Bye bye, et merci d'avoir joué avec nous du côté de Python ce matin pour notre jeu de mots du jour. Eh ben oui, bacon, c'est le mot. Ce 20 août marque la journée du fameux bacon, célébré d'ailleurs depuis 2010. Cette journée, on va dire que c'est un bon prétexte en fait, hein, pour nous capables de manger un petit bout de bacon là, de toutes sortes de recettes des plus classiques, du petit-déj, burger, salade, c'est vous qui voyez au plus original. Il y en a également sandwich, fromage, enrobé de bacon. Voilà, donc un simple garjack aussi, tu fais d'Ali, mélange sucré-salé. Et puis bah aux États-Unis par exemple, ils rajoutent le bacon, c'est-à-dire ils ont le bacon et ils rajoutent du sirop d'érable dessus, voire même du chocolat. Là, je dis à chacun son délire, hein, vraiment. Il faut aimer ça. Sinon, beaucoup préfèrent le très connu bacon and eggs. C'est très populaire, surtout en week-end, parce que c'est vrai qu'en semaine, on n'a pas vraiment le temps. Donc, du coup, en week-end, on se fait un petit brunch tranquille à la maison. Bacon and eggs, baked beans, potato, whatever it is. Mais après, on se fait plaisir. Et puis, dans les pays anglo-saxons, États-Unis, Royaume-Uni, de nombreux enseignes et restaurants en profitent pour proposer des promos ou encore des menus axés sur le bacon. Ce sera le cas aujourd'hui un peu partout dans le monde. D'où ce clin d'œil et bravo à vous tous pour avoir trouvé le bacon ce matin avec notre partenaire Agilis.
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1: Voyons People ce matin, la chanteuse Demi Lovato. Elle fête aujourd'hui ses 35 ans, voilà, rien que ça. Le rappeur français Lamano, 1.9, 25 ans. C'est lui d'ailleurs qui collabore avec Gims sur Parisienne, la Parisienne, voilà. Et puis il y a l'acteur américain Andrew Garfield, celui qui a été notre Spider-Man un moment. Bah oui, il fête ses 43 ans aujourd'hui pour Andrew Garfield. Également les 52 ans de l'actrice Amy Adams. Et puis, bah, les 50 ans de la chanteuse française Anaïs Croze, celle qui chante Mon cœur, mon amour, mon amour, mon cœur. Je hais les couples qui me rappellent que je suis seule. Donc, ouais, Anaïs, elle fête ses 50 ans, vous imaginez, là, aujourd'hui, donc, pour l'anniversaire du jour, en ce 20 août. Et merci encore une fois à vous tous pour les inscriptions au Birthday Celebration, là, aujourd'hui. Il est temps d'accueillir notre Birthday Winner, jeudi 20 août, qui est avec nous, Hélène. Dites-nous.
2: C'est Steve que nous accueillons de Beaubassin.
1: Bonjour Steve.
3: Bonjour Johan.
1: Bonjour à tous. Comment ça va Steve?
3: Pas très très en forme, un petit peu grippé.
1: Aïe maman, aïe Steve, pas ce zoo là, vous connaissez ça?
3: Ah non, depuis 3 jours là.
1: Exactement, allez, à piller Fonfon, les dire Steve, du côté de Beaubassin. Et nous sommes le 20 août et Steve fête ses 50 ans.
3: Ah ouais.
1: 5-0 Noël, Steve.
3: Ah, merci beaucoup.
1: En vous souhaitant le meilleur, beaucoup d'amour, une bonne santé, hein, parce qu'il s'aime qui plie un peu autant là.
3: Et ah surtout, oui, sans la santé, on peut rien faire.
1: Exactement, on est d'accord. Nous allons remercier Emma et votre chérie Stéphanie.
3: Ah, merci, merci beaucoup.
1: Bah oui, parce que grâce à l'inscription du jour, vous remportez un ticket resto chez Bento Sushi.
3: Oh yeah. Ah, ça fait.
1: Ah bah écoutez, mais non, vous capable, moi j'ai pris au moins un sushi là-dedans, mais il faut goûter, Steve, bien sûr. Une petite sortie familiale, pourquoi pas 500 roubles, parce que c'est votre cadeau, hein, Steve, attention quand même.
3: Oui, merci beaucoup.
1: Bah voilà. Steve, on vous embrasse, passez une excellente journée.
3: Merci, à vous aussi.
1: Merci, et encore une fois, joyeux anniversaire. Des bisous doux et des bisous fous. On en profite également pour souhaiter à Nushrin Tourabali du côté de Flic en Flac, 31 ans aujourd'hui, un joyeux anniversaire. C'est de la part de Stella. Mais puis, il y a également Jordan. Jordan, c'est aujourd'hui son anniversaire, hein, 16 ans. On l'embrasse aussi très très fort. C'est la part de son papa et Giovanni pour le coucou doux, avec bien sûr nos meilleurs vœux et de gros bisous également. Et puis en vous souhaitant surtout un très très bon jeudi à vous tous là, pour ceux qui fêtent son anniversaire. N'embrasse bien bien fort. Il y a Chaël également, 13 ans. C'est de la part de sa mémé Désirée, Pépé Noël, maman Pascal et papa Rodney du côté de Caserne à Curpipe. Et à vous tous, des bisous doux et des bisous fous.
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1: Dans moins de 2 minutes, ce sera le grand journal. Et bah oui, nous nous voyons nos 12 bébêtes dans la zone astrale aujourd'hui. En ce jeudi 20 août, les béliers, énergie au sommet aujourd'hui. Hein, vous menez ce jeudi avec brio. Les taureaux, oui, pas de précipitation, juste on va dire du travail bien fait pour vous aujourd'hui, amis taureaux. Les gémeaux, vous faites passer toutes vos idées sans aucun effort. Voilà, on est tranquille. Les cancers, votre intuition vous évite, hein, je dis bien, un piège et vous guide directement vers la bonne décision. Donc écoute Satila, voilà, écoutez votre intuition. Lion, vous aurez comme qui dirait une présence royale en ce jeudi. Encore plus si vous soufflez vos bougies. Alors là, encore une fois, joyeux anniversaire. Les vierges, vous allez éliminer les petits retards et vous mettrez tout au carré avant la fin de la semaine. Balance, cultivez cette belle énergie. Votre bonne humeur embellit la journée de tout le monde. Scorpion, aucun obstacle ne résiste à votre détermination. Ami Scorpion, avancez la tête haute. Sagittaire, dans votre esprit d'aventure, allez, voyez les choses en grand, n'est-ce pas?

0: Capricorne, vous êtes sur le bon chemin. La satisfaction même du travail accompli est à vous. Verseau, vous proposez une alternative originale qui peut débloquer une situation peut-être assez compliquée. Et les poissons, les choses se font naturellement et sans stress. On avance, vous avancez surtout à votre rythme. Et très bon jeudi tout le monde.
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0: ce jeudi 20 août. Merci d'écouter Radio 1, il est 7h. Le grand journal avec vous, Rebecca François Boncœur, à la une ce matin de cette édition, un audit informatique mené à la FCC.
1: Cela en raison de l'absence inexpliquée de la déclaration des avoirs du ministre Shakil Mohamed des registres publics de la Financial Crimes Commission. L'audit sera mené par un cabinet indépendant. Tentative de suicide d'un élève en grade 6, la pression s'intensifie autour de l'élaboration du blueprint du ministère de l'Éducation. Vishal Bodjit affirme en attendre beaucoup du document. Une séance de prière vire au drame pour une habitante de Petit Raffré. Elle se fait escroquer 350 000 roupies par un prétendu prêtre et astrologue qui lui a fait croire à son arrestation et une prochaine déportation. Sécurité routière, les responsabilités ne peuvent pas être qualifiées d'accident. Martel Ousmane Mohamed qui annonce un changement de l'arsenal légal afin de revoir la manière dont sont considérés certains drames sur nos routes. Recrutement de la main-d'œuvre étrangère, Jane Ragou qualifie les labor contractors de marchands d'esclaves, tandis que Reza Yutim affirme ne pas comprendre les motivations de la CTSP. Le ministre du Travail sera l'invité de Focus après le journal de 8h. Sur le plan international, la dette américaine dépasse pour la première fois les 40 milliards de dollars. Le ministre du Logement et des Terres a jeté un pavé dans la mare hier. Shakil Mohamed exige un rectificatif de la part de la Financial Crimes Commission concernant la déclaration de ses avoirs, faute de quoi il traînera l'institution en justice. La décision a été prise à l'issue d'une réunion de haut niveau pour que l'un des cabinets des Big Five procède à un audit du système informatique de l'institution, d'autant qu'une version actualisée de la déclaration des avoirs comme membre en vue du gouvernement serait également absente des registres. Velmounian nous donne davantage de détails.
2: Shakil Mohamed est en pétard. Il s'est bel et bien conformé aux dispositions de la loi et a soumis la liste de ses avoirs à la Financial Crimes Commission. Pour l'on ne sait quelle raison, le document en ligne n'a jamais été utilisé pour actualiser le registre public. Acte délibéré ou simple oubli, cela a contribué à déferlement d'accusations contre lui. Il a accordé un délai de 24 heures à l'institution pour rectifier le tir, à défaut de quoi il se tournera vers la Cour suprême. Au-delà de son ultimatum, les commissaires du Réduit Triangle se sont réunis hier. Il a été décidé que l'un des grands cabinets conseils de la place sera invité à réaliser un audit informatique au sein de l'FCC. Le but consiste à établir si l'absence de la déclaration des avoirs du ministre du Logement et des Terres est due à un acte délibéré, un bug, voire un simple oubli. Celle actualisée d'un membre en vue du gouvernement y serait également absente. Toute une batterie de vérifications est prévue. Dans l'entourage de Shakil Mohamed, on indique qu'il ne s'arrêtera pas en si bon chemin. Il est en possession de renseignements quant à la fuite des documents liés à une transaction immobilière au niveau du registreur et de l'accès à ses fichiers depuis le début de la semaine.
1: Quelques jours seulement après la rentrée des classes, un élève de grade 11, âgé de 11 ans, aurait sauté du premier étage après avoir demandé à aller aux toilettes. Hospitalisé, son état de santé est suivi par le personnel médical. Pour l'heure, les circonstances de cet acte demeurent inconnues. Selon les premières informations recueillies, l'enfant ne présentait pas de difficultés académiques particulières, ce qui relance les questions sur la santé mentale des enfants et la détection précoce des signes de détresse. Vishal Bodjit, président de la Government Teachers Union, qualifie l'affaire de grave et attend beaucoup du blueprint du ministère pour mieux encadrer enseignants et élèves. Vishal Bodjit au micro de Nicoletta Estasi-Sandian.
3: Tant que le ministère n'a pas une consultation assez élargie, ou qu'il implique aussi les parents, le corps d'enseignants, et aussi ONG ou bien des cycles, on sait parce que les graves, comment on a trouvé qu'elles ont fait une action comme ça, mais psychologiquement, qu'il passait, qu'ils ont fait une pousse à cette action-là. J'entends, c'est du côté ministère de l'Éducation, mais aussi, pour qu'ils nous connaissent de quelles circonstances ça est arrivé. Mais nous, toujours en attente pour le blueprint, parce que ça même qui peut démarquer un aspect de guide, du point de guide de quelle façon procéder.
1: Également dans l'actualité, une habitante de Petit Raffré a été escroquée de 350 000 roupies après avoir fait confiance à un homme se présentant comme un prêtre d'origine indienne et qui prétend aussi être astrologue. Une séance de prière censée chasser les ondes négatives s'est transformée en véritable cauchemar pour cette dernière. Les détails avec Shazia Topsi.
4: 8h30, L'histoire a commencé en avril lorsqu'elle a découvert le profil d'un homme se présentant comme astrologue et guérisseur spirituel sur Facebook. Après l'avoir contacté, il lui aurait proposé des séances de prière basées sur l'astrologie, censées notamment la protéger contre les énergies négatives. En juillet, l'homme lui aurait indiqué qu'une semaine supplémentaire de prière était nécessaire et lui aurait demandé plusieurs bijoux en or. Toutefois, le lendemain, il aurait affirmé avoir été arrêté et que la police avait saisi le sac contenant les bijoux. Il lui aurait également déclaré qu'il serait déporté en Inde le 19 août. Pendant ce temps, nos recherches montrent que l'homme utilise plusieurs comptes Facebook et se présente comme un astrologue de renommée internationale. Ses publications mentionnent des activités dans plusieurs pays, notamment l'Inde, les Seychelles, la France, la Malaisie, la Guyane et les États-Unis. Il aurait exercé à Trinidad et Tobago en 2021 et proposé ses services à Bangalore en 2024. À Maurice, il opère à Beaubassin, Quatre Bornes et Port-Louis.
1: Changement de l'arsenal légal en matière de sécurité routière. Le ministre des Transports Ousmane Mohamed souhaite revoir la manière dont sont considérés certains drames sur nos routes. Pour lui, l'irresponsabilité ou l'incompétence d'un conducteur qui prend le volant en connaissance de cause alors qu'il n'est ni habilité ni en état de conduire et met ainsi des vies en danger ne peut pas être simplement qualifié d'accident de la route. Ousmane Mohamed annonce plusieurs mesures phares pour renforcer la sécurité routière. Le Graduated Licensing Scheme, un durcissement du permis à points et une redéfinition du terme accident, le retrait du permis et la saisie du véhicule en cas de conduite sous l'influence de l'alcool ou de drogue sont également à l'agenda. Il nous en dit plus au micro de Vince Bryan.
3: Mais moi aussi, Diao, que la police souvent commande des drapeaux, je t'arrête ben du monde qui boit, qui sous l'effet de l'alcool et que la drogue. Là, nous t'appelons pas la dame chiffre, c'est-à-dire. Et là, c'est des sanctions pour du monde qui tuit du monde le chemin sous l'effet de l'alcool et de la drogue et l'emprisonnement et de l'amende. Mais là, l'amendement qui nous permettait, si la police arrêtait du monde, même si pas fait un accident, même donc si pas tué du monde, Miley sous l'effet de l'alcool, pour a des affaires qui pourraient réunir, saisir son véhicule, sur licence aussi. Parce qu'il y a trop beaucoup du monde qui roule avec irresponsabilité dans la route, du monde qui prend l'alcool, qui prend la drogue, ou qui pas compétent prend volant ou guidon, qui connaît les pas habilité pour conduire, il n'est pas capable de faire un accident quand il est tapé.
1: La route reste le miroir de nos comportements collectifs avec cette contradiction entre ce que nous savons être dangereux et ce que nous continuons parfois à nous autoriser. La route et nos choix, titre de l'éditorial d'Ashley Victor ce matin. Parlons à présent du recrutement de la main-d'œuvre étrangère. La Confédération des travailleurs des secteurs publics et privés dénonce le recours aux labor contractors pour le recrutement des travailleurs étrangers dans le secteur agricole. Jane Ragou affirme que les labor contractors agissent comme des marchands d'esclaves et estime que le système discrimine les travailleurs migrants. Face à la presse hier, elle a souligné que l'ancien gouvernement avait pris en compte les inquiétudes de la CTSP et avait donné des garanties qu'aucun règlement ne serait retiré. Toutefois, le gouvernement actuel a amendé la loi au détriment de la sécurité des migrants. Jane Ragou, un extrait de son intervention.
5: Premières affaires que j'ai trouvées pour amender dans la loi travail pour venir avec sa proposition marchand esclave là. Pourtant, nous protestons, nous allons dans réunion, nous montrons l'aide qui nous gagnait avec l'ancien régime, mais je trouve ça une priorité. Tout ça, c'est une priorité qui nous est dans la loi travail, bien sans là. Ça, pas une priorité. Priorité, c'est comment pour faire en sorte, pour soutenir un patron qui est capable de continuer dans notre profit, créer un autre sous-patron qui appelle marchand esclave, labor contractor, pour qu'il capable de faire travailler étrangers vin là et qu'il capable de continuer exploiter d'autres. Et pas dire que le ministre travaille, il n'est pas au courant, il est au courant de ce qui peut passer.
1: Le ministre du Travail réagit aux contestations de la CTSP concernant le recours aux labor contractors. Reza Youtim n'a pas mâché ses mots à l'encontre des syndicalistes de la CTSP. Il dit ne pas comprendre leur motivation qui frôle, selon lui, l'antipatriotisme. Reza Youtim au micro de Dany Hip.
6: Mais on va pas comprendre ce qu'il fait à cette SB, qui fait l'obsession pour qui n'est pas capable de prendre un travail étranger ou travailler dans cet agricole. Quand on peut prendre un travail étranger, et on peut prendre les lignes, prendre les lignes pour baisser, coûte de l'argent pour baisser. Nous pas pour vous importer autant les lignes depuis l'étranger. Donc, on est dans l'intérêt de toute la population mauricienne qui nous vient même travailler étranger pour l'amour, le terrain. Pour moi, il faut l'antipatriotisme. Donc, vraiment, on va comprendre ce qu'est des rôles pour qui. Est-ce qu'ils ont envie qu'il y ait une sécurité alimentaire? Est-ce qu'ils ont envie qu'il augmente la production de lignes? On va pas comprendre ce qu'est du tout.
1: Nos ayoutimes sera l'invité de Focus après le journal de 8h.
0: Radio One, il est 7h11. Nous marquons une courte pause pub pour la suite de ce journal. À tout de suite.
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1: La suite de ce journal, la page Inter, Rebecca François Boncœur. Vous nous parlez des dettes publiques aux États-Unis.
2: La dette du gouvernement américain a dépassé la barre symbolique des 40 milliards de dollars pour la première fois selon les données publiées hier par le ministère des Finances. Cette augmentation est à la fois liée aux emprunts relatifs à la santé et à la sécurité sociale, mais également des intérêts impayés. C'est une hausse plus rapide que prévu. Le bureau du Congrès pour le budget anticipant jusqu'ici que l'endettement de l'État fédéral soit de l'ordre de 39 milliards de dollars d'ici la fin de l'année. Elle intervient alors que les inquiétudes liées à l'inflation, notamment avec le conflit au Moyen-Orient et la flambée des prix de l'énergie, a emporté les coûts d'emprunt à des niveaux plus vus depuis des années. Et en Ukraine, un nouveau scandale de corruption éclabousse la présidence de Volodymyr Zelensky. Le président ukrainien a limogé hier Irina Modra, l'une des plus hautes responsables de son cabinet, quelques heures seulement après l'annonce de plusieurs perquisitions visant des membres du bureau du président et un député ukrainien par les autorités anticorruption ukrainiennes. Irina Modra est soupçonnée d'avoir participé à une opération de blanchiment d'argent. Dans la matinée de mercredi, l'agence anticorruption ukrainienne et le parquet spécialisé dans ces affaires avaient annoncé sur Telegram mener une opération spéciale visant à démanteler une organisation criminelle qui opérait sous la direction d'un député ukrainien en exercice et d'un ancien député. Voilà la fin de ce journal. Merci de l'avoir suivi. La suite est toujours avec Louana.
1: Merci Rebecca et vous serez de retour tout à l'heure à 7h30 pour l'infotitre.
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1: 7h13 pour la météo en ce jeudi. Voilà de belles périodes ensoleillées, donc un beau temps ensoleillé en général, également dans l'après-midi, peut-être quelques développements nuages quand même temporaires vers la partie ouest de l'île. Il fera très beau et chaud aujourd'hui avec un vent qui nous vient du sud-est à une vitesse de 15 km/h, léger et variable sur l'île. La mer, elle est agitée au-delà des récifs, des vagues de 2 mètres, marée haute vers 15h20 dans l'après-midi, marée basse tout à l'heure à 8h11 et ce coucher du soleil, magnifique coucher de soleil attendu à 17h58. Très bonne journée.

0: Bien ce jeudi, Lady One, merci de rester dans le flow du Wake Up Show. Une nouvelle matinée pour espérer voir les 10 000 roupies tomber là aujourd'hui en direct, oui, lors de notre Big Quiz. Vous avez la culture, on a l'oseille et ça se passe en 60 secondes chrono, oui, pour faire péter l'oseille ce matin. D'ailleurs, comme chaque matin, une question inscription. Dernière chance pour vous inscrire aujourd'hui. Nous recherchons cet athlète jamaïcain. Surnommé la foudre, il détient le record du monde du 100 mètres. En 9 secondes et 58 centièmes, aux initiales UB, je dis bien UB, 8 fois champion olympique, recordman du monde, du 100 mètres, 200 mètres, star absolue de la piste. Donc de quel sprinter mythique s'agit-il ce matin? Il porte les initiales UB, facile. Allez, pour les bonnes réponses, 58, 53, 77, 21, le WhatsApp de Ready One ou encore en inbox ou encore le 210, 8, 9, 10, voire aussi nos plateformes SMS 88, 10, Amtel, 83, 83, Mighty. On se donne rendez-vous tout à l'heure à 7h40 pour le duel et la grande finale pour les 10 000 roupies après 7h50. Je rappelle également que notre finaliste, celle ou celui qui passera en finale, quel que soit son score, profitera de 500 roupies chez notre partenaire Super U. Donc c'est pour vous ce matin et on a hâte de vous retrouver tout à l'heure aux alentours de 7h40. Je vous souhaite bonne chance. Il est 7h16. Nous, on revient après la courte pause pub pour l'info trafic en espérant que tout se passe bien sur les routes ce matin. Je vous dis à tout de suite.
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3: Il est 7h20 et nous sommes sur les routes avec vous. C'est jeudi, aujourd'hui, ce matin. Bonne nouvelle, il n'y a pas d'accident à signaler. Heureusement, pas d'obstruction non plus, selon les précisions du constable Soukaï. Des ralentissements, par contre, l'on retient du côté de Wotton-Pont-Ferre, Phoenix-Saint-Jean. Comme toujours, c'est un peu bouchonné. Donc, vous êtes nombreux sur les routes. Idem pour ceux sortant du nord de l'île, à partir de Richeterre-Rochebois jusqu'à la place de l'immigration, donc vers la capitale. Vous êtes assez nombreux également. Et vers le pont Sadj. Attention, attention, hein, vous êtes au taquet sur place. N'oubliez pas de garder vos distances de sécurité. Et ce, à partir de Gros Caillou et l'ancienne route aussi, du côté de Coromandel, Grande Rivière, La Butte et Grande Rivière, Belle Village et La Butte. Vous êtes nombreux, les voies sont opérationnelles comme il se doit. Allez, on active ce qu'il faut en ce jeudi. On reste concentré d'ailleurs sur les routes. Soyez hyper prudents. Encore une fois, n'oubliez pas de garder vos distances de sécurité. Amis automobilistes, nous comptons sur vous. Comme chaque matin, 58 53 77 21, ou alors le 210 8910. Bonne route.
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0: rose solaire ce matin. Et ben oui, Majestic, Céline Dion, Set My Heart on Fire. On se jeudi, oui, avec de belles périodes ensoleillées. Voilà, une belle journée en perspective. Et en plus, nous parlons de cette journée. Ce 20 août marque la journée mondiale du moustique. Oui, vous avez bien entendu. Même le moustique, il a sa journée internationale. Et on consacre toute une journée donc à l'être vivant le plus tenace, le plus insupportable de la planète, permettez-moi. Parce qu'on va, se le dire franchement, le moustique, c'est le seul invité qui s'incruste. Alors, partout dans la maison, dans votre chambre, à 2h du matin, ou encore pour chanter un solo d'opéra sueur aiguë directement dans le creux de l'oreille. Et zarmez nos récits gaëliens, en fait. Hein, quand on m'a dit, Livine, zarmez nos récits gaëliens, vous autres, c'est incroyable. Chez nous, chez Radio One, on a même, je vais partager avec vous, chers auditeurs, nous avons des moustiques partout. Même au petit coin. Et là, maintenant, à Tannes, en fait, je vais cacher de cachette. Et au moment où vous vous installez pour vous soulager, et là, et bah, ils sortent de nulle part. C'est incroyable. Donc, du coup, c'est quand même quelque chose. Et le pire, c'est le plus grand vampire de tous les temps. Mais quel suceur de sang, Dracula à côté, permettez-moi, c'est un amateur aux côtés des moustiques. Et le moustique, son petit bouton là qui gratte pendant au moins 3 jours, et quelquefois il est capable d'infecter aussi, donc faut faire hyper gaffe. C'est vrai qu'il existe tout plein de produits aujourd'hui accessibles à tout porte-monnaie, donc remède qui est naturel aussi, ou encore les produits, les plugins, sandales. Donc faut se protéger, bien sûr. Mais blague à part, cette journée existe depuis 1897. C'est incroyable, pour rappeler qu'il faut se protéger contre ces petits vampires, les maladies d'ailleurs qu'ils véhiculent. Et aujourd'hui, pour célébrer, on va dire, cette grande fête, armez-vous justement de ce produit anti-moustique. Et la main de moustique qui rentre dans le toutou, hein. Attention, et ben oui, branchez les prises, bombez ce qu'il faut. Il y a ce pour vous protéger, et surtout les petits. Et dans le wake-up show, nous, on ne bouge pas, on va bomber avec l'info, hein, qui arrive dans quelques instants. Le rappel des titres avec Rebecca, suivi du sport présenté par Avi, des températures, il fera très chaud aujourd'hui. Et bien sûr, notre grand cuisse de culture générale pour faire péter l'oseille ce matin. Je vous dis à tout de suite, il est 7h27.
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9: Très bon jeudi, Ready One, il est 7h30. L'info-titre avec vous, Rebecca François Boncoeur, un audit informatique mené à la FCC.
10: Cela en raison de l'absence inexpliquée de la déclaration des avoirs du ministre Shakil Mohamed des registres publics de la Financial Crimes Commission. L'audit sera mené par un cabinet indépendant. Tentative de suicide d'un élève en grade 6, la pression s'intensifie autour de l'élaboration du blueprint du ministère de l'Éducation. Vishal Bodit affirme en attendre beaucoup du document. Une séance de prière vire au cauchemar pour une habitante de Petit Raffré. Elle se fait escroquer 350 000 roupies par un prétendu prêtre et astrologue qui lui a fait croire à son arrestation et à une prochaine déportation. Sécurité routière, l'irresponsabilité ne peut pas être qualifiée d'accident mortel. Ousmane Mohamed qui annonce un changement de l'arsenal légal afin de revoir la manière dont sont considérés certains drames sur nos routes. Recrutement de la main-d'œuvre étrangère, Jane Ragou qualifie les labor contractors de marchands d'esclaves, tandis que Reza Yutim affirme ne pas comprendre les motivations de la CTSP. Le ministre du Travail sera l'invité de Focus après le journal de 8h. Et sur le plan international, la dette américaine dépasse pour la première fois les 40 milliards de dollars.
9: Merci Rebecca et vous serez de retour à 8h pour la prochaine édition Info.
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2: Pour l'actu sport, ce matin, Avi, nous parlons foot aujourd'hui. Maurice à la première Coupe du Monde, FIFA U15.
3: Un moment historique pour Maurice qui participera à la toute première Coupe du Monde des moins de 15 ans, Luana, prévue du 22 au 31 octobre prochain en Azerbaïdjan. Cette première édition sera réservée aux garçons avant l'ouverture de la compétition aux filles à partir de l'année prochaine. Une première détection des très jeunes de dos a déjà été effectuée sous la direction de Rui Pedro et Marvin Josselin. La préparation de la sélection mauricienne se poursuit en vue de ce rendez-vous historique. Nous écoutons Marvin Josselin à ce propos au micro de Fabien Thor.
4: Maintenant, maintenant, faire appel à moi encore parce qu'il faut un World Cup 5 gouttes là et le niveau est un petit peu plus élevé. Là, nous commençons une détection à travers l'île, comme il y a une région là. Pensez d'ici la semaine prochaine, nous vous finissons un groupe réduit, U15 qui est déjà à la HPC. Après, nous avons un petit centre excellence à Côte d'Or. Dans nos moments de l'élite qui est déjà là-bas. Mais nous faisons une détection à travers une région là parce qu'il y a une région ici. Peut-être nous avons joué un talent caché. La chance un peu, je tout comment dire, montrer ce talent.
3: Cyclisme, belle opération pour Kimberley Lecoupe-Piénard après la première étape du Tour de Grande-Bretagne hier. La Mauricienne a pris la 22e place dans le même temps que la gagnante, la Néerlandaise Lorena Wibbs, au terme des 158,9 km. Grâce aux bonifications, Kimberley Lecoupe-Piénard occupe la 6e place du classement général, à seulement 8 secondes de la tête. Elle tentera de se rapprocher encore du maillot de leader lors de la 2e étape, longue de 110,5 km ce jeudi. Échec, le Gymkhana Open Blitz Championship 2026 se tiendra ce dimanche 23 août au Mauritius Gymkhana Club à Vakua en partenariat avec la Mauritius Chess Federation. Ce tournoi vise notamment à promouvoir les échecs comme discipline favorisant la concentration, la stratégie, la discipline et le fair play tout en réunissant les différentes générations autour du sport. Ravin Biniressing, président de Mauritius Gymkhana Club, en parle au micro de Fabien Hector.
5: Ce dimanche-là, nous pouvons recevoir l'association de chess à Maurice, le Gymkhana Club, une compétition nationale. Il y a environ 100 participants. Nous, comme Gymkhana Club, nous collaborons avec eux, de toutes bonnes facilités qu'ils ont besoin. Les enfants même, n'importe quel âge commence. Ceux qui sont capables de jouer comme si, pour les enfants, les adolescents et jusqu'à la grande personne, hein, même n'importe à quel âge, ou à signaux. La convention sera pour une journée complète. Parce que nous, au club, nous avons 2700 membres au Mauritius Gymkhana Club, nous-mêmes, nous avons des membres.
3: À savoir que la compétition organisée de 9h à 17h réunira quelques 100 participants. Football à présent, Mercato, l'Inter Milan et Liverpool ont trouvé un accord verbal pour le transfert de Curtis Jones. Le milieu de terrain anglais devrait rejoindre le club italien pour un montant global de 35 millions d'euros. Jones aurait clairement fait savoir qu'il souhaitait rejoindre l'Inter. Les documents doivent maintenant être finalisés avant sa visite médicale et la signature de son contrat en Italie. Enfin, Ollie Watkins pourrait quitter Aston Villa pour rejoindre Al Hilal en Arabie Saoudite. Le club de Premier League aurait trouvé un accord avec la formation saoudienne. Watkins serait favorable au projet et aurait déjà donné son accord de principe sur les termes de son contrat. Al Hilal se serait tourné vers l'attaquant après avoir rencontré des difficultés dans les dossiers Harry Kane et Victor Osimhen. Voilà la fin de ce journal des sports. Merci de l'avoir suivi. La suite avec vous, Luana.
2: Merci Avi, en vous souhaitant une excellente journée. Vous serez de retour demain matin à 5h pour Matin Bonheur.
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2: 7h37 et nous voyons les températures en ce jeudi très ensoleillé, de belles couleurs, un petit peu de nuages quand même tantôt, donc du côté de l'ouest de l'île. Mais d'ici là, attention, qui dit très beau soleil dit aussi forte chaleur. Et ben oui, la maxi d'ailleurs supérieure à la moyenne saisonnière par 2 à 3 degrés. Il fera entre 23 et 25 degrés aujourd'hui vers les terrains élevés et de 27 à 29 degrés attendus vers les régions côtières. Très très bon jeudi, merci d'être avec nous ce matin.
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0: Attention, elle enchaîne les tubes, hein. Et à l'instant, c'est la nouveauté, la pépite musicale de Mary Jane Gaspard. Et ben oui, l'étante, moi, je vais dire à l'instant pour vous sur Radio One. 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
0: 7h42 et c'est parti pour notre grand quiz de culture générale. 60 secondes de chrono quand tout est permis pour rafler la mise, soit le jackpot à hauteur de 10 000 roupies. Dans quelques instants, nous aurons le plaisir d'accueillir nos deux challengers. Revenons d'abord sur la question inscription. Et ce matin, 9 secondes et 58e pour entrer dans l'histoire. C'est le temps qu'il faut, oui, pour plier un 100 mètres. Plus rapide que l'éclair, plus efficace même qu'un café le matin. Permettez-moi, on parle du roi incontesté de la piste. C'est bien évidemment Usain Bolt. C'est ce qu'il fallait trouver aujourd'hui pour la bonne réponse. Et demain, l'éclair, Usain Bolt fêtera ses 40 ans. D'où ce clin d'œil là aujourd'hui. Et en plus, depuis peu, il gère son empire commercial, contrat par exemple avec des marques comme Puma, Hublot entre autres, et ses affaires personnelles aussi, hein, notamment dans la restauration ou encore dans l'industrie musicale. Et puis il y a aussi Usain Bolt Foundation pour ses actions caritatives en faveur des enfants ou encore de l'éducation en Jamaïque. Et puis bah Usain Bolt, ce n'est pas tout, il est aussi ambassadeur de la World Athletics Ultimate Legend pour promouvoir le nouveau World Athletics Ultimate Championship, prévu à Budapest, donc à partir du 11 septembre, le mois prochain. Donc Usain Bolt, 40 ans demain, bah écoutez, bravo à vous tous pour avoir trouvé la bonne réponse ce matin et merci d'avoir pris le temps de jouer avec nous. Nous accueillons nos challengers, nous sommes d'abord du côté de Quatre-Bornes et nous avons Jonathan. Bonjour Jonathan.
5: Bonjour Loana, bonjour à tous.
0: Bienvenue sur Radio One, comment ça va?
5: Ça va bien, merci à vous.
0: Bien, je suis ravie de vous retrouver, enfin de vous souhaiter la bienvenue parce que c'est votre première fois ce matin, Jonathan.
5: Oui, voilà.
0: Baptême de feu là aujourd'hui. Ah ben oui, écoutez, on adore les premières fois sur Radio One. Merci beaucoup. Vous faites face à Richard du côté de Rosil. Bonjour Richard.
6: Bonjour Lana.
0: Bonjour, comment ça va Richard?
6: Bien, merci et vous?
0: Bien, très très bien. Richard, ben écoutez, c'est aussi votre première fois ce matin, Richard.
6: Oui, depuis le temps que j'écoute 9 secondes chrono, et ça, je voulais participer depuis le temps.
0: Alors, 9 secondes chrono, ça c'est Usain Bolt, on est d'accord. Là, c'est 60 secondes de chrono. Heureusement, c'est pour vous donner du temps aussi, hein, pour faire péter l'oseille. Alors, Richard et Jonathan, merci messieurs de jouer avec nous ce matin. Je vous rappelle le principe. Donc, chacun 30 secondes pour répondre à nos 5 questions culture générale. C'est celui avec le meilleur score, c'est-à-dire le plus de points sur 5, qui passera en finale. Ça va aller très vite. Jonathan et Richard, vous n'hésitez pas, vous dites passe. Si vous bloquez sur une question, réponse à Papévini, vous êtes partant des autres diapasses. C'est d'accord?
5: D'accord.
0: Une proposition aussi, on laisse sortir. Et ça, je le répète chaque matin, on ne sait jamais, c'est peut-être la bonne réponse. Jonathan et Richard, messieurs, prenez plaisir à jouer avec nous. Je vous souhaite bonne chance.
5: Merci.
0: Richard, on se dit à tout de suite?
6: Oui.
0: Ordre alphabétique oblige, c'est avec Jonathan que nous allons démarrer. Jonathan, est-ce que vous êtes prêt?
5: Oui, je suis prêt.
0: Le chrono va démarrer à la fin de la première question et votre réponse avec. Jonathan, quel est le nom du phénomène astronomique au cours duquel la Lune se place entre le Soleil et la Terre?
5: L'éclipse.
0: Oui. Quelle mer sépare l'Afrique de la péninsule arabique? Mer.
5: Passe.
0: Quel est le nom du premier satellite artificiel envoyé dans l'espace en 1957?
5: Apollo.
0: Non.
5: Apollo
0: 13. Non. Quel fromage italien est traditionnellement utilisé dans le tiramisu?
5: Passe.
0: Quel animal marin possède trois cœurs?
5: La baleine.
0: Non. C'est la pieuvre, précisément. Oh. Eh ben oui. Quelle mer sépare l'Afrique de la péninsule arabique, la mer Rouge? Quel est le nom du premier satellite artificiel envoyé dans l'espace en 1957, Sputnik 1?
5: Ok.
0: Et ce fromage italien traditionnellement utilisé dans le tiramisu, vous connaissez le dessert tiramisu, Jonathan?
5: Oui.
0: Ben, sachez que c'est le mascarpone.
5: Ah oui, c'est vrai.
0: Ben voilà. Mais vous avez quand même un point. Avec l'éclipse solaire précisément. Vous avez un point là ce matin. Mieux vaut ça qu'un toto, hein, Jonathan.
5: Ouais, oui, voilà.
0: Vous restez avec nous, d'accord?
5: D'accord.
0: Richard.
3: Oui.
0: Oui, vous avez compris le message. Vous nous faites deux points.
3: Exactement.
0: Et c'est avec vous qu'on poursuivra, d'accord, Richard?
3: Oui.
0: Je vais vous demander, s'il vous plaît, Richard, de hurler vos réponses, c'est pour mieux vous comprendre. Ça marche?
3: Oui, d'accord.
0: Très bien. Le chrono va reprendre à la fin de la première question. Richard, quel pays possède la région historique de Transylvanie associée dans la culture populaire à Dracula?
3: Pas.
0: Combien de pattes possède une araignée?
3: Oui.
0: Quel mur construit à partir de 1961 séparait Berlin-Est de Berlin-Ouest? Comment?
3: Non.
0: Vous passez?
3: Passe.
0: Quel célèbre train de luxe reliant Paris à Istanbul rendu populaire par Agatha Christie?
3: Passe. Non, mais...
0: Quel célèbre canal relie la mer Méditerranée à la mer Rouge? Vous m'avez dit quoi?
3: Non. Non, pas.
0: Le chrono, il est fini. Alors, je reviens sur les questions. Quel célèbre canal relie la mer Méditerranée à la mer Rouge? C'est le canal de Suez. Précisément. Quel célèbre train de luxe reliant et Paris à Istanbul, rendu populaire par Agatha Christie? L'Orient Express. Ce mur, construit à partir de 1961. Séparer Berlin-Est de Berlin-Ouest. Vous m'avez dit mur de Chine, c'est ça?
3: Non,
0: rien à voir. C'est le mur de Berlin, justement. Et puis la première question, quel pays possède la région historique de Transylvanie associée dans la culture populaire à Dracula? À Dracula, c'est la Roumanie. Bon, égalité parfaite. Jonathan et Richard, mon papier envolé, tout, mon papier tombé. Un partout, messieurs. Heureusement, voyons le côté positif, personne nous a fait un petit toto. Voilà.
5: Ouais.
0: C'est votre première fois, donc personne n'a fait un zéro, donc c'est ça le plus important.
5: Voilà.
0: Jonathan et Richard, nous allons procéder à l'épreuve du tie-break. Messieurs, ce sera une seule et même question pour vous départager ce matin, d'accord?
5: Oui.
0: Question que j'accueille à l'instant sur l'écran. Et ce sera facile. Alors, je répète, Jonathan et Richard, je vais vous poser la question tie-break. Vous attendez la fin de la question. Puis Rajiv va activer les 5 secondes. Et pendant ces 5 secondes, il nous faudra votre prénom d'abord et votre réponse collée, d'accord?
5: D'accord.
0: Tout va se jouer pendant les 5 secondes. Si vous avez la bonne réponse, mais pas le prénom d'abord, vous serez quand même disqualifié. Jonathan et Richard, est-ce que vous avez compris?
3: Oui.
0: Pas besoin de faire petit test non plus là, hein? Correct là?
3: Non.
0: Allez, bien bon. Jonathan et Richard, tie break. Bonne chance, messieurs. Là, concentré, aïe, attention. Allez, on va se détendre pour ce tie-break. Richard et Jonathan, quel est le nom de la plus haute tour située à Dubaï?
3: Richard, Burj Khalifa.
0: Bien sûr. Eh ben oui, bravo. Richard a été très très rapide, Jonathan.
5: Ouais, c'est vrai.
0: Ouais. On a l'impression que Richard a revu Tom Cruise hein, sur le Burj Khalifa. Bravo ce matin, Richard. C'est avec vous que je vais poursuivre. Jonathan, j'espère que vous reviendrez. Jonathan, bien. On compte sur vous, Jonathan. En tout cas, Jonathan Cassopisso aujourd'hui, là. Hein, ça y est. C'est fait pour 60 secondes de chrono. Et on se dit, bah, pourquoi pas dans quelques jours. Ça marche?
5: Ça marche.
0: Génial. Je vous souhaite une excellente journée, Jonathan.
5: Merci à vous aussi.
0: Merci et à bientôt. Ciao, bye bye. Pour une nouvelle tentative, 60 secondes chrono. Richard!
7: Oui.
0: Ouf, bravo, nous passons en finale. Alors, j'ai pour vous les trois thèmes du jour. Géo et monuments, les fleurs ou alors mythologie grecque. Je vous laisse réfléchir, Richard, ok. Le temps d'une pause pub et on se retrouve dans quelques instants pour cette grande finale ce matin. 60 secondes chrono, je rappelle les thèmes mythologie grecque, les fleurs, géo et monuments. On se dit à tout de suite, il est 7h51.
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5: 7h56 et on est parti pour la grande finale. Ce matin, Richard, c'est sa première fois. Lui, il est avec nous, il est sur les routes, mais garé, tranquille, comme il se doit pour faire péter l'oseille ce matin. Richard, ça va ?
6: Ça va.
5: Lors du tie-break, c'est Richard qui est passé face à Jonathan ce matin. Richard, on revient sur les trois thèmes du jour. Géo et monuments, les fleurs et mythologie grecque. Quel est votre choix ?
6: Je choisirai les fleurs et mythologie grecque.
5: Très bien. Un sans faute sur les fleurs, d'abord, pour accéder à ce deuxième thème, mythologie grecque. D'accord, Richard ? On fait pareil, hein. Vous bloquez sur une question, vous dites passe.
6: D'accord.
5: Ça marche ? Oui. 10 questions, des bonnes réponses et les 10 000 roupies. Richard, bonne chance.
6: Merci.
5: Et je vous annonce d'ores et déjà que vous remportez 500 roupies chez notre partenaire Super U.
6: Merci beaucoup.
5: Richard, les fleurs et le chrono à la fin de la première question. Richard, dites-moi, quelle fleur jaune tourne sa tête tout au long de la journée pour suivre la direction du soleil ?
6: Tournesol ?
5: Bien sûr ! Quelle fleur rouge, très connue, possède des épines piquantes, aiguillons ?
6: Rose,
5: oui,
6: rose.
5: Ça même. Quel insecte au corps rayé transporte le pollen de... Oui, la même. Et de quelle couleur sont généralement les pétales de la petite fleur appelée violette ?
6: Move.
5: Oui, comment appelle-t-on la partie colorée d'une fleur qui attire les insectes pollinisateurs ?
6: Pollen ?
5: Non !
6: Jaune ?
5: Non !
6: Dites-moi !
5: Mais je veux Aïe, comment appelle-t-on la partie colorée d'une fleur qui attire les insectes pollinisateurs ?
6: Coloré brillant, ouais, je sais pas.
5: Non, ben les pétales.
6: Les pétales, ouais.
5: Aïe, aïe, aïe. Mouva kadja, ou réponse, vous dites-moi, dis-moi.
6: Oui, oui.
5: Ah là là, Richard, on était bien parti, yes. Oui. Mais voilà, écoutez, moi je vous dis bravo, Richard.
6: Merci
5: votre
6: beaucoup.
5: Première fois ce matin.
7: Oh yeah.
5: Yes. 60 secondes de chrono. Richard, vous étiez au taquet. On a entendu également vos amis, ce sont vos collègues, c'est ça?
6: Oui, mes collègues de travail, ils ont participé aussi.
5: Ah, oh, bah génial.
6: Jérémy.
5: Ah, bah bonjour tout le monde.
8: Bonjour.
5: Oh, bah, belle l'équipe. Génial. Ah, bah écoutez, j'espère vous retrouver tout le monde. Pourquoi pas une prochaine fois dans 3-4 semaines. Ça vous dit, Richard ?
6: Oui, avec plaisir.
5: Génial. On compte sur vous. En attendant, je vous souhaite une excellente journée à vous tous. Et puis, bah, reprenez la route. Safe and sound. Et on se dit à bientôt.
6: À bientôt, bonne journée.
5: Bonne journée, ciao, bye bye tout le monde. Ah ben voilà, une jolie petite équipe Kinsway pour les fleurs. Et je rappelle que Richard profitera donc de 500 roupies chez notre partenaire Super U. Il a fait la bouse d'eau, tout ce ban collègue bien sûr et ses amis. Merci aussi à Jonathan qui est avec nous du côté de Quatrebornes. C'est deux premières fois là qu'on adore sur Radio 1 et nous serons de retour sans faute dès demain pour une nouvelle aventure 60 secondes chrono.
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5: En ce jeudi 20 août, merci d'écouter Radio 1. Belle matinée, il est 8h. La nouvelle édition Info, Rebecca François Boncœur pour démarrer ce matin à la une. L'info locale, bien sûr, bien de chez nous, le Fun Park de Tribeca, bientôt opérationnel.
13: Plusieurs installations ont été revues, les ajustements réclamés par les autorités en passe d'être finalisés, selon le maire de Quatrebornes. Tentative de suicide d'un élève en grade 6, Vishal Bodjit de la

0: Government Teachers Union dit attendre beaucoup du blueprint du ministère de l'Éducation pour mieux encadrer les élèves. Aide sociale, le pays aurait pu faire plus sans dépenser davantage et préserver le welfare state, selon l'économiste Ali Mansour. Sécurité routière, Osman Mahomed souhaite revoir la manière dont sont considérés les accidents de la route. Le ministre annonce un changement de l'arsenal légal. Recrutement de la main-d'œuvre étrangère, la CTSP pointe du doigt les labor contractors qu'elle qualifie de marchands d'esclaves. Tandis que Reza Yutim affirme ne pas comprendre les motivations du syndicat, le ministre sera l'invité de Focus après le journal de 8h. Sur le plan international, 5 ressortissants américains perdent la vie dans un accident d'hélicoptère lors d'une excursion au Kenya. Les exigences des autorités en termes de sécurité et de respect des termes du permis seront bientôt finalisées dans le Fun Park de Tribeca, selon le maire de Quatre-Bornes, Subiraj Gangabisoun. La disposition de certaines attractions, notamment les distances entre les jeux ainsi que d'autres installations, ont été revues. Le parc devra obtenir son permis amendé avant de pouvoir ouvrir. L'exploitant assure de son côté que les installations avaient été inspectées et certifiées conformément aux normes en vigueur. Subiraj Gangabisoun en parle au micro de Shreya Sanasi.
1: Fun Park, c'est qui a été réalisé à Mansoban au niveau de la distance, au niveau de la jeu, au niveau de la PMT, tout ça là, maintenant, il est en règle. Ben, nous avons un débat certificat en cours depuis son ingénieur pour qu'il nous capable de relancer le Fun Park.
0: Également, le ministre du Logement et des Terres a jeté un pavé dans la mare hier. Shakil Mohamed exige un rectificatif de la part de la Financial Crimes Commission concernant la déclaration de ses avoirs, faute de quoi il la traînera en justice. La décision a été prise à l'issue d'une réunion de haut niveau pour que l'un des cabinets des Big Five procède à un audit du système informatique de l'institution, d'autant qu'une version actualisée de la déclaration des avoirs d'un membre en vue du gouvernement serait également absente des registres. Velmounien nous en dit plus.
2: Shakil Mohamed est en pétard. Il s'est bel et bien conformé aux dispositions de la loi et a soumis la liste de ses avoirs à la Financial Crimes Commission. Au long de ces quelles raisons, le document en ligne n'a jamais été utilisé pour actualiser le registre public. Acte délibéré ou simple oubli, cela a contribué à déferlement d'accusations contre lui. Il a accordé un délai de 24 heures à l'institution pour rectifier le tir, à défaut de quoi il se tournera vers la Cour suprême. Au-delà de son ultimatum, les commissaires du Red du Triangle se sont réunis hier. Il a été décidé que l'un des grands cabinets conseils de la place sera invité à réaliser un audit informatique au sein de l'FCC. Le but consiste à établir si l'absence de la déclaration des avoirs du ministre du Logement et des Terres est due à un acte délibéré, un bug, voire un simple oubli. Celle actualisée d'un membre en vue du gouvernement y serait également absente. Toute une batterie de vérifications est prévue. Dans l'entourage de Shakil Mohamed, on indique qu'il ne s'arrêtera pas en si bon chemin. Il est en possession de renseignements quant à la fuite des documents liés à une transaction immobilière au niveau du registraire et de l'accès à ses fichiers depuis le début de la semaine.
0: Quelques jours seulement après la rentrée des classes, un élève de 11 ans en grade 6 aurait sauté du premier étage après avoir demandé à aller aux toilettes. Hospitalisé, son état de santé est suivi par le personnel médical. Pour l'heure, les circonstances de cet acte demeurent inconnues. Selon les premières informations recueillies, l'enfant ne présentait pas de difficultés académiques particulières. Ce cas relance les questions sur la santé mentale des enfants et la détection précoce des signes de détresse. Vishal Bodjit, président de la Government Teachers Union, qualifie l'affaire de grave et attend beaucoup du blueprint du ministère pour mieux encadrer enseignants et élèves. Il en parle au micro de Nicoletta Estasi-Sandian.
3: Tant que le ministère n'a pas une consultation assez élargie pour que l'on implique aussi les parents, le corps d'enseignants et aussi ONG ou bien des sites, on sait parce que les graves, comment on a trouvé qu'un enfant a fait une action comme ça, mais psychologiquement, qui ne passait, qui a fait une pousse à cette action-là. Entendre, c'est de côté ministère de l'Éducation, mais aussi pour qu'ils nous connaissent de quelles circonstances ça est arrivé. Mais nous toujours en attente pour le blueprint, parce que ça même qui peut démarquer un petit peu de guide, de quelle façon procéder.
0: Et la question démographique doit être au cœur des débats sur l'économie, surtout à un moment où la réforme des pensions et du welfare state revient régulièrement dans l'actualité. Il faut offrir davantage d'opportunités aux jeunes, y compris à ceux en situation d'échec scolaire, estime l'économiste Ali Manso. Mieux les intégrer plutôt à la société leur permettra non seulement de contribuer à la croissance économique, mais aussi de construire un meilleur avenir. Si l'augmentation de la productivité est essentielle pour préserver le welfare state, Ali Manso estime également qu'il faut repenser en profondeur les besoins actuels du pays et réorganiser les aides sociales sans avoir besoin d'augmenter les dépenses publiques. Ali Manso était hier l'invité d'Ashley Victor dans le face-à-face. Écoutez.
4: Les besoins d'aujourd'hui, pas les besoins de 1960. Donc, nous, regrette nous welfare state, la Banque mondiale qui fait un rapport il y a quelques années, qui dit nous avons un bon système de protection sociale dans le sens qui nous récit de une protection pénale beaucoup, pauvreté absolue dans mon risque comparé à un bon pays. Alors, il y a un grand succès. Vous êtes fiers de ça. Mais, nous préférons aller d'une façon très inefficace. En même quantité casse, nous avons une beaucoup meilleure protection. Du moins, nous avons une plus bonne pension sans nous gagner, ça va nous débarquer d'une gagne. Nous sommes capables de mettre un système en place qui permet de ban femme travail qui envie travail. Nous type cave donne une meilleure protection ban du monde qui a un problème dans apprendre dans l'école. Nous type mettre plus ressources là-dedans.
0: Changement de l'arsenal légal en matière de sécurité routière. Le ministre des Transports, Ousmane Mohamed, souhaite revoir la manière dont sont considérés certains drames sur nos routes. Pour lui, l'irresponsabilité ou l'incompétence d'un conducteur qui prend le volant en connaissance de cause alors qu'il n'est ni habilité ni en état de conduire et met ainsi des vies en danger ne peut pas être simplement qualifié d'accident de la route. Ousmane Mohamed annonce plusieurs mesures phares pour renforcer la sécurité routière. Le Graduated Licensing Scheme, un durcissement du permis à point et une redéfinition du terme accident, le retrait du permis et la saisie du véhicule en cas de conduite sous l'influence de l'alcool ou de drogue sont également à l'agenda. Et il nous en parle au micro de Vince Bryan.
5: Mais moi aussi, Diao, que la police, souvent, quand on gagne des drapeaux, je t'arrête ben du monde qui boit, qui sous l'effet de l'alcool et que la drogue. Là, nous prenons pas la dame chiffre. C'est-à-dire, et là, c'est des sanctions pour ben du monde qui tue du monde le chemin, sous l'effet de l'alcool et de la drogue, et l'emprisonnement et de la manne. Mais là, l'amendement qui nous permet, c'est la police arrête un du monde. Même les pas fait un accident, même donc les pas tuer un du monde, Miley sous l'effet de l'alcool, pour notre deux affaires qui pourraient réunir, saisir son véhicule, sur licence aussi. Parce qu'il y a trop beaucoup du monde qui roule avec irresponsabilité dans la route. Il y a du monde qui prend l'alcool, qui prend la drogue, ou qui n'est pas compétent, prend volant ou guidon. Il connaît les pas habilités pour conduire, il n'est pas capable de faire un accident quand il est tapé.
0: La route reste le miroir de nos comportements collectifs avec cette contradiction entre ce que nous savons être dangereux et ce que nous continuons parfois à nous autoriser. La route et nos choix, titre de l'éditorial d'Ashley Victor à 8h30. Parlons présent du recrutement de la main-d'œuvre étrangère. La Confédération des travailleurs des secteurs publics et privés dénonce le recours aux labor contractors pour le recrutement des travailleurs étrangers dans le secteur agricole. Jane Ragout affirme que les labor contractors agissent comme des marchands d'esclaves et estime que le système discrimine les travailleurs migrants. Face à la presse hier, elle a souligné que l'ancien gouvernement avait pris en compte les inquiétudes de la CTSP et avait donné des garanties qu'aucun règlement ne serait retiré. Toutefois, le gouvernement actuel a amendé la loi au détriment de la sécurité des migrants. Jane Ragout, un extrait de son intervention.
6: Premières affaires ont été trouvées pour amender dans la loi travail pour venir avec sa proposition marchand esclave là. Pourtant, nous protestons, nous allons dans réunion, nous montrons l'aide qui nous gagnait avec l'ancien régime, mais je trouve ça une priorité. Tout ça, c'est une priorité qui nous est dans la loi travail, bien sensé là. Ça, pas une priorité. Priorité, c'est comment pour faire en sorte, pour soutenir un patron qui est capable de continuer dans notre profit, créer une lutte sous-patron qui appelle marchand esclave, labor contractor, pour qu'il capable de faire travailler étrangers vin là et qu'il capable de continuer exploiter d'autres. Et pas dire que le ministre travaille, il n'est pas au courant, il est au courant de ce qui peut passer.
0: Et le ministre du Travail réagit aux contestations de la CTSP concernant le recours aux labor contractors. Reza Yutim n'a pas mâché ses mots à l'encontre des syndicalistes de la Confédération des travailleurs du secteur public et privé. Il dit ne pas comprendre leur motivation qui frôle, selon lui, l'antipatriotisme. Reza Yutim au micro de Dani.
7: Mais on va comprendre que c'est la CTSB qui fait l'obsession pour qui n'est pas capable de prendre un travail étranger ou travailler dans cet agricole. Quand on peut prendre un travail étranger, et on peut prendre les vignes prix légumes pour baisser, coût de la vie pour baisser. Nous pas pour vous importer autant de légumes depuis l'étranger. Donc, nous dans l'intérêt de toute la population mauricienne qui nous vient même travailler étranger pour l'arbour, le terrain. Pour moi, le seul l'antipatriotisme, bon, vraiment, on va comprendre, c'est que FD roule pour qui? Est-ce qu'ils ont envie qu'il y ait une sécurité alimentaire? Est-ce qu'ils ont envie qu'il augmente la production de légumes? On va comprendre ce FD du tout.
0: Rosayoutim sera l'invité de Focus après le journal.
8: Ready One, il est 8h10, nous marquons une courte pause pub et à venir, la suite de ce journal, à tout de suite.
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8: La suite de ce journal, Rebecca François Boncoeur, vous nous parlez de ce grave accident d'hélicoptère au Kenya.
0: Le chef du renseignement de l'Équateur, Michele Sansi Konturdi, son épouse ainsi que 5 ressortissants américains sont morts dans un accident d'hélicoptère au Kenya. Au total, 8 personnes ont péri quand l'hélicoptère qui les transportait pour une excursion s'est écrasé dans le centre du Kenya. Le pilote également tué dans l'accident était un ressortissant kényan. Également dans l'actualité à l'étranger, la ministre australienne des Affaires étrangères s'est dite indignée par la décision du gouvernement israélien de ne pas engager de poursuite contre les responsables de la mort de l'humanitaire Zomi Frankom, tué dans une frappe de l'armée israélienne. Zomi Frankom était une humanitaire australienne travaillant pour World Central Kitchen. Elle avait été tuée à Gaza avec 6 autres membres de son équipe dans une frappe aérienne israélienne en avril 2024. La ministre des Affaires étrangères Penny Wong a déclaré que cette décision était très loin du niveau de responsabilité auquel elle s'attendait et a convoqué l'ambassadeur d'Israël. Voilà la fin de ce journal. Merci de l'avoir suivi. La suite est toujours avec Louana.
8: Merci Rebecca François Boncoeur. On vous retrouve tout à l'heure à 8h30 pour l'infotitre.
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1: Radio 1, il est 8h13. Gros plan sur les labor contractors. Et Focus ce matin donne la parole au ministre du Travail, Reza Houtim. Il répond à vos questions. Dany Hip, bonjour.
2: Oui, bonjour Luana, Reza Houtim, bonjour.
3: Bonjour à tous les auditeurs, bonjour Dany.
2: La CTSP prend comme cheval de bataille le Workers' Rights Act et recours à main de travailleurs étrangers dans le secteur agricole. Vous êtes payé directement par le Bureau international du travail d'ici vendredi. Et on a vous dire par rapport à ça.
3: Franchement, on ne comprend pas CTSP. Le Fingay a une séance de travail marathon de plus de 2 ans et demi avec Joint Negotiating Panel, représentant travailleurs secteur sucrier, Fingay représentant Mauritius Cane Industry Authority, Mingay représentant le ministère agricole, Mingay, ben petit planqué, ben petit éleveur, et il prend en considération tous les bons points soulevés par les syndicalistes, et tous ces bons points-là, il est adressé dans une régulation. Régulation, il fait, il finit passé, il y a un PNQ, là. Mais on va comprendre qu'il fait un CTSB, qu'il fait une obsession pour qu'il n'est pas capable de prendre un travail étranger ou travailler dans le secteur agricole. Il n'y a pas milliers, dizaines de milliers d'hectares de terrain abandonnés parce que pas gagné de nourriture. Quand on peut prendre un travail étranger, et il peut prendre les billes, prix de légumes pour baisser, coût de la vie pour baisser. Nous ne pouvons pas importer autant de légumes depuis l'étranger. Donc, il est dans l'intérêt de toute la population mauricienne qui ne vient même travailler étranger pour labourer le terrain et planter dans les légumes. Mmh. Donc, on ne comprend pas. Pour moi, le seul antipatriotisme, mais vraiment, on ne comprend pas. C'est FD, oui, pour qui? Est-ce qu'ils ont envie qu'il y ait une sécurité alimentaire? Est-ce qu'ils ont envie qu'il augmente la production de légumes? On ne comprend pas ce FD du tout.
2: Tu n'as pas une labor contractor qui se paie comme un amendement son esclave? Et on a vous dire.
3: Aujourd'hui, n'importe qui celle-là qui a envie d'être un plombier, envie d'être un électricien, d'aller dans une compagnie qui spécialise dans un contracteur. Et c'est un contracteur qui le tue. Je ne veux pas employer d'une, après je pense à d'une là de faire le travail qui s'occupe d'une, la part de faire l'esclavage, non, c'est un faux argument. D'ailleurs, si c'est KSB, tu connais sur la loi, mais tu connais qu'il y a une convention de ILO qui permet ça, les deux contracteurs-là. C'est pas l'esclavage du tout. Mais redis où encore, mais vraiment, ne pas connu pour qui roule CTSP. C'est ça là qui est toute la population nous a posé, qui fait CTSP parler, qui travaille étranger, d'une travail pour une petite plantée et plante les vignes dans sa pays-là.
2: C'est un travail saisonnier. Mais qui arrive ça à travailler là quand on paie le travail? Est-ce qui nous perd du jeu de la latière?
3: À cause de ça même, la beauté de l'aide contracteur, c'est qui, dans l'intersaison, ils sont capables de redéployer ça dans les travailleurs-là pour côté d'un petit éleveur.
2: Est-ce qu'il peut aider ses travail dans sa condition?
3: Oui, parce que même pas la loi. Maintenant, c'est un contracteur pour faire la demande pour amener un travail étranger. Ce qu'il nous peut faire, c'est parce que finalement, elle requête depuis un petit plantier.
2: Merci.
3: Merci, madame.
1: Merci, messieurs, et très bonne journée. L'édito en ce jeudi, tout à l'heure avec Ashley Victor, la route reste le miroir de nos comportements collectifs avec cette contradiction entre ce que nous savons être dangereux et ce que nous continuons parfois à nous autoriser. La route et nos choix, c'est le titre de l'édito d'Ashley Victor. Le rendez-vous tout à l'heure après 8h30.
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1: 8h17, allez pour la météo aujourd'hui, en ce jeudi. Vous l'avez compris, vous l'avez constaté, il y aura de belles couleurs, là, même s'il y a des nuages qui se baladent ici et là. Mais Météo Maurice qui prévoit donc ce ciel ensoleillé en général. Dans l'après-midi quand même, quelques développements nuageux un peu plus conséquents attendus vers la partie ouest de l'île. Alors que le vent nous vient du sud-est à une vitesse de 15 km/h, la mer, elle reste agitée au-delà des récifs, des vagues de 2 mètres, une marée haute, 15h20 cet après-midi, marée basse depuis 8h11, il y a quelques minutes et très tôt demain matin, alors que ce coucher du soleil est attendu à 17h58. Très bonne journée tout le monde, merci d'être avec nous ce matin.

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4: Ça y est, nous sommes sur les routes avec vous. Bah écoutez, ça doit être la galère en ce moment, hein, vers les différents axes principaux. Donc c'est un peu bouchonné. Nous avons avec nous au téléphone le constable Soukaï. Bonjour constable.
5: Bonjour Louana et bonjour à tous les auditeurs. Alors au niveau de la circulation, l'état du trafic routier, toujours selon mes dernières informations reçues pour ce matin, le plus important à noter, c'est qu'heureusement, il n'y a pas d'accident, pas de panne de véhicule ou autre obstruction majeure qui gêne vraiment la circulation sur l'autoroute. Mais nous pénètre ben temps d'arrêt et aussi ben ralentissement nos ben l'endroit habituel tels que Wooton, Highland, Saint-Jean, Réduit et Sorèze et aussi tout près du rond-point de Richter, Rochebois et Fonfaron en direction de la capitale. Sur l'ancienne route, nous pénètre ben temps d'arrêt à Rosil, Beaubassin, Coromandel, Grande-Rivière et La Butte jusqu'à l'entrée de la capitale. Sinon, dans d'autres secteurs de l'île, pour le moment, ça roule continuellement. Voilà du côté de la circulation sur nos routes. Moi, je souhaite une bonne route. Bonne journée, bon courage. Merci de votre écoute et à très bientôt pour d'autres infos.
4: Merci beaucoup, constable Soukaï, pour toutes ces précisions. Et ben oui, soyez hyper prudents sur les routes et très bon jeudi.
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3: Eh bien oui, en ce jeudi solaire, merci de poursuivre votre matinée avec la Woosteam dans ce troisième round ce matin. Attention, ne ratez pas le coche avec Nescafé, Make Your World. Pas le temps de somnoler. Non, pas du tout. Inscription express pour notre jeu là ce matin. Et en répondant à la question de ce jeudi, dans quel pays le caféier a-t-il été découvert à l'origine? Est-ce en Égypte ou alors en Éthiopie? Vous en pensez quoi? Je répète, dans quel pays le caféier a-t-il été découvert à l'origine? Est-ce en Égypte ou alors en Éthiopie? Nescafé, Make Your World pour la bonne réponse. 58, 53, 77, 21. Je rappelle votre cadeau, le pack, le pot classique de 50 grammes, la petite cuillère Nescafé, la tasse rouge Nescafé, votre travel mug, le diary Nescafé. C'est pour vous et c'est à remporter tout à l'heure avant 9h. Je vous souhaite bonne chance.

0: ben oui, c'est pour la partie Bolil ce matin. C'est extrait du film Un Cocktail, le deuxième volet. Suite d'ailleurs très attendue. Ça a même débarqué sur Netflix, les amis. Oui, dans votre catalogue du géant du streaming, Cocktail 2, avec Shahid Kapoor, Kritis Hanon, attention Lydia, entre autres. Le film d'ailleurs qui nous plonge dans le quotidien un peu mouvementé, loin de personnages, très attachant. L'amour, pas ici, l'amitié, l'autre côté, les choix de la vie, et tellement. Donc Cocktail 2, cette comédie romantique qui promet d'ailleurs un parfait cocktail, permettez-moi, de légèreté, d'émotion même. Et c'est disponible dans votre catalogue Netflix. Et je vous souhaite bon film. Nous, on se retrouve et à la demi pour Info Titre également, l'édito avec Ashley Victor. Ce matin, je vous dis à tout de suite et merci de votre fidélité. Très bon jeudi.
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7: Everyone, il est 8h30. L'info-titre avec vous, Rebecca François Boncoeur. Le fun park de Tribeca, bientôt opérationnel.
8: Plusieurs installations ont été revues. Les ajustements réclamés par les autorités en passent d'être finalisés, selon le maire de Quatre-Bornes. Tentative de suicide d'un élève en grade 6, Vishal Bodjit de la Government Teachers Union dit attendre beaucoup du blueprint du ministère de l'Éducation pour mieux encadrer les élèves. Aide sociale, le pays aurait pu faire plus sans dépenser davantage et préserver le welfare state, selon l'économiste Ali Mansour. Sécurité routière, Ousmane Mohamed souhaite revoir la manière dont sont considérés les accidents de la route. Le ministre annonce un changement de l'arsenal légal. Recrutement de la main-d'œuvre étrangère, la CTSP pointe du doigt les labor contractors qu'elle qualifie de marchands d'esclaves, tandis que Reza Yutim affirme ne pas comprendre les motivations du syndicat. Et sur le plan international, 5 ressortissants américains perdent la vie dans un accident d'hélicoptère lors d'une excursion au Kenya.
7: Merci Rebecca, on vous retrouve après 8h40 pour la page économie et le taux de change.

0: L'édito en ce jeudi avec vous, Ashley Victor. Vous titrez ce matin « La route et nos choix ». Bonjour Ashley.
1: Bonjour Luana, bonjour à toutes et à tous. Le gouvernement veut aller plus loin dans la lutte contre l'alcool et la drogue au volant. Un conducteur interpellé sous influence pourrait voir son véhicule saisi même s'il n'a provoqué aucun accident selon le ministre Osman Mahomed. L'intention est claire, mais une démocratie ne se contente pas de bonnes intentions. La confiscation d'un véhicule touche au droit de propriété et des questions se posent naturellement. Que se passe-t-il si des mois plus tard, la justice conclut que l'automobiliste n'est pas coupable? Qui indemnise, quand et à quel prix dans un système judiciaire où les procédures peuvent s'étirer pendant des années? La loi mauricienne sur l'alcool au volant repose déjà sur une philosophie de zéro tolérance. Vous conduisez sous l'influence de l'alcool, vous risquez la disqualification de votre permis. Le permis à points devait également changer les comportements. Et pourtant, après le choc initial, les mauvaises habitudes reviennent très rapidement pour la plupart des automobilistes.
0: Alors Ashley, dites-nous, combien de sanctions faudra-t-il encore inventer pour que certaines personnes prennent enfin conscience ?
1: Eh bien, il faut peut-être revenir sur une vérité beaucoup plus simple. La plupart du temps, conduire après avoir bu ou consommé de la drogue n'est pas un accident. C'est une succession de choix délibérés. Le premier, c'est de consommer. Le deuxième, c'est de prendre le volant. Et le troisième, souvent, c'est de se convaincre que l'on est toujours capable de conduire. Quelqu'un qui tue sur la route après avoir consommé de la drogue ou de l'alcool est aujourd'hui poursuivi sous des qualifications qui peuvent parler d'homicide involontaire par imprudence. Mais peut-on vraiment parler d'imprudence lorsque l'on prend volontairement le volant après avoir altéré ses facultés? Nous avons pourtant les moyens d'éviter cela. Un taxi, un proche, un conducteur désigné. À Maurice, même le Bob est devenu une solution disponible en ligne. Mais il y a cette vieille faiblesse humaine, celle qui nous persuade que le danger arrive toujours aux autres. Alors, peut-être faudrait-il changer de langage, autant que de sanctions. Et si nous cessions de banaliser l'acte qui précède l'accident pour regarder en face sa conséquence réelle? Il faudra aussi des campagnes qui ne cherchent pas à être agréables. Des images crues, la tôle broyée, le sang, les pleurs d'un enfant qui grandira sans père et peut-être sans repère. Cela choquera, cela dérangera, et tant mieux. Une société doit parfois accepter de heurter ses sensibilités pour éviter de compter les morts. Les discours trop polissés n'ont jamais rien changé, parce qu'au bout du compte, la question n'est pas de savoir jusqu'où peut aller la loi, c'est de savoir jusqu'où nous sommes prêts à aller pour protéger la vie des autres. Voilà, c'est tout pour moi pour aujourd'hui. Et très bonne journée à tous.
0: Merci beaucoup Ashley Victor, excellente journée également. On vous retrouve d'ailleurs cet après-midi pour Nous la Voix, Nous Radio, 17h30, 19h pour commenter l'actualité au 210-8-9-10 ou encore vos analyses au 58-53-77-21. Nous la Voix, Nous Radio, 17h30 sur Radio 1.
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0: 8h35 pour les températures. Aujourd'hui, en ce jeudi très ensoleillé, c'est vrai qu'il y a toujours quelques nuages qui se baladent, mais le soleil sera bel et bien présent aujourd'hui. Il va briller même de mille feux avec une hausse de température. La maxi supérieure à la moyenne saisonnière par 2 à 3 degrés partout à travers l'île. Il fera entre 23 et 25 degrés vers les terrains élevés, Cœur-Pipe et les alentours. Vous aussi, chers Cœur-Pipiens et le centre de l'île, vous avez droit à un très beau soleil. Et partout ailleurs, les régions côtières afficheront cette maximale variant entre 27 et 29 degrés aujourd'hui. Il fera presque 30 degrés plein midi sur la capitale. Très bon jeudi, merci d'être avec nous.
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0: Ah bah oui, on est parti pour le dernier virage au Wake Up Show. Encore ces 24 minutes à partager ensemble avec vous jusqu'à 9h. Et l'occasion de vous rappeler que c'est un nouveau jeudi pour remporter le billet catégorie Gold. Dans quelques minutes, ce sera après 8h50. 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On va en parler sur Radio One. Alors, dernière chance pour décrocher votre ticket pour le concert de Shan. Un retour sur la question de ce jeudi. À quelle date est prévu le super concert Shan in Love Concert à Maurice? Vrai même, vous êtes dilodicique pour la bonne réponse. Allez, balancez vite, vite. 58 53 77 21. Rendez-vous, ticketbox.mu après 8h50. Bonne chance!

Triathlon Radio One, les Ilois, tambour sacré à l'instant. Et ben oui, comme nous y sommes. Vous savez quoi? À savoir que danser le Sega, ce n'est pas juste un plaisir pour les oreilles ou encore le moral. Non, pas du tout. C'est une vraie séance de sport. Oui, le Sega est très, très cardio parce que sachez que 30 minutes, je danse 30 minutes Sega endiablé là. Ma diane son, maman Dolores, comme ça, et ben les autres medley. Ah ben ça permet de brûler autant de calories qu'environ 30 minutes de volley ou encore de natation. Donc vous savez quoi faire. Alors moi je dis, on garde cette belle humeur, la tête bien réveillée, le sourire aux lèvres. Il est 8h40, coup d'œil d'ailleurs tout de suite sur l'actu économie et les derniers chiffres pour le taux de change.

0: Rebecca François Boncœur, vous nous parlez des prix à la production agricole qui ont reculé de 2,6% au deuxième trimestre 2026, selon Statistique Mauritius.
1: La baisse concerne surtout les produits végétaux, dont les prix ont diminué de 5,8% entre mars et juin. Certains reculs sont particulièrement marqués. Le prix de la carotte a chuté de 55%, tandis que celui de l'ananas a baissé de 20%. Le prix de la canne à sucre a également diminué de 12% par rapport à la précédente campagne. À l'inverse, les prix des produits d'origine animale ont progressé de 2,3%, notamment ceux du lait, des œufs et du bétail. L'indice concerne les prix reçus par les producteurs et non ceux payés directement par les consommateurs.
0: Et en France, la hausse du prix du plastique liée à la guerre au Moyen-Orient ou encore à la fermeture du détroit d'Ormuz commence à se répercuter, Rebecca, sur l'eau en bouteille.
1: En juillet, certaines marques ont augmenté leur prix jusqu'à 4,3% alors que l'inflation générale atteignait 2,1%. Depuis fin avril, les eaux plates et gazeuses ont progressivement renchéri. Selon Circana, cette tendance pourrait se poursuivre et toucher prochainement d'autres produits alimentaires vendus dans des emballages plastiques. Les industriels font face à une hausse du coût des matières premières qui pourrait progressivement être répercutée sur les consommateurs.
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0: Justement, ce matin, pour ce taux de change, on s'intéresse à l'euro, Rebecca.
1: L'euro s'achète à 53 roupies 33 et c'est souvent à 55 roupies 20. Le dollar américain s'achète ce jeudi à 46 roupies 15 et se vend à 47 roupies 71. La livre sterling s'achète à 62 roupies 38 contre 64 roupies 57 à la vente. Le rand sud-africain, 2 roupies 83 à l'achat et 3 roupies 9 à la vente. Le yen japonais à l'achat, 28 roupies 55 et 29 roupies et 89 à la vente. Et finalement, le dirham se vend à 2 roupies 61 et s'achète à 13 roupies 38.
0: Merci Rebecca François Boncœur. Ah, c'est fait.
1: C'est fait.
0: Baptême de feu, ben oui, dans le Wake Up Show pour l'info ce matin. Merci.
1: Merci à vous.
0: Bah oui, un plaisir. D'ailleurs, vous revenez dans quelques minutes à 9h. Ce sera pour... Donc, ce sera à 10h pour le Flash Info, Rebecca. Et c'est Anouchka qui sera avec nous à 9h pour le bulletin en anglais. Je vous souhaite une bonne journée.
1: À vous aussi.
0: Merci.
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0: Les supermarchés, oui, il est 8h45. 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Voucher shopping, merci ce matin encore. Vous étiez au rendez-vous avec vos nombreuses inscriptions. Prenons sans plus tarder la direction du standard. Hélène, à qui nous souhaitons la bienvenue ce matin, hein.
3: Nous accueillons Sivan de Bois-Marchand.
0: Bonjour Sivan.
4: Bonjour Luana, bonjour Hélène, bonjour à tous. Et bonjour à tout l'équipe.
0: Ah, c'est gentil, qui manière.
4: Bien, bien, bien, merci.
0: Bien. Boulot, la 15, qu'est-ce que nous était là en ce moment, Sivan?
4: Non, nous sommes au boulot là.
0: Nous sommes au boulot. Et Sivan est dans quel secteur?
4: Construction.
0: Ah, Manzoli, construit tous équipes info là aujourd'hui. Et en plus, il y a un joli soleil, n'est-ce pas, Sivan?
4: Ouais, ouais.
0: Ouais, mais protégez-vous quand même, hein. Pas oublier de bouteiller des lots, là, c'est quand même important.
4: Nous sommes dans l'ombre.
0: À l'ombre. Voilà, 38 degrés à l'ombre, pourquoi pas. Sivan, ce matin, ce jeudi, vous êtes notre quatrième sélectionné. Ouais. Oh, yeah. Bravo, Sivan.
4: Merci.
0: Vous souhaitez tout bonne chance pour demain matin. Nous vous faites un grand tirage. Oui, capable, Sivan, pour gagner 3000 roupies.
4: Bonne journée à vous.
0: Yes, bonne journée, Sivan. Bon courage pour le boulot et on vous embrasse très, très fort. Donc, ça y est, Sivan accède à cette quatrième place. Et nous serons de retour demain. Bah oui, parce que vous n'êtes pas fait un grand tirage. Nous vous visez nous dernier VIP. Vous êtes capable, continue jouer avec nous. Continue, inscrivez-vous par SMS en tapant oui, votre prénom, votre adresse au 8817. Tel 83 83 Mighty. Je vous souhaite bonne chance, 3000 roupies chez Way à remporter demain matin.

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2: Bah écoutez, on approche de 8h50 et poursuivons avec Ticketbox.mu, la meilleure plateforme de réservation. 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D'ailleurs, ce matin, elle nous prend un petit souvenir beau. Vous êtes du chanteur Shan avant de prendre la direction du standard avec Ticketbox.mu. Donc, extrait du film Fana en 2007. Et ben oui, sur la chanson Chanki, c'est pas riche pour vous. Allez, on vous laisse impression, on vous laisse écouter. Ça date quand même de 2007.

0: voilà, quel souvenir Bully ce matin qui date de 2007. Je le rappelle, extrait du film Fana Chan Ki Siparish avec Chan, bien sûr. Je rappelle, hein, ce film a été récompensé. Donc, la chanson a été récompensée meilleure musique de film pour lors des Film Fair Awards. Donc, avec Chan Ki Siparish, et c'est Chan qui a été, bien sûr, récompensé. Il est temps de prendre la direction du standard. Sans plus tarder, Hélène, douce Hélène, qui est avec nous ce matin avec Ticketbox.mu.
1: Et ce matin, nous accueillons Pratima du côté de Cupip.
0: Bonjour Pratima.
2: Bonjour Louane.
0: Bonjour. Et comment ça va?
2: Ça va bien. Et vous?
0: Oui, ça va très très bien. Pratima, dites-moi, on est à la maison, on est au boulot. On est de quel côté là en ce moment?
2: On est à la maison pour le moment.
0: À la maison, d'accord, très bien. Bien Angel, il est temps là, que tout là, on se.
2: Oui,
0: ce
2: matin. Soleillé.
0: Oh, aïe, oui.
2: Après, c'est soleil un peu.
0: Oh.
2: Difficile. Oui, c'est difficile. Vrai.
0: Mais voilà, et zo, on dit, on joli les temps là, et ce jusqu'à l'après-midi, selon Météo Maurice. Donc, un joli soleil avec un petit peu chaleur en plus là. Ça fait toujours du bien. Pratima, fait... oui, dis-moi.
2: Oui. Ça fait bon quand il y a du soleil.
0: Ah oui, on est d'accord. Même nous, ce matin, on s'est pris un bain de soleil. Nous, on reste dans ce soleil-là, jusqu'à qui soleil-là, l'autre côté, là-bas. Donc, c'est dire que... Après, de la vitamine D, nous bisons ça aussi, non?
2: Exactement.
0: Pratima. Allez, let's get back to business, Pratima, pour le concert avec Ticketbox.mu et Gravity Zero. Dites-moi, à quelle date est prévu le super concert Shine in Love Concert à Maurice? Donnez-moi la date, Pratima.
2: 5 septembre, le 5 septembre 2026.
0: Oui, il a dormi. Bravo. Et justement, Pratima, le 5 septembre à Paille, vous serez sur place parce que vous remportez un billet gold pour vous, Pratima. Bravo.
2: Merci beaucoup. Merci.
0: Profitez-en, passez un bon moment. Quand vous trouvez Sean, faites-lui un bisou de notre part.
2: Merci, oui, pourquoi pas.
0: Oh oui, écoutez, oh là là, mais quelle présence sur la scène est exceptionnelle. Et puis, bah, c'est vrai, c'est un chanteur qu'on connaît, qu'on connaît sur Radio One. Un homme, premier chanteur qui intègre l'univers indie pop. Donc, votre billet gold, c'est pour vous, capable de profiter, Pratima, all right?
2: Merci.
0: Avec plaisir. Je vous embrasse très fort et je vous souhaite une excellente journée.
2: Merci beaucoup.
0: Bisous, ciao, bye bye.
2: Bonne journée à vous aussi.
0: Ah, c'est gentil, bonne journée à vous également. Ensoleillé d'ailleurs, hein, du côté de Cupip. Donc je rappelle, pour vos billets, ça se passe sur ticketbox.mu, le concert de Shan in Love. Retenez bien, c'est pas par hasard que je dis ça. Donc prévu le 5 septembre prochain au Zvik à Paille. Et vous aurez toutes les infos donc par rapport à ce concert exceptionnel sur ticketbox.mu. Je rappelle que c'est un événement organisé par Gravity Zero.
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1: Choisir votre rythme, activez, oui, ce potentiel du jeudi dès la première gorgée. Et on a beaucoup qui finit prendre Zot Café depuis bien bonheur grand matin, ensemble avec Zot. Et c'est bien sûr l'arôme unique de Nescafé. Il est temps de boucler la fiche cadeau. On se dirige de quel côté, Hélène?
2: Et ce tour de l'île se termine à pleine verte ce matin chez Nouchrat.
1: Nouchrat, bonjour.
3: Bonjour Louana.
1: Bonjour Nouchrat, très bien, et vous-même?
3: Ça va, super. Content de parler avec vous.
1: Je
3: vous entends tout le temps.
1: Ah, merci.
3: C'est un plaisir.
1: Bah, écoutez, c'est un plaisir partagé ce matin. Nouchrat, dites-moi, vous êtes à la maison en ce moment ou alors vous êtes déjà au boulot?
3: Moi, je suis déjà au boulot.
1: Au boulot, d'accord. Et Nouchrat est dans quel secteur?
3: Dans le domaine hospitalier.
1: Oh là là, allez, bon courage. Et puis, merci pour ce que vous faites, hein, parce que ce travail demande déjà beaucoup de patience.
3: Merci. Mais à vous aussi, vous nous gardez comme si au taquet, vous nous donnez le peps, donc merci.
1: Ayo, croyez-moi, Nouchrat, si pas t'es café, pardonnez-moi, tu peux faire ça. Hein. Nouchrat, alors, l'on revient sur la question du jour, justement. Donc, dites-moi, le caféier est originaire de quel pays? Égypte ou Éthiopie?
3: Éthiopie.
1: Bien sûr. Bravo, Nouchrat. 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Il y a le pot classique 50 grammes, la petite cuillère Nescafé, la tasse rouge Nescafé, votre travel mug, un diary Nescafé. Il y a des voleurs de tasses chez vous au boulot?
3: Non. Thankfully, all good.
1: Mais c'est fou, hein, mais c'est vraiment que chez Radio One qu'on a ça, en fait. Pour la blagounette. Et ben voilà. Nouchrat, passez une excellente journée. Je vous embrasse. Ouais.
3: À vous de même et à toute l'équipe, bon courage.
1: Merci, c'est très gentil. Allez, manzoli. Et bonne journée, Nouchrat.
3: Merci,
1: bisous.
3: Merci.
1: Take care, bye bye. You too, bye bye, ciao. Et très bon jeudi avec Radio One. Ben voilà, ça y est, tout est fait, tout est dit. Clap de fin pour le Wake Up Show. Nous allons remercier nos partenaires Jeux et Cadeaux. 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Oui, pour les 3000 roupies, c'est demain, attention, hein, le grand tirage. 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Merci à Rajiv qui était à la réalisation ce matin. Merci aussi à Rebecca François Boncoeur, également à vie. Hélène!
2: Yes!
1: Noob. Très bien. Vous restez double shot.
2: Shot.
1: Très bien, on a bien dit shot.
2: Oui,
1: shot. On est d'accord. Et oui. Et bon courage.
2: Merci,
1: bien sûr.
2: Bonne journée à vous.
1: Merci, très bonne journée à vous également. Aurélie. Bonjour Aurélie.
4: Bonjour Loana. Bonjour à tous.
1: On remet ça, ce qu'il faut là aujourd'hui pour Enquête en direct.
4: Yes, on est là, au taquet.
1: Ah oui, comme toujours. Et pour nos auditeurs, d'ailleurs j'en profite aussi. Il y a des auditeurs qui nous envoient par exemple des photos en ce moment par rapport au toutou. Il peut prendre un bain de soleil. Du côté de Cœur-Pipe, c'est un mot, me supposer. Hein.
4: Ils ont de la chance.
1: Mais c'est vrai qu'il y a un beau soleil aujourd'hui, hein, du côté de Cœur-Pipe. Et les chiens aussi en ont besoin. Et puis, il y a eu une autre auditrice qui nous a envoyé donc, une petite vidéo et une photo par rapport à un teckel, Hélène Teckel. J'en profite, je fais un petit point-virgule enquête en direct.
4: Yes.
1: Donc, il y a un petit teckel marron perdu du côté de Cœur-Pipe Nord. Et le chien est sur les routes et en ce moment, forcément, il n'est pas habitué. Donc, ce que l'on peut voir dans la vidéo. Et attention, il y a des automobilistes, bien évidemment. Et là, un automobiliste qui fait bien attention. Il y en a qui ne voient pas.
4: Oui, parce que là, le chien, je suppose qu'il est désorienté.
1: Imaginez, en plus, c'est un teckel, donc on risque de le voir à peine. Il est petit, il est de couleur marron. Donc, soyez hyper prudents. Je rappelle que c'est du côté de Cœur-Pipe Nord. Et je reviens avec la photo. Ce n'est pas un chien, c'est un chat. Oui, mais il y a les barrettes des chiens, vous autres. Comment? On va pas chipoter. Oh, ben voilà. Chat ou chien, toutou ou pas, on est d'accord et qu'il profite surtout du beau soleil. Puis il y a Christopher qui nous envoie une photo, lui, de son canet corso et qui est dans la piscine carrément. Hein.
4: La chance.
1: Eh ben oui. Ouais, on est d'accord. Bon, allez, moi je pars.
4: Bonne journée.
1: Je m'en vais. Je vous embrasse. Bonne journée tout le monde et rendez-vous demain matin 6h-9h pour votre Wake Up Show. Ciao, bye bye.
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4: Alors, c'est l'heure de faire un point sur la circulation et nous accueillons ce matin le constable d'Iraj Soukaï. Bonjour, constable.
5: Bonjour, Aurélie, et bonjour à tous les auditeurs. Alors, au niveau de la circulation, l'état du trafic routier est toujours selon mes derniers pointages et informations reçues pour ce matin. Le plus important à noter, c'est qu'heureusement, il n'y a pas d'accident. Pas de panne de véhicule ou autre obstruction majeure qui pèsent vraiment la circulation sur l'autoroute. Mais nous pénètre ben temps d'arrêt et aussi ben ralentissement l'eau ben l'endroit habituel tel que Wooton, Highland, Saint-Jean, Réduit, Sorèze et aussi tout près du rond-point de Richter, Rochebois et Fonfaron en direction de la capitale. Sur l'ancienne route, nous verrons même temps d'arrêt à Rosil, Beaubassin, Coromandel, Grande Rivière et la butte jusqu'à l'entrée de la capitale. Sinon, dans d'autres secteurs de l'île, pour le moment, ça roule continuellement. Voilà du côté de la circulation sur nos routes. Moi, j'ai un communiqué à faire passer. La police m'informe tout ben du monde qui est dans un test pratique pour motocyclette, qui est initialement prévu dans le mois de septembre au Driving Test Center, Landmarax, fin être reprogrammé comme suite. Tout le monde qui tient une date pour le test pratique pour le ticket le 14 septembre 2026, je teste une reprogrammée pour aujourd'hui le 20 août 2026. Tout bon candidat concerné, je suis capable de contacter le bureau du trafic branch le 212-53-97 ou le 203-13-23. Tout bon candidat qui je teste qui prévu pour le 21 septembre 2026, je teste une reprogrammée pour le 27 août 2026. Et tout bon candidat qui je teste qui prévu pour le 23 septembre 2026, je teste une reprogrammée pour le 3 septembre 2026. Et tout bon candidat qui je teste qui prévu pour le 25 septembre 2026, je teste une reprogrammée pour le 10 septembre 2026. Alors, tout bon candidat concerné, je suis capable de contacter le bureau du Traffic Branch, le 212-53-97 ou le 203-13-23. Vous voulez dire ce numéro de téléphone là, 212-53-97 ou le 203-13-23. Un petit message pour ben chauffeur à quatre roues, nous demandons de montrer notre courtoisie envers ben piéton et aussi ben motocycliste, pas servir pour table le volant, pas faire ben excès de vitesse, et surtout, pas d'alcool au volant. Et bien important, le port du ceinture de sécurité qui est capable de sauver la vie ou celle des ben passagers en cas d'un choc ou un accident de la route. Quant à ben motocycliste, nous vous disons, pas faire rodeo local d'or, attache de helmet qui vous protège de la tête en cas d'un accident, évite faire ben action ou ben manœuvre qui capable mettre la vie et aussi la vie de ben les autres usagers de la route en danger. Mettre cette jaquette fluo quand je peux rouler, surtout le soir pour être visible. Sur ce, je vous souhaite tout bonne route, bonne journée, bon courage. Merci de votre écoute et à très bientôt pour d'autres infos.
4: Merci, constable d'Iraj Soukaï, pour tous ces conseils et vos précisions ce matin.
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0: Bonjour, bonjour à toutes et à tous, fidèles auditeurs de Radio One. Alors, il est 9h passé de 16 minutes, donc l'heure de votre rendez-vous quotidien avec, avec les solutions des mots du quotidien, MOMAUX. Donc, bienvenue dans Enquête en direct, l'émission qui donne la parole aux citoyens qui parfois grattent là où ça fait mal. Donc, nous sommes aussi en quête de vérité et de justice. Donc, le plus insignifiant des problèmes qui rendent notre quotidien difficile, eh bien, devinez, on est là pour ça. Toute l'équipe est là et justement pour que cette émission, se déroule sans accroc. Gérard Yves à la technique pour la mise en onde de cette édition du mercredi. Non, on est jeudi 20. Août 2026, j'ai aussi Hélène à mes côtés au standard. Donc ce matin, je vous rappelle les numéros de téléphone à nous contacter. Donc c'est le 210-8910, le 210-8910. Ou sinon, vous faites un petit message WhatsApp sur le 58-53-77-21. Donc vous l'avez compris, la ligne est ouverte ce matin. Et si vous avez un témoignage, vous avez une question, vous avez un problème à soumettre, nous serons ensemble jusqu'à 11h, donc profitez-en. Alors déjà, pour démarrer l'émission, nous allons du côté de Dubreuil pour accueillir Steve. Steve qui est déjà intervenu par rapport à ce bon stipend à la MITD qui patinerait ses voies pendant des mois. Donc on espère qu'il y aura des bonnes nouvelles ce matin. Bonjour Steve.
1: Oui, bonjour.
0: Alors, c'est un petit peu flou là, on a beaucoup de mal à vous entendre. Vous êtes dans les transports?
1: Exactement, on a vrai, je suis dans le bus actuellement, mais je vous entends.
0: D'accord.
1: Oui.
0: Mais c'est juste un petit peu difficile pour nous. Si vous pouvez rapprocher votre téléphone près de votre bouche, comme ça on a moins de bruit extérieur.
1: Oui, j'espère que c'est bon maintenant.
0: Là, un petit peu mieux.
1: Oui.
0: Alors, on a aussi ce matin Steve Vikash Soupal, qui est responsable des formations à la MITD, qui est là pour essayer de trouver solution ou peut-être répondre à nos questions ce matin. Donc, je me rappelle, Steve, tu es intervenu en début du mois. Steve, qui est étudiant à la NC4 au Sustainable Agriculture à la MITD, donc depuis le mois de mai, participe à recevoir ce banal allocation, ce banal stipend, comment nous dire, pour le mois de juin, juillet et août, soit un montant total de 8 000 à peu près par mois, Steve, c'est ça?
1: Exactement. Donc, il faut savoir que pour juin, ça a été fait le nécessaire au courant du mois d'août.
0: OK.
1: Mais on est toujours en attente du mois de juillet. Oui.
0: D'accord. Nous avons avec nous Vikash Soupal. Monsieur Vikash Soupal, bonjour.
2: Bonjour. Bonjour à tous les auditeurs.
0: Bienvenue sur les ondes de Radio One. Alors, Nuena, au téléphone, Steve, monsieur Soupal, vous êtes le responsable des formations à la MITD. Donc, me pensez que vous connaissez un petit peu la situation. Steve, si vous êtes capable, résume la situation rapidement. Bon, on finit, fait un petit résumé. Mais, de haut point de vue, mis à part qui nous recevons le stipend pour le mois de juin, là où toujours en attente de celui du mois de juillet et d'août, c'est ça?
1: Effectivement.
0: Alors, Monsieur Vikash Soupal, qui est capable, qui explique à ce capable de nous ce matin? Est-ce qu'il y en a un retard? Est-ce qu'il y en a un qui est capable d'éclairer nous par rapport à la situation?
2: Bon, laissez-moi vous expliquer un petit peu comment ça se passe et le programme justement.
0: Oui.
2: Le programme, c'est National Apprenticeship Program côté Monsieur Steve qui fait un rôle.
0: Mm-hmm.
2: Et le programme, c'est un dual mode qui nous fait 2 jours dans nos centres de formation et 3 jours dans l'entreprise pour y faire ce stage. OK? Et le programme, c'est un programme duré 1 an. Et nous faisons le paiement de stipend dépend de ta tendance jusqu'à 8 000 roupies. Par exemple, le stipend, c'est comme suite, 7 000 roupies pour le stipend et plus 1 000 roupies pour les transports. Nous combinons les deux, il y arrive moins à 8 000 roupies, et nous calculons, nous faisons un paiement au maximum de 20 jours par mois. C'est-à-dire, il coûte environ 400 roupies par jour.
0: Mm-hmm.
2: Si un élève absent un jour, nous déduisons 400 roupies. Veut dire, le paiement, c'est fait d'après sa tendance, qu'il est au centre de formation ou qu'il est dans l'entreprise, les combinés. Maintenant, comment nous calculer le stipend à la fin du mois? C'est très important. Nous ayons le attendance du centre de formation qui est available au centre de formation. Par contre, le attendance de l'entreprise que nous enfants là allaient, et ça, je te remets nous à la fin du mois, c'est-à-dire au commencement de next month. Et quand les élèves dans l'entreprise, parfois, je parle de nous, attendance on time, et c'est ça qui nous atteint, les élèves, de nous, pour nous capables de combiner. Nous ayons environ 1550 élèves qui nous traitaient, nous ayons plus que 1000 l'entreprise qui nous traitait. Et nous ayons 13 centres de formation qui fait sa bonne cour, apprentissage, sous, comment on appelle, National Apprenticeship Program. Bon, maintenant, quand un enfant, dans une classe, moi, il y a un nombre d'enfants, et nous atteignons tout le attendance de l'entreprise rentrée, le professeur les compute, envoie ça au MITD. Et là, ce qui nous faut qu'on comprend, les élèves, quand de retour sur attendance, nous donne le centre de formation, une durée, le temps pour les capables de comptabiliser tout et forward ça au head office de MITD. Là-bas, c'est une semaine. Et maintenant, quand ils arrivent au centre de, ils arrivent au head office de MITD, il y a un processus de vérification. Parce que nous peut traiter l'argent public et qui, ça s'est fait par le HRDC. Maintenant, ce qui est arrivé, quand ça arrive ici, il y en a plusieurs étapes pour les traverser. Et il arrive au ministère, il arrive aux sections de finances, code de finances comptabilisé, et vérifié et comptabilisé pour préparer le paiement. Et là, nous pas préparer paiement pour un centre, pour un élève spécifique, nous trouvons nous avec tout ça nombre de sujets là, et nous avons environ 37 métiers auxquels cette paiement arrive au MITD pour traiter. Bon, maintenant, quand nous faisons le paiement, Védialine déjà fini par lui une semaine au centre de formation pour envoyer ça au head office. Quand nous gagnons ça, maintenant qu'on a envoyé ça aux sections de finances, finances, le process qu'il y fait. Vérification, préparation paiement, prépare paiement, verse à la banque. Et là, ça prend au moins 2 semaines minimum. Parce que quand nous préparons nos paiements, nous ayons une certaine étape pour gagner un approval paiement. Parce que nous pouvons passer par nos officiers in charge, nous pouvons aller vers nos chairmen, d'après les montants qu'ils nous peuvent payer. Plus les montants là gros, plus ils prennent plus d'étapes de vérification et gagner un approval pour faire paiement. Dans ce cas de M. Steve, ce qui, d'après ce mail qu'il nous recevons, pour le mois de mai, il n'est pas de gagner, juin, il n'est pas de gagner, juillet et août. Pour le mois de mai, il est important aussi qu'il nous fait ressentir qu'au moment où l'élève-là, il enrôle dans nos centres de formation, il devoir de nos professeurs et responsables du centre d'expliquer les modalités, comment nous faire le paiement et la durée de paiement. Ça peut être arrivé un petit peu en retard. Mm-hmm. Bon, nous prenons au moins 2 à 3 semaines d'après les montants de faire le versement à la banque. Pour le mois de mai, que des enfants, là, Steve, tu enrolles, le paiement finit faire le 19-6 à la banque.
0: Yeah.
2: 19 juin. Pour le mois de juin, les finit pour nous 3 semaines d'après le montant qu'ils m'ont expliqué. Plus les montants plus gros pour gagner un approval, ils prennent un petit peu plus de temps, finit être versé le 6 août. Une fois, 3 semaines également. Pour moi, de juillet, ce qui m'est capable de dire, que le process est déjà aux finances, peut-être d'ici vendredi prochain, les pour finir gagner ce paiement pour le mois de juillet. Par contre, pour le mois de août, moi, pas encore fini, nous pouvons atteindre première semaine, septembre, pour ça arrive au MITD, head office, et là, nous pour commencer le process, le paiement 2 mois d'août. Voilà, la façon qu'il nous possédait et le temps qu'il s'apprend.
0: D'accord.
2: Et moi, pense bien que M. Steve, il finit gagner le paiement de mois mai, de mois juin, et pour le mois d'août, pour le mois juillet, il pourrait recevoir ça d'ici vendredi prochain. Des questions?
0: Oui. Non, mais là, c'est un petit peu plus explicite parce que justement, là, nous comprenons que c'est la paperasse administrative avec une procédure voilà. qui fait, qui justement, voilà. ça prend un petit peu plus de temps que prévu. Donc,
2: on prend un petit exemple. Hein, oui. On prend un petit exemple de n'importe quel secteur. Un travailleur qui travaille et il y a un code qui nous appelle date auquel nous appelle l'idée d'engagement russien compte fermé. Et de là, je tenais 2 semaines, at least, pour préparer la paye.
0: Oui.
2: Et le stipend, c'est pas un la paye, c'est un l'argent qu'il nous donnait pour cover training cost, learning focus. OK? Oui. Et nous pas capable de prendre ça l'argent-là. Nous pas capable de prendre ça l'argent-là pour nous faire paiement de bande dette qu'il nous prend.
0: Oui, oui.
2: Nous vous êtes bien comprendre ça. Nous vous êtes bien qu'à comprendre ça. Parce que ce qui m'ont remarqué dans l'aide, dans le mail de M. Steve, il fait mention, il a son mail qui lui met ça bien clair ici, mais il m'a fait ressentir que ça montant qu'il nous donne juste là, c'est uniquement pour le training cost et non pas pour le pays d'être ailleurs.
0: Oui, c'est pas comme un salaire aussi. Qui paye d'un autre, mais c'est pour couvrir les frais de...
2: C'est un petit à la ouen.
0: Voilà.
2: C'est un petit à la ouen. C'est un encouragement qui nous donne sa bonne élève là. Par contre, ces mêmes élèves, même cours, si moi tu prends ces élèves-là, moi tu peux mettre les à plein temps dans nos centres de formation, lundi au vendredi, ces mêmes élèves-là, pas gagné stipend.
0: D'accord.
2: Moi, il y a un cas comme ça aussi. C'est un cours qui nous fait en deux modes. Un full-time qui nous appelle les lundi au vendredi dans nos centres de formation, et ces mêmes élèves-là, pas bénéficier stipend. Par contre, le programme d'apprentissage qui fait le même programme et même certification, ça ben là, je t'allais dans l'entreprise, là, je gagne le stipend.
0: D'accord, je t'en déplacement, donc...
2: Et ça dépend de jeux attendance qui jeux être présent.
0: Oui, c'est, voilà, voilà. Comme en Wikipédia, c'est un petit peu plus explicite. Donc, mon pensée qui, sorry, monsieur Vikash Soupal, nous ne faire dit, Steve en cours de route, ici dans les transports publics.
2: D'accord.
0: Donc, je pense que c'est réseau. On va lui réexpliquer tout cela, mais mon pensée, l'intan, un bon parti ou l'explication. Et c'est bien pour nous aussi, nos auditeurs, parce que là, c'est plus explicite, parce que vous connaissez, mon pensée, tu n'as un problème de communication qui est une partie traversée comme il se faut. Là, on comprend qui c'est la paperasse, les procédures. Nous aussi comprend qui nous pas capable calculer tous les présences. Donc pour un enfant, pas un enfant, nous pour besoin de la classe en entière. Donc tous les cours qui cumulables, les formations, attendre un retour. Là, nous comprend un petit peu pourquoi ça a pris un petit peu plus de temps. Mais moi, j'ai une petite question.
2: Avant de terminer, vous pouvez donner un cas spécifique pour M. Steve. L'itinérant donne cours NC3 de l'agriculture en février.
0: D'accord. Monsieur Vikash, mon point de repos, une petite minute, nous répondons juste ce point-là. Nous avons une petite pause de 30 secondes, ok? Nous prenons ce point-là juste après cette petite pause.
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0: À l'écoute de Radio Wall, il est 9h30.
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0: Alors, branchez Radio One, nous... C'est dans l'émission d'enquête en direct. Nous sommes en ligne avec Vikesh Soupal, qui est le responsable des formations à la MITD. Donc, monsieur Vikesh, bonjour. Vous êtes toujours avec nous?
1: Oui, je suis
0: oui. Vous là. Oui, puis on vient mettre une précision, justement, une modalité. Dis-nous.
1: Oui, bon, je vais vous prendre un exemple. C'est un, bon, pour monsieur Steve, même. En février, il y a un rôle pour un cours qui nous appelle Hydroponic Operation niveau NC3. Il vient faire un cours là, en janvier, il vient faire ce cours en février. Et là, en avril, mars, et en avril, l'hydropout. L'hydropout en avril, pour y aller suivre un autre cours qui nous appelle Sustainable Agriculture. Normalement, les étudiants terminent ce cours NC3. Un an. Mais là, ce qui est arrivé, l'Italie joint NC4, Sustainable Agriculture. Et là, le cours a duré un an. En somme, ils bénéficiaient février, stipend de février et mars en plus.
0: D'accord. Okay?
1: En mars, quand ils drop out, en avril, sous présence mars, nous finissons payer les normal, parce que les finissons un retard ou de nous sous attendance qu'il s'y fait, il stase dans l'entreprise. En mars, qu'il parle de nous, il donne ça en mois mai. La fin mai, et là, nous finissons de compute sur attendance.
0: Nous ne s'y perdit Vikesh Soupal en cours de route. On va essayer de le retrouver. Donc, Vikesh Soupal, explique-nous justement la modalité des formations à la MITD. Donc, je me rappelle le cas de Steve. Steve qui suit une formation de la NC4 Sustainable Agriculture à la MITD depuis le mois de mai. Donc, les parties recevoir ce ban allocation, ce ban stipend, comment nous dire, pour le mois de mai, de juin, de juillet, et de, bon, la août, pas encore fini. Mais, le responsable des formations, il explique nous, justement, le pourquoi de ces retards. Donc, il y a beaucoup de paperasse administratif qui besoin faire, quand on est en formation dehors. Donc, nous besoin atteindre les retours des présences, les présences en cours. Donc, nous besoin compiler tout ça là. Donc, qui fait, bien évidemment, là, pour le moment, là, tu ne prends un petit peu trop de temps. Nous tenons quelques questions encore pour Vikesh Soupal. Non, toujours pas. Il a un souci avec son téléphone. Mais on va essayer de revenir avec ça. Donc, pour l'heure, on met ça sur pause. On met une petite virgule. On passe à Rajesh toujours en attendant de voir si on peut avoir Monsieur Soupal. Donc, Rajesh est là. Rajesh, bonjour. Non, on a retrouvé Monsieur Soupal. Alors, Vikesh Soupal.
1: Oui,
0: petit souci de communication, mais c'est le direct.
1: Oh. D'accord.
0: Oui, et... dites-nous.
1: Oui, c'est ça que je pouvais expliquer un petit peu, mais autrement, couper complètement.
0: Oui, non, mais ça va, on peut reprendre. Donc, nous t'arrivons justement sur les modalités, les petits avantages que Steve in bénéficie en cours de route après qu'il y ait une drop-out première formation pour rejoindre la NC4 de la Sustainable Agriculture.
1: Voilà,
0: donc,
1: voilà.
0: Donc, poursuivons.
1: Et nous t'y là. Oui, c'est que fait quand il bénéficie le parti de NC3, maintenant de NC4, mais il bénéficie en plus comparé avec son camarade pour deux mois, février et mars. Vous comprenez là?
0: Oui.
1: Et là, quand il nous finit faire son paiement pour moi, mars, il n'est pas fini de nous sur attendance de l'entreprise. Et là, nous, ce qu'il nous fait, quand nous payons pour moi mars après, nous comptabilisons que sur attendance de centre de formation. Ce n'est qu'en la fin mai, il fait nous gagner sur attendance de l'entreprise. Mm-hmm. Et là, ça nous prend nous un petit peu de temps pour nous capables compiler et payer les en mois de juin. Et ça aussi, puis payer les, d'après mon date ici, c'est le 19 juin.
0: D'accord.
1: Et bien, il gagne ce paiement l'entreprise pour moi mars, et plus ce compte fin bounce back. Cause invalid bank account number et une redéfait déposite que les gains sur l'argent le 10 avril. D'accord. Et là, vous pourrez remarquer qu'il y a ça problème là aussi. Numéro compte bancaire. Nous avons un deuxième problème aussi. Retard qui nous envoie nous attendance. Et tout ça, c'est combiné travail comptabiliser, process, approval, et nous fait nos paiements.
0: D'accord. Voilà. Et de que je vous parle, quand vous dites, il parle de nos attendances. Donc, c'est un étudiant là qui besoin amène de fiches attendance à l'administration, ou là, c'est de l'administration MITD, à, dans votre forme, dans, ben, là, que vous pouvez faire votre formation. Est-ce que c'est ça, ou c'est les élèves même qui besoin?
1: M'explique. Le attendance de son déformation se fait en classe.
0: Mm-hmm.
1: Pas le prof. Par contre, le attendance, quand je t'allais dans l'entreprise, je tenais un attendance sheet que je vous ai fait signer à l'entreprise.
0: Avec un des responsables.
1: Ça, de l'entreprise. Et ça reste en possession de l'enfant et l'entreprise.
0: D'accord.
1: À la fin du mois, c'est-à-dire le première semaine du next month, les enfants-là se dévoient, prennent ça, emportent et laissent ça avec ce professeur.
0: Mm-hmm.
1: Et de là, le professeur fait consolidation et lui envoie ça à l'administration pour sa vie au niveau de head office à Phoenix.
0: Oui. D'accord.
1: Et de là, nous proposons nos paiements. D'accord. Dire, c'est la responsabilité de l'enfant, mm-hmm, de prendre son attendance sheet, laisser ça avec son professeur et l'administration de centre d'information.
0: D'accord. Donc, je tise un petit peu dans les temps, parce que, comment tu peux expliquer?
1: Voilà.
0: Pénazis, un dimon ou un étudiant qui nous besoin d'être là, nous besoin compiler une classe en entier. Donc, voilà.
1: Un centre d'information capable, et non, une dizaine de classes.
0: Mm-hmm.
1: Vous comprenez? Vous êtes capable de compiler, bon, prenez l'exemple, vous êtes capable de compiler environ 500, 600 enfants.
0: Oui, c'est vrai.
1: Même à l'école hôtelière, vous êtes capable de compiler jusqu'à 1000 enfants.
0: Oui. Donc,
1: mais
0: voilà.
1: Ça dépend des temps.
0: Oui,
1: voilà.
0: C'est vrai. J'espère que, bon, vous pensez qu'on a assez explicite là, que Steve a eu réponse à ces questions. Donc, nous avons toujours une petite difficulté pour gagner. Mais en tout cas, merci beaucoup, Vikesh Soupal, pour toutes vos précisions ce matin. Donc, on reste en contact. Si toutefois, il y a d'autres soucis, monsieur qui pour répondre nous. Donc, c'était votre première fois
1: avec
0: sur Radio
1: plaisir.
0: One.
1: Donc, merci
0: beaucoup. Je vous souhaite de passer une bonne journée.
1: Vous, c'est le même. Bye-bye.
0: Allez, bye-bye. Donc, ben voilà, nous passons à un autre cas. On verra un petit coup avec Steve pour les explications. J'espère que Vikesh Soupal, bon, il est assez explicite dans les explications pour Steve. On verra ça un petit coup hors antenne avec lui. Pour l'heure, nous allons du côté de Sébastopol pour accueillir Rajan. Rajan, bonjour.
2: Bonjour, M. Aurélie. Bonjour, je tiens à te parler. Radio One,
0: bienvenue.
2: Je vous remercie beaucoup pour recevoir un gagnant d'appel aujourd'hui, parce que des trois jours, je suis heureux.
0: Oui. Mais voilà, Rajan, explique-nous quel est le souci ce matin, justement, qui fait ou peut téléphoner, quel est le problème? Explique-nous.
2: Oui, bon, pour expliquer. C'est qu'il y avait mon garçon, mm-hmm, il y a 22 ans. Mais auparavant, moi, je suis avec Phoenix, mais je préfère compter Phoenix FFF.
0: Oui.
2: 2019 à 2020, il y a eu un problème de bullying dans l'école. Quand un professeur recteur atteint des élèves une fatigue. Et en parlant de fatigue, les élèves racontent ce problème-là qui est arrivé. Pour faire une bonne on a besoin d'amener une bonne psychiatre privée. Suite de cela, on a besoin d'amener faire un traitement de brancher le corps au bassin. Et on a amené là-bas, on a demandé ça. Il y a un problème de bullying.
0: Mm-hmm.
2: Alors, ça fait une fatigue sur la tête. Il y a un problème de schizophrénie. Et quand il y a ce problème-là, moi, je commence à occuper bien. Et le docteur fait un bon papier médical pour lui gagner sur pension. Il fait une gagne sur pension à partir de février 2022 jusqu'à nous gagner. Ça veut dire jusqu'à août, il gagne sur pension.
0: Mm-hmm.
2: Mais il fait une discontinuation of claim.
0: Oui.
2: Semaine dernière, on a dit qu'on savait sur pension coupée.
0: Mm-hmm.
2: Ça allait dater le 6 août 2026.
0: D'accord.
2: On fait l'appel en même temps, pardon.
0: Oui.
2: On fait l'appel en même temps à le recherche social et l'opportunité.
0: Mm-hmm.
2: Mais là, quand on était dans une situation difficile, quand on ne connaît pas comment pour faire pour ces enfants-là capables de vivre. Parce qu'il a dit, son casque est coupé, il n'y a pas beaucoup de casse en cours. Et dans les passés, les cigares et pensions, à partir de février 2022 jusqu'à juin 2022, février 2022, jeudi 2022 jusqu'à 2023. C'est gagné qui reste à l'avance le mois août 2022 jusqu'à 2024. Et plusieurs fois, nous faisons la démence pour gagner qui reste à l'avance sur quoi l'argent finit résister. Et moi, fin amène-les dans le bureau sécurité sociale des Rosiles.
0: Oui.
2: Étant là-bas, étant malade, peut poser des questions, répondre, et malade peut faire bouffon. C'est pas bon. Ce sont des affaires-là, moi, je en considération. Et ça, quand on est là, n'est pas capable de toucher le lit. C'est le docteur, finalement, qui tout le temps vient un du monde en lit. Et si vous quittez tout seul là, la vie, quand on quitte la carte, il finit à aller.
0: Oui.
2: Et dans les passés, la police unique, c'est bien relit partout. Le bien prend lit, amener, faire traitement mental, il vient admettre tout ça là. Et il n'est pas capable de baigner, il vient aider pour baigner. Il n'est pas capable de manger, il vient aider pour manger. Il y a un du monde, il n'est pas capable de faire non rien.
0: Radjan, quand vous dites nous, li, bon, les pacas restent tous seuls, ils suivent le traitement à l'hôpital, tout ça là. Concrètement, qui aux gars sont gagnés?
2: Les gagnés de comprimé.
0: Non, par rapport à ce maladie, qui maladie les gagnés?
2: C'est un du monde, il n'est pas écoulé tout un coup. Pour qu'aujourd'hui, il finit bien.
0: Ok.
2: Donc, posez une question là, il peut répondre une réponse. Après, tu allais au reposer la même question, il peut répondre une autre réponse.
0: Non, mais par rapport à tout ce bon traitement, est-ce que ce médecin traitant il met un point, un diagnostic de ce maladie?
2: Et ce diagnostic, il y a sa maladie là. Sa maladie de schizophrénie là. Ça veut dire que c'est une maladie qui.
0: Il y a atteint de schizophrénie.
2: Je demande comment il y a un diabète, il peut aller venir, mais seulement peine à guérison ça.
0: D'accord. Et justement, quand il détectait sa maladie, la Radjan, il a 22 ans, il a un problème, il a commencé depuis l'école à l'âge de 19 ans.
2: 19 ans.
0: Ok. Et il y a Radjan ou il a d'autres enfants mis à part
2: madame fait décéder il y a un an.
0: Ok. Désolé pour vous.
2: Oui. C'est moi, mon bien-être, qui m'a détruit. Je ne vais pas séparer, madame, je suis occupé d'ailleurs. Il fait un mauvais jour, ça m'a paraît sur lui. Quand son homme est habitué au moins, il n'est pas habitué que ce soit sûr.
0: Oui, oui.
2: Il y a un coup de carabine agressif, mais il n'est pas fini agressif pour ces malades-là qui viennent faire ça.
0: Je pense que ce maladie, c'est un petit peu où qui prend un petit peu le contrôle par rapport à lui.
2: Il a une responsabilité.
0: D'accord.
2: Moi, je suis un pensionnaire, je ne parle pas mon 70 ans. Est-ce qu'il y a mon besoin de lui? Est-ce que ce pensionne complètement pour vivre?
0: Oui, oui, justement. Donc, surtout Radjan, ou comment on peut dire, ou un pensionnaire, donc ou tout seul, puis bien ghetto garçon, c'est pas évident tous les jours. Donc, par rapport au traitement au quotidien, comment est-ce que justement on peut bien faire avec lui au quotidien, sachant qu'il ou un petit peu tout seul avec lui?
2: C'est-à-dire, c'est comme on peut dire, moi, je viens pour lui manger, moi, je viens la bataille, moi, je viens l'arbre sur le linge, moi, je viens faire tout pli, moi, je viens balayer sur la chambre. Madame, on a besoin de plus qu'un cœur, mais on a besoin de prendre toute responsabilité. Quand t'allais bien prendre l'y aller, c'est qui t'obtient, diamant.
0: D'accord. Alors, Radjan Nouena, justement, avec nous ce matin, Smaïl Imrit, consultant la sécurité sociale, nous pour accueillir lui juste après cette petite pause pub.
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0: 9h passées de 47 minutes. Vous êtes en pleine émission d'enquête en direct nous sur Radio One. Nous, Tipe, écoute la situation de Rajan et de son fils de 22 ans qui est atteint de schizophrénie, qui ne trouve sa pension supprimée. Donc nous Tipe accueille avec nous Ismaël Imrit qui est le consultant de la sécurité sociale qui peut aider nous trouver un petit la lumière au bout du tunnel avec la situation de Rajan. Donc Ismaël Imrit, bonjour.
1: Oui, bonjour à tout le monde.
0: Alors bienvenue sur les ondes de Radio One. Mais quoi qu'il entende les explications de Rajan par rapport à sa pension qui ne coupait, il ne passe leur board médical, il ne fait appel. Qui est capable de dire nous par rapport à la situation, Ismaël Imrit?
1: Oui. En fait, nous connaissons, pension dépend de leur recommandation, board médical.
0: Mm-hmm.
1: OK? Moi, c'est content de préciser qui ça, monsieur-là, ce pension, ce jeune homme-là, ce pension expirait en octobre. Jusqu'à octobre, il faut gagner. Seulement, le fait qu'il ait expiré en octobre, une partie d'un board un petit peu avant, en juin.
0: Oui.
1: Vous ne pouvez pas vous réduire ou ça, non. Mm-hmm. Quand il passe dans le en juin, vous ne pas nous recommander. C'est pourquoi il y a une lettre qui pense qu'il faut arrêter à partir novembre. Jusqu'à octobre, il faut gagner.
0: Mm-hmm.
1: OK? Ben, Mourez Yao, qui c'est vous qui décidez.
0: Oui.
1: OK? Vous décidez. Là, monsieur, là, il a une option. Il a déjà fait l'appel dans le passé. Il avait fait l'appel. OK?
0: Oui.
1: Mais moi, j'aimerais donc préciser qui ça. Tu fais une demande pour pension qui est heureuse en janvier cette année-là,
0: mm-hmm.
1: tu rejetais.
0: Oui.
1: Les lignes passent dans le bois de la paix le 1er juin cette année-là. Là, le bois de la paix de Chine rejette sa demande qui est heureuse. Okay?
0: D'accord.
1: Donc, pour la pension invalide, là, pour bizarre, faire une appel. Après, entre-temps, monsieur là, pour bizarre, bureau, pour connaître, pas d'enfant, qu'a gagné ce chalet d'entre-temps.
0: Parce que là, est-ce qu'il est capable? Parce qu'il a lié en coupe et gagne sous pension jusqu'à octobre,
1: oui,
0: là.
1: Donc, la fin octobre, parce que le 1er octobre, il peut gagner pension pour octobre.
0: Mm-hmm.
1: Donc, là, en octobre, il y a le bureau, il y a le SIG Bana. Maintenant, ce n'est pas le cas, il ne fait l'appel. Ce n'est pas entre-temps, il gagne sous chalet.
0: D'accord. Laisse-nous demander à Rajan ou Tidianou qui, quand on recevait la lettre, qui la pension pour supprimer ou une finir à faire appel, c'est ça?
2: Oui, miss. Finir faire appel.
0: Donc, là, monsieur Imrit, il finit faire appel, là.
2: L'appel, là, il faut prendre le temps. Hein. Ben, là, j'aimerais vous prendre 5-6 mois. C'est-à-dire, l'année prochaine, qui pourrait l'appel.
0: Oui, à peu près.
2: Octobre, pour venir jusqu'à février, mars. Donc, voilà qui vous mangez.
0: Non, mais. Nous comprenons, Rajan, mais c'est ce qui se met.
2: Tu veux travailler sur le dire, c'est lourd.
0: Monsieur Rajan, non, nous peut comprendre frustration, Monsieur Rajan, mais nous évite prononcer tout ça dans nous là, parce qu'il nous pas connaît ça dans du monde là, il nous peut dans autres avec nous là. Là, pour le moment, Ismaël Imrit paie les explications qu'il paie de nous, vu qu'on finit faire appel. Nous comprenons qu'il prend un petit guide les temps, mais en attendant, là, nous, en août, nous, en septembre, octobre, d'ici novembre, où vous capable réel faire, justement, l'appel par rapport à la pension qui peut supprimer. En attendant, comment l'IP conseille, nous allons faire une demande d'aide sociale. Donc, c'est bon, là, Ismaël Imrit?
1: Oui, vous pensez que l'appel pas vous prendre 5-6 mois, OK? Au plus, aller qu'à fond 3 mois.
0: Mm-hmm.
1: Mais avant 3 mois, vous finissez connaître qu'il est arrivé. OK? Parce que dans mon computer, pas encore faire l'entrée pour l'appel. Là, c'est moi qui fais faire l'appel.
0: Oui, okay? Cette semaine-ci.
1: Oui, donc, l'IP gagne sur convocation au bout de l'appel. Je pense peut-être en octobre.
0: Oui.
1: OK, il n'y a pas prendre 5-6 mois. D'accord?
0: D'accord. Rajan en cours de route. Donc, je pense qu'il y a un souci de communication ce matin-là. Donc, c'est bon, Miss Ismaël Imrit, on lui passe le message en attendant nous, comme nous vous conseillons, comment on dit à nous, elle fait une demande d'aide sociale. Et que oui. Par la suite, nous pouvons faire le suivi pareil avec lui et nous tenir au courant si il y a une avancée.
1: Ouais, comment on dit, il pourrait penser ça en octobre. Donc, mm-hmm. après ça, là, il fait des demandes sociales.
0: Voilà. Ben, okay. Je remercie Ismaël Imrit pour les explications ce matin. Je vous souhaite de passer une bonne journée.
1: Merci pareillement. Bye bye.
0: Donc, voilà, c'était le cas de Rajan. C'est vrai que c'est un petit peu compliqué, sachant que la schizophrénie, donc nous connaît un petit peu qui ben médicaments qui bien prend, ben des orientations. Donc on comprend que la vie familiale, sociale, c'est compliqué. Nous pour essayer de guetter un petit coup avec Rajen des autres solutions qui nous sont capables de proposer. Nous pour essayer Rodley là, mais malheureusement nous pas un petit souci. Donc nous allons justement marquer une petite pause et nous allons y revenir.
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Quelques minutes à passer ensemble avant la fin de cette première partie d'enquête en direct. Donc, nous pouvions à 10h passées. Nous pouvons... deuxième partie, les cas à venir. Donc, nous avons Stéphanie de Dargotière qui est déjà intervenue par rapport à un souci à la NHDC, NSLD. Donc, Stéphanie, tu peux attendre la case. Et là, il est toujours en attente, malgré qu'il y ait ce ban... Banti Demos qui vient faire, nous tiennent avec nous Yannouk Damou qui tient libérer son attente. Là, malheureusement, Stéphanie est à la rue. Donc, Stéphanie pour de nous plus d'explications tout à l'heure. Et il est aussi constaté que dans le secteur que l'équipe demande la case à Dargotière, nous avons un bloc qui est encore vide. Donc, il pose une question, il demande nous, mais qui fait un bloc là qui est encore vide? Et qui alors lit avec toutes les économies qu'il a fait, il est toujours en attente d'une maison à la NHDC. Nous prenons aussi Gabriel. Donc Gabriel est un travailleur malgache qui est à Maurice depuis 2016. Donc il y en a sur la famille qui nous rejoint il y a quelques années de cela. Donc il peut poser une question par rapport à un renouvellement de ce contrat. Il ne passe par l'intermédiaire d'un agent. Et avec son épouse, il a découvert qu'il probablement c'est un faux papier qui l'argent il remet lui. Donc là, il y a un petit peu dans le doute avec en cours de route Zottingayens enfants. Donc là, la situation est un petit peu compliquée pour Gabriel, son épouse, donc pour la famille. Nous prenons avec nous un avocat et Faisal Ali Bigun qui est le porte-parole des travailleurs étrangers. Nous prenons aussi le maître Ban Soudeb qui probablement ou de nous quelques explications par rapport à cela. Donc, pour l'heure, on marque la fin de cette première édition. Nous allons y revenir avec un point info avec Rebecca François Boncœur.

0: chez Wayo One, il est 10h. C'est l'heure du flash avec Rebecca François Boncœur. Bonjour Rebecca.
1: Bonjour Aurélie, bonjour à tous. Un homme âgé de 51 ans se trouve dans un état critique à l'hôpital après un accident de la route survenu à Bel-Étang en direction de Flaquières. Le quinquagénaire circulait à vélo lorsqu'il a été percuté de plein fouet par une voiture conduite par un sexagénaire et qui est arrivé en sens inverse. Réellement blessé, le cycliste a été transporté à l'hôpital Sage par le SAMU avant d'être admis en soins intensifs. L'alcotest effectué sur le conducteur de la voiture s'est révélé négatif. Un vol de 40 000 roupies et de plusieurs bijoux en or estimés à plus de 160 000 roupies a été signalé au domicile d'un quinquagénaire habitant l'Almaty. Et selon la victime, les faits se seraient produits entre le 15 août et le 19 août. La plaignante soupçonne un membre de sa famille qui l'a récemment rendu visite. La maison n'est pas équipée de système de vidéosurveillance. La police a ouvert une enquête. Les exigences des autorités en termes de sécurité

0: de respect des termes du permis seront bientôt finalisés dans le Fun Park de Tribeca, selon le maire de Quatre-Bornes, Subiraj Gangabisun. La disposition de certaines attractions, notamment les distances entre les jeux, ainsi que d'autres installations ont été revues. Le parc devra obtenir son permis amendé avant de pouvoir rouvrir. L'exploitant assure de son côté que les installations avaient été inspectées et certifiées conformément aux normes en vigueur. Et le gouvernement hondurien a placé près de 80% du territoire en état d'alerte en raison du manque d'eau qui menace les récoltes, le bétail et l'approvisionnement de plusieurs populations. La situation devrait encore s'aggraver dans les prochains mois sous l'effet du phénomène climatique El Niño. Face à cette situation, le gouvernement prévoit de distribuer de l'eau et de forer de nouveaux puits. Voilà la fin de ce point info. Merci de l'avoir suivi. La suite est toujours avec Aurélie.
1: Merci Rebecca. Un prochain point dans une heure.
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0: nous prie d'annoncer le décès de Monsieur Marie Laval Damo Ouzir. Décès de Monsieur Marie Laval Damo Ouzir, âgé de 66 ans. Le convoi sortira de chez son épouse, Madame Anita Sako Nunlol, à Reservoir Road à Kanfoukro, aujourd'hui à 11h, pour se rendre au crématorium de Reservoir Road à Kanfoukro. Décès de Madame Sitwanti Gundari, décès de Madame Sitwanti Gundari, née Soukalou, âgée de 73 ans, aussi connue sous le nom de Maïta. Le convoi sortira de chez son fils, Monsieur Vishal Gundari, à Royal Road L'Aventure, aujourd'hui à 11h30, pour se rendre à l'incinérateur de L'Aventure. Le décès de Madame Ishwari Boyrou, décès de Madame Ishwari Boyrou, née Ganga, âgée de 80 ans, aussi connue sous le nom de Manta. Le convoi sortira de chez son fils, Monsieur Karandeo Boyrou, à Route Royale Grand Gob, aujourd'hui à 12h30, pour se rendre à l'incinérateur de Daruti. Le décès de Madame Marie-Danielle Josette Biari, décès de Madame Marie-Danielle Josette Biari, née Michaud, âgée de 77 ans, aussi connue sous le nom de Monette. Le convoi sortira de la chapelle ardente d'Elienson à Route Royale Beaubassin, aujourd'hui à midi, pour se rendre à l'église Sainte-Cœur de Marie à Petite-Rivière, et de là l'incinérateur de Chebel à Beaubassin. Décès de Monsieur Soumdut Maple, décès de Monsieur Soumdut Maple, âgé de 46 ans, aussi connu sous le nom de Bax. Le convoi sortira de son domicile à Ladoua Road à Poutre d'Or Village, aujourd'hui à 13h, pour se rendre à l'incinérateur de Belmont à Goodlands. Décès de Monsieur Deochan Nirai, décès de Monsieur Deochan Nirai, âgé de 90 ans, aussi connu sous le nom de Balmik. Le convoi sortira de chez son fils, Monsieur Uneshwar Nirai, à Route Royale Grand Gob, aujourd'hui à 13h, pour se rendre au cimetière de Grand Gob. Décès de Monsieur Kamal Kumar Grant Rai, décès de Monsieur Kamal Kumar Grant Rai, âgé de 83 ans, aussi connu sous le nom de Bai Kamal. Le convoi sortira de son domicile au numéro 19 Châteauneuf Street à Beaubassin, aujourd'hui à 13h30, pour se rendre à l'incinérateur de Caen-le-Vieux. Et le décès de Madame Palvati Jugdeb, décès de Madame Palvati Jugdeb, née Ramdoni, âgée de 51 ans, aussi connue sous le nom de Karuna. Le convoi sortira de chez sa belle-mère, Madame Mala Jugdeb, à Rouyorlena Bédutombo, aujourd'hui à 13h30, pour se rendre à l'incinérateur de Bois-Morchamps. À toutes ces familles endeuillées, Radio One présente ses sincères condoléances.
1: Génération, être à vos côtés pour vous soutenir et vous accompagner. 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

0: Bienvenue dans cette deuxième partie d'Enquête en direct. Vous êtes branchés Radio One et nous parpoutons. Là, nous parlons en direction de Curepipe pour accueillir Diana Amy-Lepoint qui est adjointe à la mairesse de Curepipe. Bonjour Diana.
1: Bonjour Aurélie, bonjour à tous les auditeurs de Radio One.
0: Alors justement, bienvenue sur nos ondes. Ce matin, où est une bonne nouvelle pour Ban Curepipien? Dites-nous Diana.
1: Alors, ce matin, donc, Mauvais Pas un petit message qui, comme vous le connaissez, l'année dernière, nous avons le Sagatan Duval Fan Club à Curepipe qui organise le tournoi, donc le Football Challenge Cup en l'honneur de Sagatan. Mm-hmm. L'année dernière. Et cette année-ci, le Fan Club est réuni encore pour la deuxième édition, donc du football de Sagatan Duval Football Challenge Cup 2026.
0: D'accord. Et oui, poursuivez.
1: Yes. Et donc, ça a pu commencer à partir du dimanche 23 août, et nous peut terminer le 11 octobre pour la grande finale.
0: 11 octobre, d'accord. Et justement, Diana, qui s'en a qui est capable de participer? Quelles sont les modalités?
1: Alors, les participations, donc participation une finie close, ça veut dire une finie, ça fait un mois déjà qu'il y a une finie, là on se vend l'invitation, etc. Donc, il est ouvert pour ban Curepipien déjà, hein, et c'est un football vraiment amateur, et il y a une finie, 15 équipes qui vont participer. Donc, il y a le grand tirage au sort. Tout le monde, l'équipe infinie connaît quand je pèse, qui les je pèse et contre qui je pèse. Donc, voilà un petit peu. Et cette année-ci, nous changeons la compétition parce que l'année dernière, nous étions alliés avec une équipe régionale. Et cette année-ci, nous disons non, nous donnons la chance à une jeune, à une amateur plutôt pour venir participer.
0: D'accord. Et justement, l'objectif de ces activités, donc... Je suppose que c'est pour promouvoir justement le sport avec les jeunes. Et c'est une continuité de ce qu'ils ont pu faire l'année dernière.
1: Exactement, c'est une continuité. Donc, comment on peut dire ça, par rapport à l'année dernière, c'était plus bande licenciée qui utilisait. Mais là, nous disons, vu qu'ils nous demandent aussi, nous disons, ben, nous faire les plus grands cette fois-ci, c'est cette fois-ci, nous disons, ben, c'est qui licencié, c'est pas pour participer, mais c'est vraiment ben amateur et aussi, c'est vraiment ban quartier. Ça veut dire, par exemple, si un dimoni reste dans Malherbe, il n'est pas capable à jouer avec une équipe qui dans caserne. Donc, nous peut donner en même temps, nous peut promouvoir qui ban jeune dans notre quartier, de créer un bonding entre eux et qu'ils soient capables de représenter notre quartier, notre l'endroit qu'ils soient restés.
0: D'accord.
1: Et effectivement, donc c'est le but, c'est de promouvoir le sport, c'est de montrer nos banzènes qui nous ont encore une bande de bonnes affaires qui nous capables de faire, donc entre autres le sport.
0: D'accord. Et bien nous ban match là côte pézoué Diana.
1: Alors ban match là pézoué la plupart pézoué sur le terrain des casernes et de Mangalcan de Mangalcan et la finale et puis le la demi-finale va se jouer sur Vélodrome. Et la finale bon on peut discuter que ça nous pour faire finale là mais nous peut espérer qu'il nous capable faire le stade Georges 5 comme l'année dernière parce que c'est quand même une beauté donc Curepipe donc à travers ça tournant là aussi nous faire le revivre un petit.
0: Bien entendu. Et comment tu peux dire, l'objectif, c'est justement d'encourager le sport. Est-ce qu'il peut y avoir aussi une animation? Peut-être, est-ce qu'il y a aussi une réponse de ban Curepipien, une jolie réponse au moins?
1: Une jolie réponse de ban l'équipe. Donc, comment on peut dire, l'année dernière, nous tiennons 12 équipes à peu près, mais cette année-ci, nous n'arrivons quand même 15. Et nous avons une nouvelle équipe qui vient de nous cette année-ci. Donc déjà par rapport au prix, donc ban prix là, il est bien intéressant pour ban ceux qui participent dans le football, mais cette année-ci nous venons avec une nouveauté, c'est qu'ils nous peuvent faire une tombola, ça veut dire quand je peux venir encourager l'équipe, etc., ban spectateurs qui peuvent venir, je peux capable remplir une fiche et à travers cette fiche là, le jour de la grande finale, pendant un tirage au sort. Et je parle avec ban cadeau vraiment intéressant. Par exemple, pour la tombola, le premier prix, c'est un billet d'avion Maurice Rodrigue Maurice.
0: D'accord. Donc, monsieur qui vous gagne ban jolie réponse justement par rapport à ban prix qui peut offrir.
1: Voilà. Donc nous pas juste pour les bandes sportives, nous pensons aussi bandes qui peuvent venir des jeux, bandes amateurs, de bandes qui comptent en football, qui peut dire bon, nous avons un petit samedi de libre, dans un petit match football en famille, nous avons un petit dimanche de libre, et au lieu qu'il nous reste à casa devant la télévision, nous sommes aussi dans un petit match.
0: Voilà, personne n'est laissé de côté, tout le monde peut en profiter. Ce qui, je ne sais pas, ce qui est une bonne activité culturelle qui sera aussi proposée, je ne sais pas, peut-être lors de la finale.
1: Lors de la finale, nous payons toujours travail dessus, mais définitivement, il y aura quelque chose.
0: D'accord. Donc, le rendez-vous est pris, chers auditeurs. Je vous laisse, Diana Amilepoix, lancer votre invitation. Vous avez le champ libre ce matin.
1: Alors, à tout le monde qui peut écouter moi ce matin, ben, mon pierre à partir du dimanche 23 août. Pour venir encourager l'équipe, encourager l'endroit, venir vraiment un jolie match football qui peut faire dans tout le fair play. Donc, venir revivre le band sport comme qui a pu piéter longtemps. Donc, me donner notre rendez-vous à partir du 23 août et pour la grande finale le 11 octobre. Donc, voilà. Et surtout, pas oublier, c'est un hommage à nos grands tribuns qui étaient Gaëtan Duval.
0: Voilà, chers auditeurs, Diana Amilepoix, rendez-vous pris. Et merci à vous. Je ne sais pas, est-ce qu'il y en a quand nous capables de le programme, est-ce qu'il y en a une page Facebook ou
1: alors, une flyer? Nous n'avons pas une page Facebook qui est le seul Gaëtan Duval Fan Club. Mais il n'y a pas de souci, nous pouvons faire un programme là, nous pouvons envoyer un programme là, Aurélie, donc oui. Comme ça nous capables. Mais tous les semaines, nos pages Facebook sont bien actives, nous pouvons même un programme là. Et nous pouvons même afficher, parce que hier, nous tiennons dans nos tirages au sort, donc pour connaître le match là, qui match, qui l'équipe qui pousse. Donc nous pouvons afficher ça aussi dans nos pages.
0: D'accord. Donc, voilà. Merci beaucoup, Diana Amilepoix. Rendez-vous pris avec les Curepipiens. Le match sera, je suppose, un événement dans la ville de Curepipe pendant ces quelques semaines. Donc, merci beaucoup, justement, pour cette invitation.
1: L'ouverture sera au Caserne. Oui. Donc, le match est à 15h, mais la cérémonie d'ouverture sera à 14h. Donc, je donne tout rendez-vous. Et surtout, merci à Radio One de m'avoir donné l'opportunité pour qu'il nous passe un message là en direct ce matin.
0: Bien entendu, on n'est pas que là pour dire ça avec problème. On est aussi là pour vous donner un petit support et surtout mettre un petit lasoir dans la ville de Curepipe parce que ce sera quand même quelques semaines d'activité.
1: Exact.
0: Donc, merci beaucoup, Diana Amilepoix. Je vous souhaite de passer une bonne journée. Tenez-nous au courant, au cours de route, au courant des semaines à venir.
1: Sans problème.
0: Des prochaines activités par rapport au calendrier.
1: Sans problème. Merci à vous.
0: Merci.
1: Aussi.
0: Bonne journée.
1: À vous et à tous les auditeurs.
0: À vous de même. Bye bye. Donc voilà, chers auditeurs, vous aurez tout le programme sur la page Facebook, comme l'a mentionné Diana Amilepoix. Diana Amilepoix qui est aussi adjointe à la mairesse de Curepipe. Sur la page Facebook, donc sur Gaëtan Duval Football Challenge Club, le rendez-vous pris. Nous, on passe à autre chose ce matin. Nous allons en direction de quelle direction, Hélène? Alors, oui, on se perd un petit peu dans nos fiches. Donc, on a ce matin Gloria avec nous de Port-Louis. Gloria, bonjour. Allô, Gloria? Gloria, on entend le chien, mais on n'entend pas Gloria. Donc, un petit souci de communication. Mais par contre, on a avec nous déjà Thierry Ramasormi, qui est Corporate Manager du CEB. Bonjour Thierry.
2: Bonjour Aurélie, bonjour aux auditeurs de Radio One. Ça va, ça se passe bien ce matin?
0: Ça va, tranquille. C'est jeudi, on est proche du week-end.
2: Vous êtes lancé dans l'arène, allons dire ça comme ça.
0: Oui.
2: C'est bien.
0: Mais oui, parce que quand même, l'équipe est là, l'équipe est au taquet tous les jours. On est là de lundi à jeudi, donc...
2: Christophe s'est fermé un petit jour pour lui.
0: Mais oui, donc de temps en temps, ça fait du bien. Comme ça, on revient un petit peu plus fort.
2: On revient d'attaque, allons dire ça.
0: Voilà, c'est le mot. Donc Thierry, on a pu remettre la main sur Gloria. Gloria, bonjour.
3: Bonjour Aurélie.
0: Vous allez bien?
3: C'est Thierry, ça va et vous?
0: Ça va très bien. Alors, Gloria, ce matin, on nous connaît où on a un souci avec CEB. Nous avons justement avec nous Thierry Ramasomi, Corporate Communication Manager, qui, pour essayer d'éclairer un petit peu la situation. Déjà, explique-nous quel est le souci.
3: En fait, mon souci, c'est que depuis le début de l'année, souvent une facture, j'ai reçu des factures d'un montant exorbitant de 8744 roupies. Donc là, ces factures-là, moi, je fais les paiements depuis l'année dernière, parce que mon beau-père, il a fait un AVC au mois de septembre. Donc, c'est mon époux et moi qui avons repris la main sur les factures. D'accord. Donc, les paiements se font sur nos courants, sur le site directement. Donc, j'ai constaté que j'ai fait des paiements du mois de janvier, du 14 janvier au 4 mai, pour un montant total de 14 997 roupies.
0: Oui.
3: Le 6 mai, donc il y a quatre factures qui sortent le 6 mai, de 8744 roupies. Et là, lorsque je vérifie par rapport aux factures,
0: alors, Gloria, quand nous avons un petit souci de communication, peut-être un petit problème réseau, si vous pouvez essayer de bouger.
3: J'essaie de me déplacer.
0: Oui.
3: Là, c'est mieux.
0: Là, c'est un petit peu mieux. Poursuivez, oui, vous avez dit.
3: Alors, donc, au mois de mai, donc exactement le 6 mai, je reçois quatre factures sur le site de 8744 roupies. Et là, les factures, elles sont datées 15 novembre, 17 décembre, 16 janvier et le 15 février. Alors, donc là, ces factures-là, je comprends pas parce que normalement, nous, on est à 4 personnes dans une maison et un bébé de 13 mois.
0: Oui.
3: Moi et mon époux, on travaille. Il n'y a que mon beau-père et ma belle-mère qui sont à la maison. Donc, et c'est que le soir qu'on est là. Donc là aussi, il n'y a pas de, d'électroménager en surplus dans la maison qui va justifier les 8744 roupies parce que auparavant nos factures étaient de 2000 roupies. 2000 voire 2500. On est conscient que l'électricité a augmenté. Donc on va dire, si ça augmente, c'est le double, mais pas...
0: avec cette somme conséquente.
3: Voilà. Et maintenant, en fait, ce qui s'est passé, c'est qu'au mois de mai, lorsqu'on a reçu ces factures-là, mon époux, il a eu un souci cardiaque.
0: Allez, Diana, désolée, Mopé, coupou 30 secondes. On a juste besoin de marquer le top horaire. On revient tout de suite avec vos explications. Oh.
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0: À l'écoute de Radio 1, il est 10h30.

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0: Welcome back on Radio 1, nous en pleine émission d'enquête en direct. Nous typiquons justement avec Gloria, Gloria de Port-Louis, qui a un souci selon lui de surfacturation avec une facture de CEB. Donc Gloria, vous pouvez poursuivre. Vous nous disiez avant la pause qui où tu peux étaler les échéances, demande paiement qui ont faire depuis le montant qui ont augmenté graduellement. Donc dis-nous après qui on constate tout ça surfacturation le bill CEB là. Donc tu peux expliquer nous qui tu peux payer et par la suite qui ban démarche qui ont faire Gloria.
1: Alors donc en fait mon beau-père de Port-Louis pour demander des explications par rapport à quatre factures de 144 roupies. Mais ce jour-là, en fait, mon beau-père me dit franchement, il y a un dimanche malade, il est retraité lui aussi. Mais à la base, il y a une explication, mais au final, c'est une fait une édition des 20 factures, de 20 factures-là, des quatre factures, avec le montant. Et pour dire franchement, mon beau-père, c'est une idée là-bas. Mm-hmm. Donc, du coup, j'allais dire qu'à pas gagner séance pour seulement actuel là, c'est d'aller faire un règlement en échéance.
0: D'accord.
1: Mais finalement, ne pas me poursuivre. Pourquoi? Parce que en même temps, mon époux est tombé malade. Donc, il a eu un souci au niveau cardiaque qui, donc là, récemment, le 3 août, il s'est fait opérer sur l'équipe. Moi, j'ai une opération l'équipe, il fait du bas.
0: Ok.
1: Donc, c'est par rapport à ce souci-là. Donc, c'est un cumul de stress qui me fait monter sous tension, qui n'arrive même pas de problème pour la suite. Donc, du coup, on a laissé passer. Franchement, vous êtes, nous pas me préoccuper des factures accumulées parce que c'était sa santé d'abord. Donc là, avant-hier, quelqu'un de la CEB nous appelle, nous disent qu'ils vont venir couper l'électricité.
0: OK.
1: Là, c'est fini. C'est la bombe, en fait, qui éclate. Mon époux, donc, déjà souffrant pas même 15 jours. Donc là, on a dû repartir chez le médecin hier pour faire un check-up par rapport à son état. Donc, ça lui a déclenché en fait des battements rapides du cœur parce qu'ils vont venir donc couper l'électricité parce que là, on a une facture de 63 500. Comme j'ai dit au départ, je refuse pas de payer les factures d'électricité parce que on a utilisé l'électricité, mais pas pour 63 500. Parce que prenant du 14 janvier 2026, pour arriver jusqu'au 4 mai 2026, on a fait des paiements pour un montant total de 14 997. Donc même après l'édition des quatre factures de 8744 roupies, on a constaté sur le site Mot Courant qu'il y a eu des reset clearing. Donc je sais pas ce que c'est. Donc ça a été rajouté sur la facture. Des fois il y a des montants de 100 roupies, de 1000 roupies. Et des surcharges, bien sûr, que ça accumule parce qu'on ne paye pas la facture à la date. Mm-hmm. Et donc là, aujourd'hui, c'est à 63 500.
2: Okay.
1: Et bien
2: okay.
1: sûr, ils nous ont dit que la liste avait déjà sorti pour couper l'électricité. Imaginez-vous avec un beau-père qui est sous le RVC, mon époux qui vient de se faire opérer du cœur et un bébé de 13 mois à la maison.
0: D'accord.
1: Et,
0: alors,
2: allez.
0: Oui, Gloria.
1: C'est vraiment pas évident.
0: Oui, on comprend que c'est compliqué, pas évident. Nous, on a justement avec nous Thierry Ramasomi, qui est le Corporate Communication Manager du CEB. Donc, moi, pensais que Thierry pour capable éclairer nous par rapport à ce sujet-là, parce que là, c'est la liste des dates de paiement, de tout ce qui m'est passé. Donc, Thierry, c'est à vous qui êtes capable de nous.
2: Bon, je comprends la situation dans laquelle Madame Gloria se trouve, hein, une situation très complexe, très très difficile à gérer pour elle, j'imagine, avec deux hommes qui sont souffrants chez elle. Mm-hmm. Donc, vous savez, le souci, Madame Gloria va sans doute aller dans le même sens que je vais dire. Elle va acquiescer ce que je vais dire. Il y a un gros souci chez Madame Gloria, c'est que le meter reader a un gros souci d'accès au compteur.
0: Okay.
2: C'est pourquoi vous voyez les factures. Donc, allons dire, on amende les factures à chaque fois parce que on n'arrive pas à avoir une lecture exacte. parce que j'ai fait appeler le meter reader pour avoir une conversation très franche avec lui. Mm-hmm. Il m'a fait comprendre que il n'a pas accès parce que il y a les chiens et bien souvent la maison est fermée. Et il téléphone aussi à votre beau-père qui est là, mais malheureusement, comme vous avez expliqué qu'il est souffrant, il n'arrive pas à répondre à son téléphone. Donc c'est un gros problème. Mais ce que je veux rassurer Madame Gloria, c'est que dans la situation dans laquelle elle se trouve, on n'est pas insensible à sa peine. On veut l'aider, on trouvera une solution, mais il faudrait qu'elle aussi qu'elle fasse un petit effort, qu'elle vienne nous voir, qu'elle accepte de faire un arrangement. Ce que je veux aussi dire, Aurélie, c'est qu'à aucun moment il y a eu une surfacturation. Je peux, moi, donner la garantie à Madame Gloria, noir sur blanc, avec chiffres à l'appui, mm-hmm. les paiements qu'elle a effectués à travers mon courant, les factures mm-hmm. relatives à la période en question, les factures relatives à la période en question, et bien évidemment, donc, les détails techniques. Il y a deux autres options qui se présentent. Soit on met, si madame n'est pas d'accord avec la facturation, on met un check meter chez elle, et deux, qu'on passe au système, c'est-à-dire le remote reading, je crois qu'il est beaucoup plus approprié dans son cas, on fait une lecture à distance. Mais avant qu'on ne fasse ces démarches, il faudrait qu'on trouve une solution pour les factures qui sont déjà en souffrance. Oui, je ne veux pas que madame soit pénalisée le week-end approche et qu'elle a deux hommes chez elle qui sont dans un état critique, difficile, compliqué, qu'elle se retrouve dans une situation pareille. Si elle peut aujourd'hui même, j'arrange rendez-vous avec le responsable du customer service de Port-Louis, mm-hmm. qu'elle rencontre cette personne, qu'elle arrive à faire des arrangements, qu'elle ait une explication détaillée, bien qu'elle puisse comprendre bien comment sa facture est arrivée à ce montant.
0: Oui.
2: J'aurais souhaité que ça se fasse dans la transparence parce que je ne veux pas qu'elle ait la perception qu'il y a, allons dire, qu'il y a mal, qu'on manipule son compteur ou quoi que ce soit. Mais par contre, je vais être très, très honnête et très franc pour poser une question que je souhaite avoir une réponse très honnête aussi de Madame Gloria. Madame Gloria, est-ce que, à tout hasard, il n'y a personne qui prend de l'électricité chez vous, un petit commerce ou quelque chose comme ça, ou un voisin? Dites-moi en toute franchise, hein. En fait, c'est un constat qui a été émis par le meter reader. Dites-moi, en toute honnêteté.
0: Gloria.
1: Oui. Excusez-moi, il y a une coupure au niveau de la communication, je n'ai pas vraiment compris.
0: Alors, Thierry Pédémanou, si ou elle a un courant additionnel qui...
2: Je vais reformuler ma demande. Madame Gloria,
1: en toute honnêteté... Je crois comprendre ce qui s'est passé. En fait, auparavant, pour vous dire franchement, vous étiez déjà venu de notre ancien restaurant, à l'Échaline.
2: Ok.
1: Auparavant, il y avait, quand je vous dis auparavant, ça remonte à 2023. Donc 2023, on avait eu des soucis familiaux par rapport à l'emplacement où on était, avec l'électricité et tout. Donc normalement, ils n'ont pas le droit aussi. Donc ils ont coupé l'électricité et par la suite, on a raccordé, pour vous dire franchement, on avait raccordé à l'époque, mais les inspecteurs étaient venus. On avait fait le nécessaire pour ça. Donc, la suite, il n'y a pas eu d'autres connexions de courant avec.
2: Allez, okay. Non, c'est une question, hein.
1: Voilà.
2: Je n'accuse
1: tout à fait,
2: pas,
1: parce
2: je
1: que
2: ne pourrais
1: je suis
2: pas dire qui que ce soit.
1: Ça, c'était en 2023. On avait fait, donc, il y avait les inspecteurs qui étaient venus dessus. Ça, c'était bon. Lorsqu'on est revenu en 2024, parce que c'était fermé, on a réouvert en 2024 avec une nouvelle ligne.
2: Okay.
1: Pour la suite,
2: bon. Si vous me donnez la garantie que tel est le cas, je suis très content. Mais ce que je veux vous dire, Madame Gloria, il faut qu'on tire ça au clair au plus vite. Je
1: tout
2: ne veux pas
1: fait.
2: Que vous vous trouviez
1: donc, là,
2: dans
1: si
2: une situation.
1: Je suis disponible aujourd'hui. Donc, si moi, je suis libre. Je suis libre aujourd'hui.
2: Allez, hors antenne, je vais m'arranger mm-hmm. à ce que vous puissiez rencontrer les personnes en question au bureau du CEB de la Poudrière à Port-Louis, que vous fassiez les arrangements appropriés et qu'on vous explique noir sur blanc et que vous ayez toutes les informations voulues pour comprendre comment votre facture est arrivée à 63 000, quels ont été les paiements qui ont été effectués, quels paiements qu'on n'a pas reçus et quel est le souci. Mais moi, je vous demanderai si dans le futur, je pense que le meter reader passera aujourd'hui ou demain, si...
1: Il nous a appelé hier ou avant-hier, donc là, je lui ai envoyé déjà la photo. Je lui ai déjà envoyé la photo.
2: Ok, voilà. Ou tout simplement, vous arrivez à avoir le reading, comme dans beaucoup d'endroits on le fait, vous accrochez ça à votre porte avec un morceau de papier ou une petite pancarte.
1: Pour vous dire franchement, j'essaie de le faire. En fait, normalement, ce que je faisais, chaque 15 du mois, je faisais le reading. Je filmais le reading, je l'envoyais directement sur WhatsApp. Lorsque mon époux est tombé malade au mois de mai,
2: je comprends la situation est différente. Mais quand même, Madame Gloria, il faut se ressaisir, il faut prendre les choses en main. Allons dire, pour éviter qu'il y ait des soucis par rapport au CEB, je vous aurais conseillé de vous rendre aujourd'hui. Vous me dites, vous êtes disponible aujourd'hui, qu'on arrive à tirer ça au clair, que vous fassiez un arrangement avec le CEB et qu'on tombe d'accord chez les facilités qu'on va vous donner. OK?
1: D'accord, c'est bon. Merci encore une fois.
2: Je vous en prie, Mme Gloria.
1: J'espère qu'on arrivera à trouver une solution.
2: Je sais que vous passez dans des moments difficiles, mais sachez qu'on n'est pas là pour vous pénaliser ou ajouter davantage de soucis sur votre dos.
0: Mais voilà, nous connaissons Thierry avec vous. Bien trouver une solution quelque part.
2: Il faut trouver une solution. Si Mme Gloria est passée à la radio, c'est qu'elle voulait avoir une solution.
0: Elle souhaite avoir
2: une solution. Et on doit trouver cette solution. Et je suis là pour faire cette solution.
0: Mais voilà, donc rendez-vous pris. On va faire le suivi à ce moment-là. Nous restons en contact et on se tient au courant. Donc je suppose que, que là, pour le moment, nous ne finissons un pas déjà.
2: Tout à fait.
0: Ben d'ici, je pense après le rendez-vous, ce sera fait. On trouvera une solution.
2: Je veux que ça soit clair dans la tête de Madame Gloria. Je vous donne la garantie qu'on ne manipule pas les chiffres, qu'on ne trafique pas les chiffres et que s'il y a eu cette consommation, c'est qu'il y a eu bel et bien une consommation de la sorte. Mais vous aurez les chiffres, vous aurez les détails. On va vous donner un relevé détaillé de la consommation. C'est ce que je veux, que vous ayez ça en main et qu'on puisse tomber d'accord sur un accord. Voilà.
0: Donc, mais voilà, tout est dit, tout est fait. On reste en contact et on va donner des nouvelles aux auditeurs aussi. On leur donne souvent des nouvelles par rapport à la situation parce que tout le monde apprécie le travail de Thierry Ramassomi.
2: Mais
0: réglé assez vite.
2: Mais non, on est là pour faire le travail.
0: Mais
2: avec sincérité.
0: En tous les cas, merci beaucoup et je vous souhaite de passer une bonne journée.
2: À vous de même. Merci, au revoir.
0: Allez, bye bye.
2: On gardera le contact avec Madame Gloria.
0: D'accord, c'est fait. Donc, au moins, nous n'avançons un petit pas dans le cas de Gloria. Donc, on vous tiendra au courant. Nous vous mettons au courant de l'avancée. Nous pour arranger le petit rendez-vous hors antenne. Pour tout de suite, nous allons marquer une petite pause et y revenir. Nous paraissons beaucoup les temps avant la fin de l'émission. Nous avons un petit cas intéressant avant de finir. Donc, nous allons déjà marquer une petite pause.

0: 51 minutes, nous avons quelques minutes à passer ensemble, nous pas pour trop tarder, la direction Arsenal, nous pour l'accueillir Gabriel ce matin. Gabriel, bonjour.
1: Bonjour.
0: Alors, vous allez bien?
1: Oui, ça va bien, merci.
0: Oui, alors dites-nous Gabriel, vous êtes sur haut-parleur parce qu'on a un petit peu de mal à vous entendre.
1: Non, c'est dans le normal.
0: Allez, si vous pouvez juste rapprocher votre téléphone un petit peu plus de votre bouche parce que le son n'est pas trop ok là en studio.
1: Ok, d'accord.
0: Alors, ou parlez un petit peu plus fort.
1: Ok.
0: Allez, good. Donc, Gabriel, ce matin, alors, expliquez-nous quel est le souci ce matin, sans pour autant nous donner les noms là où vous travaillez pour le moment. On va rester dans les... des fax. Dites-nous, quel est le but de votre appel ce matin, Gabriel?
1: Le but de votre appel, c'est le souci pour faire le démarche de mon époux.
0: Oui.
1: Mon épouse, mais c'est ça le souci que je appelais là.
0: D'accord. Alors, pour faire le petit topo, Gabriel, vous êtes malgache, c'est ça?
1: Oui, je suis malgache.
0: Et vous êtes à Maurice depuis combien de temps?
1: Je suis à Maurice depuis 2016, le novembre 2016, jusqu'à maintenant.
0: D'accord. Et vous travaillez ici depuis?
1: Oui, depuis le novembre 2016.
0: Donc, et le souci, là, on a compris que votre épouse est venue vous rejoindre. Il y a combien de temps votre épouse vous a rejoint sur l'île?
1: Mon épouse, c'est depuis le 31 octobre 2023. Nous cassons le permis de travail de mon époux.
0: Oui.
1: Et puis, nous les trois, retournons à Madagascar pour casser papier là. Après, nous retournons ici pour faire une démarche pour madame, parce que mon enfant s'est né ici.
0: Oui. Donc, vous avez un enfant qui est né ici après que vous êtes parti à Madagascar pour faire les démarches pour votre épouse. Donc, est-ce que vous êtes revenu avec votre épouse par l'intermédiaire d'un agent? Comment est-ce que ça s'est passé?
1: Non, c'est un agent, non. C'est passé comme visiteur pour faire les démarches. Mais en tout cas, la démarche de occupation permis, ça peut tarder. Parce que depuis 2023, nous demandons dans la société pour faire le démarche pour l'occupation permis.
0: D'accord.
1: Après quelques mois, le permis occupation permis j'ai reçu. Mm-hmm. Mais le visa de mon épouse s'est déjà expiré.
0: D'accord. Ça s'expirait quand?
1: Depuis 2024. Mais en 2024, j'ai un ami mauricien. Elle a un ami mauricien pour faire le démarche pour la prolongation. Un an. Mm-hmm. Mais c'est un faux papier.
0: Alors, on vous a donné un faux papier ou comment ça s'est passé?
1: C'est un faux papier parce que j'ai déjà allé dans l'immigration, mais le personne m'a dit c'est un faux papier.
0: D'accord.

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1: Je démarre à l'immigration pour lui, mais j'ai amené tous les documents. Mais après, la police a regardé tous les documents. Après, le prolongation est là, c'est une fausse papier.
2: C'est une fausse papier. Donc, à l'immigration, on vous a confirmé que tous les papiers n'étaient pas en règle. Donc, c'était des faux.
1: Oui, c'est une faux.
2: Mais justement, quand vous étiez là-bas, l'immigration, est-ce qu'on vous a proposé, de l'aide? Qu'est-ce qu'on vous a demandé de faire? Quelle a été la suite?
1: Il n'y a pas de l'aide. Après, ils m'ont colère beaucoup. Après, je quitte le bureau. Après, je cherchais toutes les solutions. J'ai rencontré avec un avocat, mais l'avocat aussi, c'est un peu compliqué.
2: Mm-hmm. Non, mais c'est ça, à l'immigration, quand on vous a appris ça, est-ce que on vous a proposé une solution?
1: Non. D'accord. Il n'y a pas de solution.
2: Alors, donc, on a un petit peu fait le tour, Gabriel. On a compris tout. Vous nous avez aussi envoyé quelques papiers pour justement vérifier. On devait avoir avec nous le maître Kouchal Bansoudeb et Faisal Ali Bigun, qui est le porte-parole des travailleurs étrangers, et Kouchal Bansoudeb, qui est l'avocat. Malheureusement, l'avocat est toujours en cours. Nous, on va reprendre le cas lundi, en première partie. On va essayer de trouver une solution en cours de, avant le week-end. Là, on a envoyé les papiers à vérifier à l'immigration. On va voir avec la police. Donc, on a tout ça à vérifier. Et je suppose que lundi, on va essayer de... on va essayer de justement mettre tout ça au clair et trouver une solution pour vous, Gabriel. On fait ça?
1: Ok, d'accord, c'est bon.
2: Alors, je vous souhaite de passer une bonne journée. Bon courage à vous. Donc, pour moi, c'est la fin de cette édition. Aujourd'hui, on est jeudi. Je passe le micro à Miguel. Nous, on se revoit lundi, même heure, de 9h à 11h. Pour aujourd'hui, je vous souhaite de passer une belle journée. Bye bye.

0: Splendide jeudi à vous, Radio 1, il est 11h. L'heure de s'informer, le flash info présenté par Rebecca François Boncœur. Bonjour Rebecca.
1: Bonjour Miguel, bonjour à tous. La Financial Crimes Commission répond à l'homme de loi du ministre Shakil Mohamed suite à sa demande rectificatif concernant la déclaration de ses avoirs. À travers une lettre envoyée ce matin à l'avoué du ministre des Terres et du Logement, la FCC reconnaît que Shakil Mohamed n'a pas enfreint la loi. L'institution va même jusqu'à présenter ses excuses au ministre. La 13e journée de course hippique n'aura finalement pas lieu le samedi 22 août. Le MTCJC a annoncé ce matin son report au dimanche 23 août en raison des conditions météorologiques défavorables enregistrées en début de semaine. Les déclarations seront effectuées demain matin. Le programme officiel devrait être publié vers midi. Un homme âgé de 51 ans se trouve dans un état critique à l'hôpital après un accident de la route survenu à Bel-Étang en direction de Flac hier. Le quinquagénaire circulait à vélo lorsqu'il a été percuté de plein fouet par une voiture conduite par un sexagénaire et qui arrivait en sens inverse. Grièvement blessé, le cycliste a été transporté à l'hôpital Sage par le SAMU avant d'être admis en soins intensifs. L'alcotest effectué sur le conducteur de la voiture s'est révélé négatif. Un vol de 40 000 roupies et de plusieurs bijoux en or estimé à 160 000 roupies a été signalé au domicile d'un quinquagénaire habitant l'Almaty. Selon la victime, les faits se seraient produits entre le 15 et le 19 août. La plaignante soupçonne en

0: membre de sa famille qui l'a récemment rendu visite. La maison n'est pas équipée de système de vidéosurveillance. La police a ouvert une enquête. Sur le plan international, Washington durcit le ton face à l'Iran. Après des mois de tensions, le président américain Donald Trump a menacé dans un message publié sur son réseau Truth Social d'imposer de terribles mesures économiques à tout pays qui offrirait à Téhéran une quelconque forme de bouée de sauvetage. Voilà, fin de ce point info. Merci de l'avoir suivi. La suite, c'est votre club avec Nigel.
1: Merci beaucoup Rebecca et vous reviendrez à midi pour le journal.
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2: Bonjour et quel plaisir de vous retrouver pour le club après une parenthèse hier. Je suis de retour pour votre magazine. Au menu ce jeudi, l'immense joie d'accueillir Denis Larose. Le chanteur est de retour avec un nouveau titre et il vient le partager avec nous. Hamlet vous donne rendez-vous la semaine prochaine au Color Art Center. Hamlet, rôle tenu par Ashish Bisundial et l'oncle Claudius, joué par Guillaume Silavant, seront des nôtres en deuxième heure pour nous parler justement de cette reprise, le théâtre à l'honneur. Et puis une visite de l'île de la Réunion dans notre club aujourd'hui, Sophia Vendôme qui propose son univers musical actuellement au pays. Elle vient nous rendre visite et nous ferons évidemment connaissance avec elle. Elle sera des nôtres, ne manquez pas cette rencontre. Voilà pour le sommaire de votre magazine. Bon club et happy jeudi à vous.

Christelle Zamir et Born to be Music sur les ondes de Radio 1, à savoir que Christelle Zamir était venue partager cette chanson-là la semaine dernière avec nous. Le clip est dispo et puis allez le voir, hein, parce que ça vaut vraiment vraiment le détour. Très beau clip qu'elle nous propose et on l'embrasse d'ailleurs au passage. Je suis de retour et un clin d'œil à Andy qui vous a accompagné hier. C'était la petite forme, très petite même, mais allez, fallait marquer la pause pour pouvoir mieux vous retrouver aujourd'hui, ça c'est sûr et certain. Alors un plaisir, jusqu'à 13h, c'est le parti pour le club. Prachante m'accompagne à la technique pour les 2h. La mi-temps, qui s'en va venir après? Kinsley Poulain à l'essai. En tout cas, une belle équipe pour vous accompagner. Et puis nos invités qui seront là pour partager leur création et leur actu. Ne manquez pas ces différentes rencontres. Au rayon des nouveautés, c'est une voix que vous appréciez beaucoup sur Radio 1. Elle nous vient des Seychelles. C'est un peu la case, maman. Ici, Pouli, d'ailleurs. Ça pourra aller venir. Il viendra nous une petite visite. C'est Tania qu'on embrasse au passage aussi, hein. L'apparence, elle collabore avec Tex et ça donne ceci.

Et l'incontournable Tania Jérémy, Tania des Seychelles surtout, pour notre plus grand plaisir sur les ondes de radio. Alors on va marquer la pause et on se retrouve juste après pour accueillir notre premier invité, Denis Larose, qui sera des nôtres pour partager son tout nouveau single Impardonnable, les pédis. Ben, on va découvrir tout ça, on se retrouve juste après ceci.

0: et Denis Larose sur les ondes de Radio 1. Ça, c'était au mois de juillet 2022. Et puis, il est de retour avec une toute nouvelle chanson. Et pour notre plus grand plaisir, il vient nous retrouver aujourd'hui pour partager cette actu. Denis Larose, bonjour.
1: Bonjour, Miguel.
0: Quelle manière.
1: Correct. Comme d'habitude, on fait aller, quoi.
0: Ah ben, on n'a pas le choix, non?
1: Ben oui.
0: Comment me dirait Paul, on est vivant. Et tant qu'il nous vivant, on continue à en dire.
1: Ben oui.
0: À Laïla. Ben, content de vous revoir.
1: Pareil, c'est partagé, plaisir.
0: Alors, vous venez de Cup-Hip?
1: Cup-Hip.
0: On ne dirait pas, hein?
1: Mais je suis là-bas, là.
0: On met tout l'arzama, les azotes. Ouais. On met tout gros, comment appeler, car elles sont les toughs, moi, non? Pantalon, les toughs.
1: Non, mix, s'il te plaît.
0: Ah bon, d'accord. Pour se chauffer un petit peu, d'accord. On protège ses cordes vocales.
1: Mais oui.
0: Mais, les gambettes sont à l'air. Je vous taquine. Vous connaissez, moi, mon pan de sensé. Mon empiré.
1: Ah bon?
0: Denis, là-dedans, on peut déjà nous pardonner. Après, on peut déjà impardonnable. Vous m'avez compris, là.
1: Il y a une explication pour ça.
0: Which is which.
1: Ouais, il y a une explication pour ça. Alors, impardonnable.
0: C'est le titre du nouveau single.
1: Nouveau single qui vient de sortir il y a 2 semaines.
0: Oui.
1: Alors, impardonnable parle d'une histoire, de la découverte d'une trahison, d'une double trahison.
0: Ah là là.
1: Pour un être proche.
0: Mm-hmm. Alors, tout de suite, je demande, c'est du vécu, ça?
1: Pas exactement.
0: Ok. Non. D'accord.
1: Exactement.
0: Ma famille sous la zène, que des aïeux, qui s'en allait une clash.
1: Mais, l'émotion là, une vraie émotion.
0: Ouais.
1: Une vraie émotion qui, me envie à partager ça. Et en même temps, pour ben, des gens qui ne subissent ça, c'est une douleur légitime, bien dire.
0: Ouais. Ouais.
1: Et qui mérite d'être racontée.
0: Alors, qui fait une envie à beau de cette thématique là, justement? Est-ce qu'il y a une, qui raconte une histoire autour, fin témoin de quelque chose, ou c'est de la fiction? Qu'est-ce qui vous a inspiré pour ce titre impardonnable là?
1: Et non, beaucoup de monde qui n'a cause de s'associer avec moi.
0: Ok.
1: Quelque part, ça a été facile de me mettre dans le personnage et de raconter comment ça a été, comment te ressens toi quand tu me trahis à toi.
0: Ouais, ouais.
1: Quand tu sens ça trahi par une demande proche.
0: Ça fait mal.
1: Super mal.
0: Ah ben oui. Bon, ben écoutez, après, peut-être que certains vont demander des comptes.
1: Ouais.
0: Certains vont s'expliquer. D'autres tournent la page carrément, ils ne veulent même pas. Ouais. Et peut-être à une cause d'immune là.
1: Même si on n'arrive pas à pardonner.
0: Ça gagne dans ce manière.
1: Oui. La vie continue. Le plus important, c'est pas laisser nous rester dans une prison. D'émotions, quoi, qui nous parlent.
0: De toute façon, quand voilà, pour faire ce travail,
1: on
0: sent ça avant l'air finalement. Qu'est-ce que ça vous ramène comme souvenir quand vous en entendez Karma?
1: Karma, ça me ramène à 2002, bien sûr. De faire une chanson en acoustique.
0: Mm-hmm.
1: D'ailleurs, tout le monde, vous êtes relié, même si je ne suis pas trop moi dans une case, dans une case précise, me relié pour la voix et. Mon ban récit, quoi. Et surtout une émotion.
0: C'est important pour vous.
1: C'est très, très important.
0: Alors, il faut dire que Denis a connu aussi les aventures sur certains territoires africains, parce qu'il chante aussi en portugais.
1: Ouais.
0: Vous chantez toujours en portugais ou moins maintenant?
1: C'est moins, parce que j'ai pas le temps de me concentrer sur ça.
0: Ok.
1: Mais sinon, Yanko, là, si l'opportunité apparaît, moi, vous faites aller.
0: Ah, ben c'est certain. Et puis, sur les réseaux, sur les plateformes, on peut retrouver vos chansons, vos créations.
1: Oui,
0: hein,
1: bien sûr.
0: Qui n'ont tapé pour nous gagner, là?
1: Denis Larose.
0: Denis Larose.
1: Ouais.
0: L'automane plateforme.
1: L'automane plateforme.
0: Téléchargement légal.
1: Téléchargement et streaming.
0: Et puis, YouTube.
1: YouTube aussi.
0: Pour ma vidéo et autres chansons. Allez, on va découvrir la nouveauté. Impardonnable. Retiens, le titre. C'est nouveau, c'est pour vous dans votre club sur Radio 1.
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0: impardonnable. Et Denis Larose pour la nouveauté. Comment vous vous sentez, Denis?
1: Avec beaucoup d'émotion. Comme ça, comme écoute sa mot, celui-là, ça, comme senti, même l'impression.
0: Même vibe?
1: Ouais, même vibe. Même vibe.
0: Ça vous a pris combien de temps pour créer Eli, pour venir à bout de sa santé là?
1: La chanson a été créée depuis un bon bout de temps.
0: Ok.
1: Ouais, un bon bout de temps. Comme on fait Eli, on dirait en tant qu'un créateur complet.
0: Mm-hmm.
1: Alors, les voix, les textes, les instruments, tout ce qui concerne la production
0: okay.
1: a été fait. Ça ne fait partie d'un seul voyage, comme
0: d'accord, dit. Ouais. On est en quelle année à peu près là?
1: Disons 2 ans de cela.
0: Il y a 2 ans. À
1: un, peu an, près. Un an et demi, 2 ans. T'as connu pas trop bon l'Oban. Au plein temps, le show du temps. Ouais.
0: Ou suivre le flow.
1: Voilà.
0: Des émotions d'abord.
1: Exactement.
0: Mais qui fait on dit où l'Azourdi, il est peut-être intéressant qu'il allait me fantasie enfin avec Mandy Moon. Quel a été peut-être le catalyseur de cette sortie là, maintenant, juillet, août 2026?
1: Deux mois de cela, Mandy me envie à ça. Laisse-moi faire un mot cela.
0: Mmh.
1: Laisse-moi faire un mot cela moi-même. Et effectivement, la chanson possède un côté sombre, comme à dire.
0: Ouais.
1: Et que mon bisam est moi de ça l'état d'esprit là pour me capable exprimer l'émotion à travers mot cela.
0: Parce que c'est et, pas au ressenti du moment. C'est
1: bien
0: c'est
1: sûr,
0: pour ça.
1: Bien sûr, ouais. Oui. Mmh. C'était pas mon ressenti.
0: Ouais, ouais.
1: Mais ça a été facile pour moi de me mettre dans la petite personnalité.
0: Ah ben écoutez, incarner une
1: ouais.
0: chanson,
1: surtout que la chanson,
0: métier, hein.
1: ouais, ouais. surtout que la chanson n'est pas sombre aussi dans ce côté lumière,
0: mm-hmm.
1: que la personne dire ouais, ben maintenant ça suffit, je vais aller de l'avant.
0: On continue à avancer quoi.
1: On continue.
0: Alors certains continuent à avancer, d'autres pas beaucoup à abandonner,
1: ouais.
0: c'est évident, ça reste
1: ouais.
0: humain aussi.
1: Ouais.
0: Mais l'un qui pointe à la force. Pour qu'on pardonne, ne pas oublier ça l'étape là. Il a mal dit, mais la force pour qu'on pardonne. C'est tout à votre honneur hein, de pouvoir le faire. Mais ça peut inspirer d'autres chansons encore et encore,
1: ouais.
0: là, cher
1: oui.
0: Denis.
1: Oui.
0: Alors, est-ce que cette chanson est accompagnée d'une vidéo?
1: Pas encore.
0: Est-ce qu'il vous pense
1: pas encore.
0: Ou peut envie faire lit?
1: Ça ne passe dans la tête, mais on verra après.
0: Ok. Non, je sais pas. Moi, je pose la question. Parce que c'est vrai qu'aujourd'hui, en 2026, on consomme la musique d'une autre manière.
1: Ouais.
0: Faire des chansons, oui,
1: mmh.
0: mais ça ne suffit plus en fait.
1: Ben
0: et
1: oui.
0: accompagné d'un visuel,
1: ouais,
0: de vidéos, l'essentiel.
1: Oui,
0: même.
1: Oui, essentiel. Ouais. Ben oui.
0: Parle tous encore plus les Kelly Moon.
1: Ouais.
0: Parce que le message est quand même conséquent.
1: Mmh.
0: Comment on peut décrire ce style-là, cette chanson-là, si on la catégorise, dans quel style nous met-li?
1: C'est French pop, me penser.
0: Ok.
1: C'est French pop parce que tout bon style avec mon mélange et maintenant
0: c'est
1: vrai,
0: beaucoup de fusion. Ouais.
1: Beaucoup de fusion, mais c'est de la French pop.
0: Et puis
1: c'est en français. Tout
0: alors justement, pourquoi le choix justement de chanter en français? Ça aurait pu être en anglais, ça aurait pu être en portugais, ça aurait pu être en créole mauricien. Qui fait une choisir faire lié en français?
1: Vu qu'il m'a écrit en plusieurs langues,
0: ouais.
1: on réalisait que chaque langue, on dirait qu'il possède une caractéristique en lui-même, comment dire. Moi, je connais pas ton remarque. Des fois, une cause en créole, il y a une tonalité de la voix. Cause en français, il y a une autre tonalité.
0: Exact.
1: Cause en, mandarin.
0: Ou whatever.
1: Mandarin, une autre tonalité. Mais il n'y a pas cette tonalité. Je pense que l'état d'esprit qui tient, quand tu causes, il a aussi, il apporte quelque chose.
0: Et c'est ça la beauté de chaque langue.
1: Voilà.
0: Et
1: c'est
0: de
1: pour
0: la
1: ça
0: richesse.
1: Que je me pense, écrire, il me fait en français.
0: Et puis, peut-être que l'inspiration de la grande, il me dit, mais il me dit en français,
1: ouais.
0: forcément, ou accoucher
1: ouais,
0: en français,
1: ouais.
0: dans le papier.
1: Ben oui.
0: Ah ben écoutez, ça donne ceci, hein, impardonnable. Vous restez encore un petit peu avec nous, Denis, parce que vous revenez après quoi, trois, quatre ans là déjà.
1: Oui.
0: Mon Dieu, que le temps passe, ça ne nous rajeunit pas, hein.
1: Oui.
0: Mais on ne change pas.
1: Oui.
0: Rassurez-moi, comme ça.
1: Ouais.
0: On ne change pas.
1: On ne change pas.
0: On ne change pas. Très bien. On est content. Allez pub et à tout de suite.
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0: Très bon jeudi à vous, Radio 1, 11h30.
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0: des vocalises, s'il vous plaît. Denis Larose, impardonnable sur les ondes de Radio 1. C'est son tout nouveau single. Denis, est-ce que ça donne de nous l'envie pour aimer tout dans le bain parce que vous avez quand même un premier pied là, à l'étrier. Là, est-ce que d'autres sorties sont à prévoir, vous concernant?
1: Ouais. Sûr. Ouais. Moi, je suis content, God, même à l'univers pour le moment.
0: Ok.
1: Parce que je me sens bien dedans.
0: À l'aise.
1: Ouais, assez à l'aise. Mm-hmm. Mais pour garder même l'univers pour le moment.
0: Ok. On peut s'attendre à autre chose en 2026 même, ça, ou bien l'année prochaine?
1: L'année prochaine ou bien 2026, on ne sait pas.
0: Ok.
1: D'une laissée.
0: On regagne goût un peu, là.
1: Ouais.
0: C'est aillé. Comment on fait pour vous suivre, Denis, sur les réseaux? Vous êtes très actif sur les réseaux?
1: Sur TikTok surtout.
0: Qu'est-ce que vous faites comme ça, le TikTok?
1: Beaucoup à faire.
0: Ah, dit comme ça, là, on se pose des questions. C'est à dire.
1: Non, je suis assez actif.
0: Ouais.
1: Peut-être qu'à suivre.
0: Ou pas, dans la musique.
1: Bien sûr.
0: Mais ça, il nous précise. Ça, écoute, tout à l'heure, vous me voyez, vous pouvez vendre spaghetti. Ça, tout le monde y connaît. Non. Ou pas, dans la musique.
1: Bien sûr.
0: Ou faire live.
1: Ouais.
0: Très, très bien. Qu'est-ce qu'on va tapoter, Denis Larose?
1: Denis Larose.
0: Pour vous retrouver. TikTok.
1: Facebook.
0: Instagram. Et YouTube, évidemment.
1: Bien sûr.
0: Et puis tout son répertoire, parce que des chansons, il y en a beaucoup depuis les débuts. Bah, les débuts, justement, on va s'écouter quelques notes de pourquoi, là. Et on a, on a changé de technicien en cours de route, mais je vais pas suivre une coute, là. Je suis de retour, hein. Donc, cher Kinsley, pourquoi, là, où c'est une coute, là, on écoutait?

0: ben, si une femme va faire un pardonnable, forcément, il n'est pas mis à poser cette question. Pourquoi, après? Hein, il a laissé l'aller, parce que tu faisais un terme libre de l'autre côté, là-bas.
1: Ben oui.
0: Où vous pouvez faire mes affaires? Alors, on va trouver, là.
1: Ouais.
0: Ah là là. C'est impressionnant. Mais en même temps, c'est ça aussi, la vie, j'imagine.
1: De vivre chaque étape, comment dire.
0: Voilà.
1: Des fois que ça arrive avant, des fois que ça arrive après.
0: Et après, ça quand même pourrait trouver des façons dans un morceau, une création qui vous fait, qui vous partage avec nous. Là où tu zen zen tan tan là, Denis.
1: Pas ça tan, là.
0: Pas ça quand tu étais là. C'était en quelle année, ça?
1: 2013. Ouais, quand même.
0: Ça fait 13 ans de ça. Entre temps, il y a eu les enfants qui sont arrivés, tout ça.
1: C'était à la naissance de Kézia, non? Hein, notre deuxième fils.
0: Quand il me pose question là, il perd d'approbation, mais
1: non, pas d'approbation, pas ça.
0: Dans le studio là, hein, pour confirmer bien. Oui, non, mais ça mène. Vous avez besoin de confirme ça avec Magali. Coucou Magali. Ah là, il a jamais bien loin, évidemment. Et on la salue au passage. En tout cas, les amis, merci d'être venus nous voir aujourd'hui pour partager votre actualité. Impardonnable, on retient. C'est le nouveau titre, le nouveau single. Et puis, je vous souhaite une vidéo.
1: Merci beaucoup.
0: Ça serait tellement sympa de pouvoir en voir une. Vous pouvez faire acter, tout ça, là?
1: Oui, sûr.
0: Au content, faire acter?
1: Non.
0: Au content, faire acter? Au content, mais très bien. Au besoin, mais ça, puis plat du bout de. Denis!
1: En tout cas, merci beaucoup.
0: Plaisir! Qu'est-ce que vous voulez rajouter, là, avant de se séparer?
1: J'espère que la chanson Impardonnable va accompagner beaucoup de gens. Qui, surtout, une passeport ban capareil. Et courage, quoi.
0: Monzoli, comment va le petit, bien?
1: Ouais, Monzoli, et merci beaucoup de m'avoir invité.
0: Ah, le plaisir est pour nous. Merci pour la confiance que vous placez dans le club. Bon, dernière visite, si le 6 juin 2023. Nous besoin qui était là, 2029?
1: Non.
0: Ah bon, avant?
1: Avant.
0: Non, pas mené. Enfin, pourvu que Dieu me prête vie jusque là. Mais en tout cas, à la île, hein?
1: Super.
0: Continuez à faire ce que vous aimez. Merci. C'est le plus important. Magali, big up! Embrassez les enfants pour nous. Ah là, il allait bien avec le micro, là, ça ne me va pas t'entendre ni bien, parce que c'est pas une prévoie, vous les causez, mais vous allez connaître comment moi signifie. Et merci beaucoup, Denis, bonne continuation, et
1: merci
0: à très bientôt. Allez, on s'écoute encore un petit peu de pourquoi, et puis on va accueillir Sophia Vendôme, elle nous vient de l'île de la Réunion, on la connaît pas, on va faire connaissance avec elle aujourd'hui, découvrir un petit peu son univers musical, très coloré pour ce que j'ai pu voir, en tout cas moi, dans ses vidéos et dans ses clips, rencontre à suivre, à venir, dans votre club.

0: toi, ça, ça a été l'une des premières chansons qu'il avait partagé avec nous, Denis Larose. C'était en 2013. Il a fait du bonhomme, son bonhomme de chemin. Il a fait bien du chemin depuis, voilà. Et le nouveau single, c'est Impardonnable. On marque la pause, la météo des plages. On se retrouve avec Sophia Vendôme qui nous vient de l'île de la Réunion. À tout de suite.
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0: Les nouvelles du temps pour ceux qui iront à la plage cet après-midi. Nous sommes en attente du dernier communiqué de Météo Maurice. Mais déjà à ce matin, Météo Maurice annonçait du soleil pour l'après-midi en général, si ce n'est quelques développements nuageux sur la partie ouest de l'île. Pour les températures, les maximales sont supérieures à la moyenne par 2 à 3 degrés. Donc comptez entre 27 et 29 degrés sur les régions côtières, pour les maximales donc. Les minimales entre 19 et 21 degrés. Et le soleil, c'est une minute de gagné. Il ira se coucher à 17h58. Belle journée à vous.
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0: a besoin de pleurer. Non, mais on ne va certainement pas pleurer. Elle est là pour la toute première fois, donc on va bien rigoler ensemble. Sophia Vendôme, bonjour.
1: Bonjour.
0: Comment ça va? Comment il est?
1: Ben, elle est bien et vous-même?
0: Bien, elle est bien. Hôtel La Réunion.
1: Ben oui, La Réunion, elle est là, elle est dans la place, sur Radio One, aujourd'hui.
0: Ravi de vous accueillir. Comment ça va?
1: Ben, ça va très bien. Écoute, on est bien arrivé, on est dans un bel hôtel magnifique.
0: Ouais.
1: Et je dirais que l'île Maurice, moi j'adore l'île Maurice.
0: Alors, vous venez souvent déjà?
1: On vient au moins trois fois par an.
0: Ok.
1: À l'île Maurice.
0: C'est important pour vous de revenir?
1: Ah oui.
0: Qu'est-ce que vous aimez comme ça, avec Maurice?
1: J'aime bien aller au lac Sacré.
0: Ouais.
1: J'aime bien la mer ici, elle est belle, c'est magnifique.
0: Ok, alors vous parlez du lac Sacré, vous parlez de spiritualité, on l'entend dans cette chanson, pas besoin de pleurer, vous l'abordez dans votre nouveau single aussi.
1: Aussi, oui.
0: Donc le lien, il est vite trouvé. Et puis pour la petite parenthèse, il y a une de vos vidéos, moi je suis tombé sur une vidéo qui a été tournée à Maurice il y a quelques années.
1: Ah oui.
0: Ouais.
1: C'était un zouk, je crois, c'est ça?
0: Ah, vous ne vous souvenez plus du titre, vous
1: zouk,
0: aussi?
1: C'était lequel?
0: Mais en tout cas,
1: tu sais, en fait, moi, j'ai fait un album de 10 titres, donc il y a quand même
0: pas mal de chansons. Mais en tout cas,
1: et c'est vrai qu'on en a fait deux à Maurice.
0: Ah, deux quand même?
1: Ah oui. Okay.
0: En tout cas, il y a une des vidéos que vous trouverez facilement. On voit le coin de mire et tout ça.
1: Ah non, mais c'est magnifique. Il y a de beaux endroits ici. Ah
0: ben. Je ne vous dirai pas le contraire. Bien au contraire, on est content. Vous êtes une ambassadrice de notre destination. Donc, c'est juste génial. Et la chanson dans tout ça, comment c'est venu? Parce que je sais que vous faites beaucoup de choses.
1: Oui.
0: Vous êtes aussi dans les énergies.
1: Ah oui,
0: c'est quelque chose qui vous...
1: énormément de choses.
0: Qui vous habite beaucoup. C'est ce que j'ai pu lire un petit peu dans ce que j'ai glané comme information.
1: Oui.
0: Mais la chanson, c'est arrivé comment?
1: En fait, moi, j'ai toujours aimé chanter depuis toute petite. Mais ma mère n'était pas trop là-dedans.
0: Okay.
1: Et du coup,
0: elle disait Sophie, il faut que tu travailles, il faut que tu finisses les classes.
1: Ça.
0: On n'a pas tout à fait tort aussi quand on dit ça. L'éducation est essentielle, quoi.
1: Mais moi, j'étais plus dans la musique et puis en grandissant, je regardais souvent la télé avec les danseuses, les chanteuses et tout ça. Et d'ailleurs, j'ai créé un groupe bien plus tard, un groupe de danse.
0: Ok.
1: Un groupe d'enfants en fait, d'enfants et de, je dirais un petit peu plus de 3 ans. À 18 ans.
0: Ok. Ouais.
1: Et du
0: des
1: coup,
0: adolescents, quoi, à ce moment-là.
1: Oui, on a été sur les podiums, j'ai été chanter, j'ai fait des radios crochets, jusqu'à ce que tout ça se met en place.
0: Mm-hmm.
1: Et du coup, je suis, il y a quelqu'un que j'ai rencontré qui s'appelle Monsieur David Luizin.
0: Ouais.
1: Je pense que vous
0: qu'on
1: le connaissez.
0: Qu'on connaît bien, effectivement, ouais.
1: Voilà. Et Monsieur David Luizin, il m'a permis justement de me faire connaître plus au-delà des médias avec ma chanson qui s'appelle L'amour l'attrape à moins.
0: Ouais, ouais.
1: Il y a celle-là, et puis après, j'ai rencontré, bien sûr, dans le monde de la musique.
0: L'amour, toujours, l'attrape à vous-même, là?
1: Ah, l'attrape à moi, elle est toujours là, en fait.
0: Tant mieux!
1: Et puis voilà, bel amour.
0: Ouais.
1: Et dans la musique, on rencontre pas que des bonnes choses.
0: Mm-hmm.
1: Donc, je me suis arnaquée, je fais un album qui était pas comme il le fallait, et on a retravaillé tout ça.
0: Ouais.
1: Avec monsieur Olivier Bric.
0: Okay.
1: Et monsieur Dominique Voulia.
0: Ouais.
1: Et Fanouzouk, je ne sais pas si vous connaissez, mais j'étais très très bien accompagnée là-dessus et du coup...
0: Et depuis, vous ne changez pas vos partenaires, ils sont toujours de la partie.
1: Ils sont toujours de la partie.
0: Olivier Maurice installé à La Réunion qu'on salue au passage et Dominique qui n'est pas bien loin parce qu'il fait office de caméraman aujourd'hui, c'est bien ça?
1: C'est cela,
0: on va quand même le saluer. Coucou Dominique! La Réunion, elle est là!
2: Elle est là!
0: Ah là, il ne s'attendait pas là, mais on fait le gros
1: je crois
0: le
1: qu'il
0: gros
1: ne
0: gros projecteur
1: pas, oui.
0: En même temps, j'espère qu'on vous a prévenu, parce que là, vous êtes sur le plateau de Miguel, donc voilà. Ravi en tout cas de. On se rend compte parce qu'on a quand même beaucoup échangé ces dernières années sur divers projets, etc. Ouais. Dominique, il est là, on lui fait un clin d'œil, évidemment, et un de ses quatre, il deviendra.
1: Ah, c'est chouette.
0: Comme invité, lui, tout simplement.
1: Ah oui.
0: Aujourd'hui, le coup de projecteur, il est sur vous d'ailleurs, vous êtes. Magnifiquement vêtue, chère Sophia. Vous êtes très fashion.
1: Moi, j'adore tout ce qui est vêtements, tout ce qui est accessoires, parce que je fais de la couture d'ameublement et accessoires aussi.
0: Ah d'accord.
1: Donc, je connais en fait justement.
0: Mais vous faites trop de choses.
1: Oui.
0: Êtes-vous une hyperactive?
1: Je sais pas si on peut appeler ça comme ça, mais je fais. On me dit que je fais beaucoup trop de choses.
0: Okay.
1: Mais moi, je suis comme ça. Et ouais. Du coup, ça me va parce qu'en fait, on rencontre du monde à travers tout ça. D'ailleurs, justement, ce grand monsieur qui s'appelle David Laurent, c'est bien ça, Bernard, Laurent Bernard.
0: Ouais, ouais.
1: C'est quelqu'un qui fait ses vêtements. D'ailleurs, je porte sa robe aujourd'hui.
0: Okay.
1: La robe qu'il a créée.
0: Donc c'est une création de.
1: C'est une création de.
0: On va redire son nom bien
1: Bernard,
0: comme il faut là.
1: Laurent Bernard.
0: Très bien.
1: C'est quelqu'un de très connu. Il a dit les Miss Réunion en général.
0: Okay.
1: Et du coup, elle m'a fait le plaisir.
0: Écoutez,
1: de...
0: vous êtes la Miss Réunion du jour dans l'émission.
1: En tout cas, lui, c'est quelqu'un de génial que j'ai rencontré il n'y a pas longtemps.
0: Ok.
1: Et d'ailleurs, on continue et on va faire plein de choses ensemble.
0: Alors, si on voit la dernière vidéo de Sophia, on voit justement ces belles, de belles créations là-dedans aussi.
1: Je fais pas mal de choses en tout, même dans la coiffure, on fait plein de trucs.
0: Très bien.
1: Donc,
0: et puis, niveau coiffure, les couleurs, les couleurs changent aussi.
1: Je change tout le temps.
0: J'ai l'œil, hein.
1: Je vois ça.
0: Et j'ai bien tout vérifié avant ce matin.
1: Oui. Ah non, mais j'entends ça et c'est bien.
0: Alors, le dernier titre là, celui que vous venez partager avec nous, c'est L'amour forcé. Alors, dit comme ça, on se pose beaucoup de questions. C'est quoi cet amour forcé là? Quand on va voir la vidéo, là, on comprend.
1: Oui.
0: Tout de suite, de quoi il s'agit.
1: Parle.
0: Comment est né
1: on
0: ce...
1: On annonce la couleur.
0: Voilà, mais comment est né ce projet, l'amour forcé là?
1: Déjà, je l'ai écrite, mais c'est conscient. Je l'ai écrite, j'étais assise dans un petit coin de jardin, je l'ai écrite. Et c'est une histoire réelle.
0: Ah, c'est du vécu.
1: C'est du vécu.
0: Pas pour vous là? Si, pour
1: c'est
0: vous?
1: C'est pour moi.
0: Ok, d'accord.
1: Oui. Ouais. C'est pour moi et du coup, je me suis dit comment je vais la... retranscrire sur papier.
0: La rendre accessible, quoi.
1: Voilà, c'est ça. Donc, je l'ai écrit et je pensais pas faire un clip dessus, mais au final, je me dis, pourquoi pas?
0: Ouais.
1: Pourquoi pas? Et justement, monsieur Volia, je lui ai demandé. C'est vrai que c'est quand même pas mal de choses. C'est montré pas mal de choses, mais qui sont, je dirais, réalistes, qui arrivent dans la vraie vie. Et donc, voilà, j'ai été en... voilà. Comment on peut dire ça?
0: Alors, quand on dit amour forcé, là, bon, moi j'ai les images du clip en tête, mais j'ai pas envie de tout spoiler pour ceux qui vont découvrir la chanson. Mais disons que quelquefois, comme on l'a dit, nous avons été traités, ou bien nous avons dit, pour installer un style du monde là.
1: Oui, exactement.
0: Le décor est planté là.
1: Voilà, c'est ça.
0: Très franchante. Tu avais compris comment on veut dire ça? Ah là, il a un travail libre, il va aller à contre du monde là. Ah là,
1: c'est exactement ça. Oui, c'est ça.
0: Très bien. Comment vous dites ça à La Réunion à ce moment-là?
1: Un sorcier, un grand sorcier, la magie noire. Oui. Ah non, mais là-bas, c'est...
0: Ici, on dit longanis, on traite terre, après, qui n'a encore pas connu. C'est déjà beaucoup,
1: C'est ça, mais c'est ce qu'il m'a dit, lui, c'est comme ça, longanis, c'est ça.
0: Oui, longanis, exactement.
1: Ah non, mais c'est, on m'a travaillé.
0: Organis, pena, mais longanis.
1: On m'a fait, ouais, c'est ça.
0: Allez, on va écouter la chanson, on va découvrir tout ça, l'amour forcé. On en rigole parce qu'il en faut, il faut bien. Hein?
1: Ah non, mais
0: Sophia
1: il faut.
0: Vendôme. Ah ouais, oui, c'est tout ça. À fait. C'est pas drôle quand vous allez l'entendre, mais quoique, en chanson, on peut finalement tout dire. Allez, l'amour forcé, Sophia Vendôme, découvrez ça.

0: L'amour forcé, Sophia Vendôme sur les ondes de Radio One. Rassurez-moi, vous êtes désenvoûtée?
1: Oui, je suis bon, très désenvoûtée, oui, tout va bien.
0: Alors,
1: Et d'ailleurs, ce que je fais comme métier, c'est vrai qu'au jour d'aujourd'hui, tout va bien.
0: D'accord, parce que vous êtes dans les énergies,
1: oui,
0: donc
1: c'est ça, oui.
0: le positif, le négatif,
1: ah, oui.
0: Vous jonglez entre
1: tout ça,
0: entre
1: je connais.
0: Très, très bien. Alors, il y a aussi la case spirituelle, parce que dans la vidéo, vous passez par l'église pour
1: c'est
0: venir
1: ça,
0: aussi
1: oui.
0: à bout. Donc, le bien
1: à
0: triomphe,
1: bout de cela, oui.
0: toujours du mal
1: Moi, je dirais pas tout le temps. Mais cette fois-ci, le bien, il a triomphé.
0: Ah ben, on est content.
1: Parce que ça, c'est vraiment quelque chose, quand ça vous arrive, vous savez plus quoi faire.
0: Ouais.
1: Mais au final, ben, c'était que pour que les choses fonctionnent.
0: Et puis j'imagine, on comprend pas trop ce qui arrive déjà au départ.
1: Oui, c'est ça, oui, parce que, en fait, il y a mes parents dans le clip.
0: Ok.
1: Mes parents, parce qu'ils ont participé, ils ont vu ce qui s'est passé.
0: Ah, donc ce sont vos parents qui jouent
1: dans
0: la vidéo, là.
1: C'est ça.
0: Qui jouent le rôle de vos parents, ce sont vos véritables parents.
1: Ce sont mes véritables parents.
0: Très bien, ouais.
1: Parce qu'ils ont vécu cela en direct avec moi.
0: Ok. Il n'y a pas meilleur, finalement, comédien,
1: voilà,
0: entre
1: cela.
0: Guillemets, pour passer cette émotion.
1: Voilà.
0: Eh ben, Sophia, vous allez nous retrouver dans pas longtemps, juste après la session info, pour qu'on puisse continuer à bavarder aussi, parce que le clip, on veut savoir comment ça s'est fait, est-ce que ça a été simple à tourner. Il y a des séquences qui sont quand même assez...
1: C'était dur.
0: Ouais,
1: difficile.
0: J'imagine, parce que
1: difficile
0: pour vous revivre aussi ce que vous avez vécu. Et puis, les images, elles parlent d'elles-mêmes. Donc, on va l'aborder juste après la session info, parce que Rebecca François Boncoeur arrive pour le journal. Et puis, on parlera aussi de Hamlet sur les planches du Coda Art Center la semaine prochaine. On vous dit tout avec la suite et nos invités qui seront de la partie, évidemment. Si vous êtes à table, excellent appétit à vous.

0: Merci d'être à l'écoute de Radio One, il est midi. L'heure de s'informer, place au journal, présenté par Rebecca François Boncœur, comme annoncé d'ailleurs. Bonjour Rebecca.
1: Bonjour Miguel, bonjour à tous.
0: Les titres.
1: Déclaration au désavoir de Shaquille Mohamed, la Financial Crimes Commission évoque une erreur technique, un appel d'offres lancé pour un audit de son système informatique. Dolly Janga réclame une réunion urgente du comité parlementaire de la Financial Crimes Commission. Il souhaite que la question de la déclaration des avoirs soit examinée au sein du comité. Tentative de suicide d'une écolière de 11 ans, la psychologue Émilie Rivette parle de la nécessité d'un encadrement, dont la mise en place d'une structure d'écoute. Le fun park de Tribeca, bientôt opérationnel. Les ajustements réclamés par les autorités en passent d'être finalisés, selon le maire de Quatre-Bornes. Trois baleines à bec mortes au bouchon. La commission baleinière internationale souhaite dépêcher des scientifiques à Maurice pour réaliser des examens. Et sur le plan international, Donald Trump affirme être prêt à rencontrer le leader nord-coréen Kim Jong-un d'ici la fin de l'année. La déclaration des avoirs du ministre du Logement et des Terres est source de polémique depuis quelques jours. Dans une lettre adressée à Maître Kader Malam Ossam, l'avoué de Shaquille Mohamed, la Financial Crimes Commission admet que celui-ci a soumis une mise à jour de ses biens, laquelle a été publiée sur le registre public en ligne avant de disparaître. Elle révèle qu'un audit sera mené pour expliquer ce glitch informatique. Le point avec Val Mounien et Vince Bryan.
2: La Financial Crimes Commission a adressé ce matin une lettre à l'homme de loi de Shaquille Mohamed suite à sa demande d'un rectificatif dans un délai de 24 heures. Comme révélé par Radio One ce matin, l'institution va se tourner vers l'un des grands cabinets conseil de la place pour un audit indépendant de son serveur informatique. Un appel d'offres prenant fin ce vendredi sera lancé avec pour mission de soumettre un rapport dans un délai d'une semaine. En effet, la mise à jour des avoirs de Shaquille Mohamed est parvenue à la FCC entre novembre 2024 et janvier 2025 et avait aussitôt été publiée. Pour l'on ne sait quelle raison, les nouveaux détails n'étaient plus visibles mais figurent toujours sur le serveur de l'institution.
1: Et justement, le député MSM Julie Janga réclame une réunion du comité parlementaire chargé de

0: superviser les travaux de la Financial Crimes Commission dans les plus brefs délais. Il réagit face au cafouillage relatif à la déclaration des avoirs des parlementaires, notamment après le cas du ministre Shakil Mohamed. Julie Jongard veut que la question soit examinée au sein du comité et que les membres puissent en discuter. Il est au micro d'Anouchka Begalusantuk.
1: Mon envoi y a une lettre au président de ce comité pour demander le plus tôt possible de convoquer une réunion pour nous discuter certaines choses, pas d'après ce que la loi prévoit. La commission libérale rend publique ses déclarations qui me fait comme un membre de l'Assemblée nationale. L'actuel ministre d'État et logement, quand il peut dire qu'il déclare son avoir et qu'il a ceci, pas une rente publique. Il y a une faute quand un parlementaire pas déclare ce bon avoir. Autant il y a une faute aussi quand la FCC, les rente publique, les avoir déclarés.
0: Également dans l'actualité, les autorités doivent mettre en place une structure d'écoute auprès des enfants proches de l'écolière qui a tenté de mettre fin à ses jours mardi. Selon la psychologue Émilie Rivette, la fille doit elle-même être encadrée et soutenue pendant plusieurs mois car les risques de récidive sont grands. L'école doit elle-même avoir un protocole pour gérer ce type de situation. 12 psychologues du ministère de l'Éducation suivent déjà un protocole mis en place depuis quelques années. La psychologue Émilie Rivette, qui a travaillé sur ce protocole, nous parle de l'importance d'un suivi. On l'écoute.
2: Donc, face à une tentative de suicide, que ce soit dans un école primaire ou secondaire, les recherches ont montré l'importance d'avoir un protocole avec des procédures claires et précises concernant la gestion des comportements suicidaires en milieu scolaire. Le risque d'entraînement d'autres comportements suicidaires est extrêmement présent, peut être présent, selon la manière qu'on gère la situation. Un enfant qui a fait une tentative de suicide doit être impérativement suivi dans les 6 mois ou l'année qui suit pour éviter le risque accru de récidive.
0: Pendant ce temps, une séance de prière censée chasser les ondes négatives s'est transformée en véritable cauchemar pour une habitante de Petit Raffray. La femme affirme avoir été escroquée de 350 000 roupies après avoir fait confiance à un homme se présentant comme un prêtre d'origine indienne et qui prétend aussi être astrologue. Les détails avec Shazia Topsi.
3: Tout aurait commencé en avril lorsqu'elle a découvert le profil d'un homme se présentant comme astrologue et guérisseur spirituel sur Facebook. Après l'avoir contacté, il lui aurait proposé des séances de prière basées sur l'astrologie, censée notamment la protéger contre les énergies négatives. En juillet, l'homme lui aurait indiqué qu'une semaine supplémentaire de prière était nécessaire et lui aurait demandé plusieurs bijoux en or. Toutefois, le lendemain, il aurait affirmé avoir été arrêté et que la police avait saisi le sac contenant les bijoux. Il lui aurait également déclaré qu'il serait déporté en Inde le 19 août. Pendant ce temps, nos recherches montrent que l'homme utilise plusieurs comptes Facebook et se présente comme un astrologue de renommée internationale. Ses publications mentionnent des activités dans plusieurs pays, notamment l'Inde, les Seychelles, la France, la Malaisie, la Guyane et les États-Unis. Il aurait exercé à Trinidad et Tobago en 2021 et proposé ses services à Bangalore en 2024. À Maurice, il opère à Beaubassin, Quatre Bornes et Port-Louis.
0: Dans l'autre partie de l'actualité, les exigences des autorités en termes de sécurité et de respect des termes du permis seront bientôt finalisées dans le Fun Park de Tribeca, selon le maire de Quatre Bornes, Subiraj Gengabisoun. La disposition de certaines attractions, notamment les distances entre les jeux ainsi que d'autres installations, ont été revues. Le parc devra obtenir son permis amendé avant de pouvoir ouvrir. L'exploitant assure de son côté que les installations avaient été inspectées et certifiées conformément aux normes en vigueur. Subiraj Gengabisoun nous en parle au micro de Shri Atanasi.
4: Fun Park, c'est qui a stéréalité à mon au niveau de distance, au niveau de jeu, au niveau de l'attente qui permet. Tout ça là, maintenant, il y a en règle. Ben, nous avons des certificats en cours depuis ce ingénieur pour qu'il nous capable de relancer le Fun Park.
0: Les causes du décès de 4 mammifères marins, dont 3 baleines à bec retrouvées au large du Bouchon, restent inconnues, selon Hugues Vitry, président de l'organisation de conservation de la mégafaune marine. Seule une nécropsie permettra d'en déterminer les circonstances. La commission baleinière internationale souhaite dépêcher un ou plusieurs scientifiques à Maurice pour réaliser ces examens. Une demande a été adressée au ministère de la Pêche et les dernières autorisations sont attendues. Selon Hugues Vitry, une formation serait également envisagée pour permettre aux experts mauriciens de réaliser eux-mêmes les nécropsies à l'avenir. Il est au micro de Nicoletta Estasi-Sandian.
5: Pour déterminer la cause spécifique, mais là, ça finit arrive dans une situation que nous ne tenons rien autour de Maurice, à notre connaissance, qui est capable de provoquer la chose, mais nous ne sommes pas capables vraiment de dire avec précision, sauf si nous faisons une nécropsie. Mais pour l'instant, l'île Maurice n'est pas encore équipée pour capable de faire une nécropsie pour déterminer la situation. Comme ça, avec Albion Research Center, nous pouvons travailler avec la commission baleinière internationale pour qu'il nous ait une bonne formation à l'île Maurice.
0: Tout à fait autre chose. La question démographique doit être au cœur des débats sur l'économie, surtout à un moment où la réforme des pensions et du welfare state revient régulièrement dans l'actualité. Il faut ouvrir davantage d'opportunités aux jeunes, y compris à ceux en situation d'échec scolaire, estime l'économiste Ali Mansour. Mieux les intégrer à la société leur permettra non seulement de contribuer à la croissance économique, mais aussi de construire un meilleur avenir. Si l'augmentation de la productivité est essentielle pour préserver le welfare state, Ali Mansour estime également qu'il faut repenser en profondeur les besoins actuels du pays et réorganiser les aides sociales sans avoir besoin d'augmenter les dépenses publiques. Ali Mansour était hier l'invité d'Ashley Victor dans le face-à-face, un extrait.
6: Les besoins d'aujourd'hui, pas les besoins de 1960. Donc, nous, regrette nous welfare state, la Banque mondiale qui fait un rapport il y a quelques années, qui dit qu'il y a un bon système de protection sociale dans le sens qui nous récit de la protection pénale beaucoup, pauvreté absolue dans Maurice comparé à un bon pays. Alors, il y a un grand succès. Je suis fier de ça. Mais, nous pouvons faire l'idée d'une façon très inefficace. En même quantité casse, nous sommes capables beaucoup meilleure protection. Du moins, nous sommes une plus bonne pension sans nous gagner, ça va nous débarquer d'une gagne. Nous sommes capables de permettre un système en place qui permet de ban femme travail qui ont envie de travailler. Nous sommes capables de donner une meilleure protection ban du monde qui a un problème d'apprendre dans l'école. Nous sommes capables de mettre plus de ressources là-dedans.
7: Pour la suite du journal Rebecca, les nouvelles de l'étranger, vous nous parlez de cette rencontre à venir entre Donald Trump et Kim Jong-un.
0: 3 jours après avoir décidé d'écourter les exercices militaires conjoints avec Séoul, le président américain a annoncé hier qu'il rencontrerait pendant l'année le dirigeant nord-coréen Kim Jong-un. Cette rencontre, qui serait la 4e entre les deux hommes, pourrait, selon plusieurs observateurs, avoir lieu en novembre, en marge du sommet de la coopération économique de l'Asie-Pacifique en Chine. Depuis son premier mandat, Donald Trump se targue d'avoir une relation privilégiée avec Kim Jong-un, dont le pays est considéré comme une menace majeure pour la sécurité des États-Unis par le renseignement américain. Également dans l'actualité à l'étranger, la justice chinoise a condamné ce jeudi à la prison à vie le fondateur du géant Evergrande et infligé plus de 2 milliards d'euros d'amende au groupe symbole de la crise de l'immobilier qui continue à peser sur l'économie nationale. Evergrande était autrefois le principal promoteur immobilier de Chine, porté par des décennies d'urbanisation rapide et d'amélioration du niveau de vie dans tout le pays. Son fondateur était considéré comme un des hommes les plus riches de Chine et appartenait à la conférence consultative politique du peuple chinois, organe consultatif du parti communiste au pouvoir. Voilà la fin de ce journal. Merci de l'avoir suivi. La suite, c'est toujours avec Miguel.
7: Merci beaucoup, Rebecca François Boncoeur. Vous reviendrez à 13h pour le Flash Info. À suivre le journal des sports avec Fabien Hector.
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7: À midi 12, on démarre le journal des sports avec Fabien Hector. Fabien, bonjour.
9: Bonjour Miguel, bonjour à tous.
7: Et vous nous parlez d'hippisme, la 13e journée reportée à dimanche.
9: Oui, effectivement, la 13e journée de course hippique, initialement prévue ce samedi 22 août, a été reportée à dimanche 23 août en raison des conditions météorologiques défavorables. En début de semaine, le MTCJC a confirmé ce report ce matin. Les explications de Shanip, Communications Manager du MTC Jockey Club. Nous écoutons.
10: Pour lui, beaucoup la pluie fine tombée dans la nuit de dimanche à lundi. L'état de la petite piste pas fine permet qu'il ben cheval l'entraîner convenablement. Donc ben l'entraîner réticent, bien évidemment, c'est compréhensible pour mettre ben cheval et ben Moshe Stuff Cup Jockey Club fin décidé de reporter la journée de samedi à dimanche parce que ce n'est que ce matin que les chevaux ont commencé à reprendre leur entraînement. Les retraits se feront demain matin, donc le programme officiel donc sera publié vers les 12h30 demain.
9: Beach volé à présent avec le championnat d'Afrique qui se tient actuellement à Alexandrie en Égypte. Troisième victoire de la paire féminine mauricienne Lisabonne et Juanita Le Tour ce matin. Elles se sont imposées 2-7-0 face au Kenyan Selina Wavinia 21-11 et 21-19. Chez les hommes, Akash Dubraz et Gilbert Alfred ont eux une nouvelle fois été battus 2-7-0, cette fois-ci par l'Égypte 21-18 et 21-16. Cyclisme, place à la deuxième étape du Tour de Grande-Bretagne. Aujourd'hui, les coureuses relieront Clitheroe à Blackpool sur 110,5 km. Le départ est prévu à 14h30 et l'arrivée est attendue vers 17h39, heure mauricienne. La championne mauricienne Kimberly Lecour-Pinard occupe la sixième place du classement général. Lors de la première étape hier, elle a terminé 22e au sein du peloton principal dans le même temps que la gagnante Lorena Wibbies. Elle s'est également illustrée au sprint intermédiaire d'Allonby en prenant la troisième place. Basketball, la dixième journée du championnat féminin de basket se poursuit ce soir à 20h. Rochebois Sparks sera opposé à GeForce Girl de basket de Port-Louis, une rencontre qui se déroulera au gymnase de Phoenix. Et football pour finir, en Espagne, l'Atlético Madrid s'est imposé 2-0 face à Malaga. Match comptant pour la première journée de la Liga dans un match amical de gala disputé au Camp Nou. Le FC Barcelone a battu Al Ahly d'Égypte 2-1. Et en Angleterre, Brighton affronte ce soir le club norvégien de Tromsø en barrage de la Conference League. Coup d'envoi à 21h. Miguel, voilà, c'est tout pour l'essentiel du sport. Je vous retrouve à 17h cet après-midi.
7: Merci beaucoup Fabien Hector et à cet après-midi.
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0: Célie, c'est le monsieur Vincent Guillaume Rousselin. Monsieur Vincent Guillaume Rousselin, j'ai de 32 ans. Connu sous le nom de Guillaume, le convoi quittera la chapelle ardente de Mourat, Petite Rivière, aujourd'hui à 14h15 pour se rendre à l'église Notre-Dame de Lourdes à Rosil et de là au cimetière de Saint-Martin. Décès de Madame Pechaya Chidombrun. Madame Pechaya Chidombrun, née Naren Sami, âgée de 72 ans, connue sous le nom de Savitri. Le convoi quittera son domicile à Calimay Road, Providence, quartier militaire, aujourd'hui à 15h pour se rendre à l'incinérateur de Camp de Masque. Décès de Madame Marie-Lourdes Vieille. Madame Marie-Lourdes Vieille, née Sans Souci, âgée de 88 ans, connue sous le nom de Pat. Le convoi quittera son domicile à Cancipion-Pointe-au-Piment demain, 21 août à 10h, pour se rendre en l'église Saint-Jean-Marie de Pointe-au-Piment et de là au cimetière de Bois-Marchand. Décès de Monsieur Jagdist Damri. Monsieur Jagdist Damri, âgé de 74 ans, connu sous le nom de Jagdist Jag. Le convoi quittera son domicile à Caporal Road, Goodlands, demain, 21 août à 11h30, pour se rendre au crématorium de Bois-Rouge, Goodlands. Décès de Monsieur Viraj Bagoban. Monsieur Viraj Bagoban, âgé de 37 ans, connu sous le nom de Dou. Le convoi quittera le domicile de sa mère, Madame Sita Bagoban, à Terre Rouge, demain, 21 août à 10h, pour se rendre au cimetière de Bois-Marchand. Radio One présente ses sincères condoléances à toutes ces familles endeuillées.
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5: Le club continue jusqu'à 13h, Miguel avec vous, et c'est Kinsley cette fois qui m'accompagne à la technique au menu de cette deuxième heure. On poursuit la conversation avec Sophia Vendôme, elle nous vient de l'île de la Réunion, a partagé son tout nouveau titre avec nous, L'amour forcé. La vidéo est dispo et on en parlera justement avec elle. Ça parle d'amour, mais si à tout, comment dire, quand Margaret Longani, c'est travail, comment dire, histoire d'amour là, ça donne forcément des scénarios un peu spéciaux. Eh bien, elle est là pour nous en parler. Et puis, on vous, coup de projecteur du mois sur Hamlet, sur les planches du Coda Art Center pour les reprises, c'est la semaine prochaine. Et devinez quoi, Hamlet himself sera avec nous, incarné par Ashish Bisundial et l'oncle Claudius. Le bon. Enfin, ça dépend des jours, évidemment. Il est incarné par Guillaume Silavant, ce personnage. Ils seront tous les deux avec nous pour tout nous dire sur cette belle reprise d'Hamlet prévue pour la semaine prochaine. Voilà pour le menu. Si vous êtes à table, excellent appétit. Très bon club à vous.

0: toute première fois dans le club en ce jeudi. Elle nous vient de l'île de la Réunion. Vous êtes de quel côté de l'île sœur, Sophia ?
1: Du côté du sud de l'île de la Réunion.
0: Et précisément, la région c'est ?
1: C'est Saint-Pierre.
0: Saint-Pierre, ben oui, on connaît. Enfin,
1: oui,
0: on connaît.
1: Sous oui. Le soleil, la plage et le vent, bien sûr.
0: Aussi.
1: Voilà, aussi.
0: La réalité dans les îles, quoi.
1: Oui,
0: tout
1: voilà,
0: simplement.
1: C'est ça, oui.
0: En tout cas, ravi de pouvoir bavarder avec vous autour de votre univers, parce que il y en a pas mal, hein. Dans cet univers-là, il y en a pas mal, il y a pas mal de choses là. Hein.
1: Exactement.
0: Mais celle qui nous intéresse, c'est surtout la chanteuse aujourd'hui.
1: Oui, c'est cela, oui.
0: Vous en faites depuis combien de temps la musique là ?
1: Depuis, en fait, depuis que je suis vraiment entrée dans la musique, c'est de 2011, mais en 2015, c'est Monsieur Volia qui a fait en sorte que tout ça se mette sur un album et voilà.
0: Donc une quinzaine d'années environ.
1: Oui, c'est
0: quoi.
1: Cela, oui.
0: Et puis il y a eu de ces belles rencontres sur le parcours,
1: oui.
0: De moins bonnes, mais de très belles aussi.
1: C'est ça.
0: Et on retient que ça finalement.
1: Ah oui,
0: au
1: finalement,
0: final,
1: hein. Ouais. Il y a eu que de très bonnes choses.
0: Et voilà. Parmi ces rencontres, Dominique Volia, évidemment,
1: oui.
0: N'est pas bien loin là, hein, toujours caméraman.
1: C'est ça.
0: Voilà.
1: Il est toujours pas loin, pas très très loin dans
0: vous.
1: Le barrage.
0: Et Olivier Bric, bien sûr qu'on connaît.
1: Ah oui, non
0: bien.
1: Mais ouais. Olivier Bric, il est bien. Hein. Musicalement, c'est vraiment, il a fait les arrangements sur presque toutes mes chansons.
0: Ouais.
1: Et du coup, c'est vraiment bien.
0: Alors le texte est de vous, mais la mélodie, comment ça se passe? Vous composez aussi ou...
1: Je compose aussi.
0: Ok, ouais.
1: La chanson Bondier.
0: Oui.
1: En fin de compte, c'est moi qui l'ai composée et du coup, j'ai trouvé la musique, voilà. Donc c'est Sanjiva du groupe Secteur 410 qui a fait que, qui m'a aidée, hein. Mais moi, j'ai fait quand même la plupart de ce qu'on devait faire.
0: Donc comme une grande, quoi.
1: Comme une grande.
0: Travailler toute seule. Ou presque.
1: Presque.
0: Il y a ce processus de création où vous êtes seule face à vous-même ou voilà, vous mettez.
1: Je suis quelqu'un qui a comme peut-être beaucoup trop d'idées, à ce que me dit bien souvent Monsieur Volia.
0: Ok.
1: J'ai beaucoup trop d'idées.
0: Ouais.
1: Il
0: ouais.
1: faut les mettre.
0: Faut canaliser.
1: Oui, faut canaliser.
0: Ok. Faut en oublier certaines aussi, j'imagine. Parce qu'on peut pas toutes les mettre dans la même. Je sais pas si c'est tout ingrédient, mais dans le même carré là. Ben, 10 goûts, bam.
1: C'est ça. Et lui, il est là, il me recadre, justement.
0: OK.
1: Il est là pour recadrer, pour mettre les choses bien dans l'ordre, justement pour faire le clip, parce que j'ai trop d'idées. Et ça part dans tous les sens.
0: Ouais. Alors, idée pour idée, cette chanson, elle est accompagnée d'un clip.
1: Oui.
0: Avec un scénario très spécial. C'est vrai que là, ça parle de quelqu'un qui est en train de capoter pour que vous puissiez tomber amoureuse de lui,
1: whatever.
0: Voilà. Et c'est des séquences fortes que vous tournez dans cette image, dans cette vidéo là.
1: Oui, et d'ailleurs la séquence la plus forte qui m'a fait très très mal, c'est le tournage avec mes parents.
0: Ok.
1: Je me suis dit comment je vais faire, c'est de rejouer
0: sans craquer, j'imagine.
1: Sans craquer, ouais, oui, parce que même quand le clip, on avait fini le tournage, j'ai mis du mal à regarder le clip et d'ailleurs du coup
0: parce que vous revivez
1: oui c'est ça
0: ce que vous avez déjà vécu quoi.
1: C'est ça exactement parce qu'il y a des scènes qu'on n'a pas mis dans le clip parce qu'il y en avait parce que comme je vous ai dit
0: encore une fois il y avait trop de rush
1: trop de choses voilà et du coup
0: parce que la chanson elle ne dure que 3 minutes et quelques on pourra pas
1: faire
0: un clip de 10
1: minutes
0: là, hein.
1: Voilà c'est ça dans le clip et du coup c'est vraiment mais c'est un clip très très fort qui parle je dirais à beaucoup de personnes aussi qui parle à beaucoup de personnes et à se dire que ben dans la vie il y a des gens qui sont prêts à tout pour avoir une personne et ce qui fait que moi je suis tombée sous son charme mais pas comment dire pas naturellement voilà comme vous dites ici
0: donc avec Touman Galigali
1: voilà,
0: etc là
1: ça même
0: et vous rajoutez du vocabulaire au vôtre là chère Sophia donc on peut
1: et
0: avoir
1: aussi,
0: une chanson bientôt
1: à la réunion on dit aussi tout à l'heure je t'entends en parler avec monsieur on dit un deviner.
0: Ah, on dit
1: un devinaire.
0: Sorcier devinaire. Nous nous disons longaniste.
1: Et si c'est longaniste. Oui, c'est ça, oui.
0: Okay.
1: C'est ça.
0: Mais tout ça, même panier, tout ça, là, hein.
1: Ah oui.
0: Dans la même sauce, là, hein.
1: Oui, et même quand on a fait, vous savez, quand on prend le plateau avec tout ce qu'il y a à l'intérieur avec le longaniste.
0: Les offrandes.
1: Oui, les offrandes.
0: Les dites offrandes. Voilà.
1: Voilà.
0: Comme ça, ouais.
1: Et quand on a fait ça, j'étais là, j'ai dit, mon Dieu.
0: Frissons?
1: Oui.
0: Ouais.
1: Oui, oui. Des frissons.
0: Vous avez senti des énergies négatives?
1: Ah oui.
0: Ah ok.
1: Ah oui, non, mais c'est. Mais bon, après là.
0: Bon, après, eux, ils ne faisaient que jouer.
1: Ils ne faisaient que jouer, sauf qu'en fait, on était devant une rivière. Il y avait plein de choses.
0: Ah bon, finalement, il y avait des.
1: Ah non, mais
0: des
1: c'était
0: très réel, quoi.
1: Bizarrement, on est allé tourner dans cet endroit. Il y avait déjà des choses dans cette rivière. Et du coup, je me suis dit, mais waouh. Okay. Et moi qui ressens les énergies, parce que je travaille dans les énergies, je me suis dit, mais il y avait des trucs, je me suis dit, mais qu'est-ce que... Il y a tellement de choses négatives autour.
0: Ouais.
1: Que en fait, ben, on était là, mais au pile poil bon moment pour tourner le clip, et c'était OK.
0: Alors, le tournage, il a duré combien de temps? Une journée? Plusieurs jours? Des semaines?
1: Sur plusieurs jours.
0: Ah bah oui. Preuve en est, il y a tellement de séquences. C'est ça
1: oui.
0: le truc.
1: Ah oui.
0: Oh là là.
1: On n'a pas tout mis dans le clip, oui.
0: J'ai beaucoup de regrets quand elle dit ça, là, Sophia. C'est... Dominique lui dit, fallait tout couper, alors que Sophia dit non. Un jour, on proposera les behind the scenes, non, c'est ça?
1: C'est ça.
0: Allez, on vous garde encore un petit peu pour continuer à en savoir davantage. La pub, et à tout de suite.
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0: Très bon vendredi, mon fini arrive dans vendredi, moi. Très bon jeudi, il est 12h30.

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0: continue la conversation avec Sophia Vendôme. On fait connaissance avec elle, un sacré personnage. Hein.
1: Oui.
0: On vous dit ça souvent, j'ai l'impression,
1: oui,
0: Sophia.
1: Oui, assez. Je suis assez. Comment on dit atypique? Je sais pas, mais en
0: atypique,
1: tout cas,
0: ouais.
1: J'ai plusieurs.
0: En même temps, il y a une Sophia Vendôme, on n'en veut pas 10.
1: Oh oui, il vaut mieux.
0: Je disais ça à un autre invité, il y a un Miguel Hermelin, on ne va pas 50, hein. Bon courage sinon.
1: Ah oui, parce que j'ai toujours plein d'idées sur tout.
0: Ouais.
1: Et c'est, je ne sais pas comment je fais, mais je suis comme ça.
0: Mais vous gérez.
1: Oui, je gère.
0: Gérez en tout cas, ma
1: c'est
0: grande.
1: Ça.
0: Alors le clip est signé qui signe la réalisation et...
1: Dominique Vollia.
0: Ah, lui-même.
1: Oui, lui-même.
0: Il fait beaucoup d'affaires, ça, Michel.
1: Ah oui, non, mais oui, ça.
0: Ah ben, finalement, on a un monde qui, justement, avec moi, ouf,
1: voilà.
0: Fait sans affaires.
1: Il fait plein de choses, et moi aussi.
0: Ah
1: donc,
0: ben
1: du
0: voilà.
1: Coup,
0: il y a des points communs.
1: Voilà.
0: C'est génial. Ben écoutez, gardez votre équipe, hein. On ne changeait rien. Conservez-la. Sophia, on peut vous suivre sur vos réseaux sociaux?
1: Oui, bien sûr.
0: Que nous aller, qui nous a tapé pour nous avoir veillé aux affaires, là.
1: C'est Sophia Vendôme.
0: Ouais.
1: Sophia Vendôme.
0: Simplement.
1: Simplement.
0: Mm-mm.
1: Et après, il y a mon TikTok aussi. C'est
0: okay.
1: Sophia Vendôme aussi.
0: D'accord.
1: Et donc, j'ai
0: Facebook,
1: d'autres comptes,
0: Insta.
1: Mais pour la musique, c'est ça.
0: Oui, oui, on va voilà. Se contenir à la musique. Parce que vous avez quoi d'autre pour la danseuse, l'énergéticienne?
1: Ah oui.
0: Qu'est-ce que vous faites encore, là?
1: Je fais de la peinture aussi également.
0: Ok, d'accord.
1: De l'art, hein.
0: Ouais.
1: De l'art. Et je fais de la couture,
0: ouais, que...
1: ameublement, décor et accessoires.
0: Ça vous empêche pas de peindre une chambre,
1: ah,
0: à la maison, quoi
1: que
0: ce soit?
1: Mais je fais, hein.
0: Parce que vous précisez, là. Je fais de la peinture, voilà.
1: De l'art plastique.
0: Ouais,
1: de l'art
0: tout à
1: plastique.
0: Fait, tout à fait. Et quoi d'autre? Il y a encore des choses à rajouter?
1: Ah,
0: vous faites
1: oui,
0: la cuisine?
1: Comment?
0: La cuisine, vous
1: ah,
0: faites?
1: Oui, je fais de la ah, cuisine okay. aussi, attends. Moi, j'adore faire la cuisine. Et d'ailleurs, il faut aller faire du sport, hein. Parce que...
0: ah! Mais là, vous profitez pleinement de votre petit séjour, Maurice.
1: Ah, non, mais là, c'est, non, là, on profite.
0: Qu'est-ce que vous aimez manger quand vous revenez sur Maurice?
1: Briani. Okay. Le briani, on adore ça.
0: Ouais.
1: On se déplace pour ça.
0: D'accord. Ouais,
1: ça.
0: Ouais.
1: Ça, c'est le plat typique.
0: Donc, vous le recherchez.
1: À chaque fois
0: que vous venez, vous le recherchez.
1: Oui, c'est ça.
0: C'est bon, vous l'avez mangé depuis que vous êtes arrivé, là, ou pas encore?
1: Pas encore, mais.
0: C'est prévu aujourd'hui?
1: C'est prévu.
0: Ou demain?
1: Ou peut-être. Ah. Je pense que c'est plus pour aujourd'hui.
0: Aujourd'hui. Ah, ben, écoutez, aujourd'hui. Vous êtes sur la capitale, vous êtes sur Port-Louis, donc profitez-en et
1: voilà.
0: Vous trouverez certainement un bon briani.
1: Mais il y a le poids aussi, je sais plus comment ça s'appelle, ce poids, là, qui est, c'est super bon. Du poids. C'est mélangé. Comment?
0: Chutney, gros
1: ça
0: pois,
1: ça. Oui,
0: gros pois, donc quoi, dans le pourri et
1: oui,
0: rôti et tout ça là.
1: Ah ouais.
0: Donc carré gros pois alors.
1: J'adore ça.
0: Ok, très bien. Faut pas trop abuser seulement. Hein.
1: Je sais voilà. Parce que moi, bonne, il faut que je choisisse.
0: Bonne digestion ouais. Après. Pour tous ceux qui sont à table, vous êtes un excellent appétit. Qui te fasse bien manger un petit carré gros pois à table. Qui veut les bisouter comme ça, Kinsley, pour lui manger carré gros pois, lui aussi, mon gros là. Hein.
1: Ça c'est bon, ça, c'est excellent. Hein.
0: Ah ouais, non mais c'est clair. En tout cas, Sophia, c'était un plaisir de pouvoir vous rencontrer aujourd'hui, de pouvoir vous entendre. Et on invite tous ceux qui vous découvrent d'aller en savoir davantage à travers vos réseaux sociaux, à travers vos nombreux clips sur YouTube en l'occurrence. Et puis, faites-vous plaisir. D'ici là, portez-vous bien.
1: Et je veux dire une chose vite fait. Ici, on est très très bien reçus et franchement, c'est chouette, c'est génial. Et je reviendrai encore.
0: Ah ben écoutez, on
1: voilà.
0: Est contents. En tout cas, j'espère que vous avez quand même de bons échos avant de venir jusqu'à nous.
1: Oui,
0: et là, vous pouvez
1: beaucoup, oui,
0: authentifier
1: énormément.
0: Tout
1: oui.
0: Ça par vous-même.
1: Ah non, franchement, c'est chouette.
0: Nous contents.
1: C'est bien quand on vient dans les radios et que ça se passe aussi bien. Mais je suis vraiment bien, quoi.
0: Ben, c'est
1: et
0: génial.
1: L'énergie que tu dégages, toi, c'est magnifique.
0: Ah ben merci. Merci et beaucoup. Ça fait plaisir. Merci pour la confiance que vous placez en notre plateforme et en Radio One. Ça, c'est sûr et certain. Dominique, gros big up à vous. Bonne continuation et à très bientôt.
2: À très bientôt.
0: Voilà, pour d'autres aventures. Merci, Sophia. Portez-vous bien.
1: Merci à toi et merci à toute l'équipe de Radio One.
0: Bon petit séjour.
1: Merci.
0: Profitez-en. Toujours joindre l'utile à l'agréable.
1: Oh que oui.
0: Allez, nous, on va changer de registre. On va parler théâtre. Avec de grands comédiens qui sont avec nous. Hamlet reprend sur la scène du Coda Art Center la semaine prochaine. Et ben Hamlet et Claudius seront des nôtres pour tout nous dire. Comprenez par là, Ashish Bissoundial et Guillaume Silaban. À tout de suite.

0: de cause. Pardon, elle est sauvée là. Nous causons Hamlet dans le club. Ça revient, la reprise après le gros succès. Il y a quelques semaines maintenant, ça a été pas mal de sold out. Et ben, ils remettent ça. Les comédiens vous donnent rendez-vous pour 3 jours de représentation. Et 2 personnages incontournables sont avec nous. Claudius, incarné par Guillaume Silavant, bonjour.
1: Bonjour Miguel.
0: Qui manière?
1: Bien, bien, correct, toi?
0: Bien, content pour raison, nous, pour être vous.
1: Pas d'argent.
0: Pareil pour la semaine prochaine?
1: Oui.
0: Bizarre.
2: On a peine à le choix.
0: Ça, mais même peine à le choix.
1: Côté de rentrer là, bizarre, continuellement à Zoli là.
0: Ou pas me dire tout seul, non, mais nous, ou beau fils préféré.
1: En
0: même temps, Enselmoena.
1: Enselmoena.
0: Hamlet, bonjour.
3: Bonjour tout le monde, bonjour Miguel.
0: Comprenez par là, l'incontournable Ashish Bisundial. Ça va?
3: Ça va.
0: Content pour reprendre sa rôle, Lala?
3: Content pour reprendre, quoi, c'était un rôle qui fait nous beaucoup plaisir. La pièce même fait de nous beaucoup, beaucoup plaisir.
0: Ok.
3: Alors que comédien challenge nous beaucoup.
0: Ouais.
3: Mais somehow, nous contents, man, gros challenge, nous contents parce que c'est un moment qui est difficile là. Contents faire ça nous-mêmes.
0: Ouais.
3: Donc, it's good pour reprendre, pour revenir la scène. Il vient une addiction, mon quoi, arrive un moment. Tellement, ça fait beaucoup de plaisir.
0: Alors, c'est vrai qu'on en a parlé la première fois, c'était en décembre de l'année dernière, où tu viens de mettre un petit peu dans le bain,
3: yes.
0: Qui Hamlet pour proposer au public. On a eu l'occasion de revenir pour Causely, et
3: oui.
0: Puis ça a été chose faite, parce qu'ils ont livré combien de représentations à guichet fermé?
3: Wow, 7.
0: 7,
3: ouais,
0: bravo,
3: 7.
0: Je vous applaudis, vous deux déjà, et toute la troupe.
3: Et toute la troupe.
0: C'est un gros travail d'équipe là.
3: Yes,
0: hein.
3: gros travail, mais franchement, pour te dire comme si ça nous a pris par surprise. Moi, pas quoi nous t'y attendre, pour le faire 7 sold out.
0: Parce que c'était pas 7 au départ, c'était combien de représentations au départ?
3: C'était 3 plus 1 public,
0: okay.
3: 3 scolaires, et puis on s'est dit, allez, nous mettons un deuxième.
0: La demande était telle que...
3: Troisième, quatrième, donc... Du coup, it was a surprise, oui, parce que nous pécose une pièce littéraire, nous pécose une pièce du genre commercial.
0: Ouais, ouais.
3: Mais le response, magnifique, je crois le travail des comédiens, magnifique. Overall, comme si c'était very positive.
0: Alors Guillaume, qu'est-ce que vous retenez, vous, de cette première phase qui vous fait vivre et dans quelques semaines de cela?
1: Alors c'est vrai que la première saison ne date pas d'il y a très longtemps.
0: Ouais.
1: C'est le début de juin. Non, ce que je retiens, c'est que bon, il y a eu énormément de travail achevé. Il y a eu l'implication de tout Ban Ji-moon, de tout Ban Ak-tae. Il y a eu beaucoup de solidarité parce qu'il a fallu quand même faire quelque chose qui dans mon côté et pour mon Ban Potner aussi pour beaucoup nous amène nous partir faire. Zoé Ban Personnage dans un Shakespeare dans un vieil anglais Shakespearien dit tiens Marie Challenge. Et que me rappelle qui nous banne premier pas, t'y banne pas, me banne premier pas, mais tout du monde là, me banne premier pas, t'y banne pas, très hésitant.
0: Okay.
1: Et mais avec le soutien de Ashish, avec le soutien de Poonam, avec le soutien du reste de l'équipe, me trouve moins pé amélioré, moins me tout me banne pas tenir pé amélioré aux autres. Et je crois que ça c'était l'une des choses qui m'a le plus touché en fait, de voir la marge de progression de toute l'équipe, d'où on a commencé et ce qu'on a réussi à faire. Ça ne m'arrive doucement et je retiens surtout ça en fait, le progrès, l'évolution.
0: Alors le théâtre Guillaume, on vous voit dans pas mal de productions, le cinéma, un film, etc. Mais justement, une pièce, un classique en langue anglaise, du Shakespeare, est-ce qu'il, je sais pas, où tu gagnes peur peut-être moi, avant de...
1: Marie Paix.
0: Ok.
1: Marie Paix, mon gars, il prend et il
0: nous met en vidéo. C'est marrant, moi pas gagner ça l'impression, tu peux payer là.
1: Non, Astène, nous prenons un petit peu la confiance, pas trop, seulement, on ne pas trop. Non, nous prenons un peu confiance, mais moi tu peux Marie Paix, okay. Et moi tu sentis moi aussi très chanceux qui Ashish et Poonam, Poonam Sitewell, nous metteuses en scène, ils pensent moi pour ce rôle là. Qui signe la mise en scène et qui ne pense pas pour ce rôle-là, c'est un rôle magnifique. Donc, ouais, voilà, très chanceux, honoré.
0: C'est génial. Pareil pour mettre ça là.
1: Ah oui, hâte.
0: Donc, 3 jours de représentation, détails pratiques tout de suite. Archie, je me tourne moins vers où?
3: Yes.
0: Quand Pézoué, Côte Pézoué?
3: Donc, Côte Pézoué, question plus facile. ça se joue au Coda Art Center.
0: Ouais.
3: Parce que c'est une production du Coda Art Center. Donc, we are doing it à la maison, chez nous. Mercredi 26, jeudi 27 et vendredi 28 à 10h le matin.
0: Okay.
3: Donc, ce sont des spectacles scolaires, mais vendredi matin, c'est aussi scolaire et public.
0: Okay.
3: Et les 2 soirées, donc mercredi 26 à 19h30. Ça, c'est ouvert. La billetterie est on. Et vendredi le 28, malheureusement, ça, c'est sold out. Donc, nous, il y a tout le monde qui a envie de get Hamlet.
2: Tant pis.
3: Vin get nous, mercredi 26 soir.
2: C'est l'unique représentation, mais il reste des places, là.
3: Oui, ça, mercredi et vendredi matin, s'il y a des gens
2: où
3: qui veulent venir.
2: Ou c'est mixte pour le grand public également. Hein, pas déjà pas Angie, là, hein. Donc, elle prend cette place une fois. Quand ça, nous, allez-vous gagner un billet, là?
3: Sur codaartcenter.com ou carrément au Coda Art Center.
2: Eh ben oui, vous voulez faire une petite visite, ben vous venez, vous allez voir tout ce qui s'y passe. Et bien sûr, vous prenez vos places. Donc c'est la semaine prochaine, parfait, allez, à pas tarder. Les répètes, j'imagine, sont bien entamées là.
3: Oui, bien entamées. Je crois que tout le monde est rodé. Dernière répétition, on s'est dit, ça qui nous a envie de trouver. Je crois que la difficulté de reprendre un spectacle, c'est... Comme si dans nous la tête nous fait extra bien et que ok nous peut prendre même formule nous peut venir.
2: Ouais.
3: Alors quand nous reprend un spectacle en fait nous faisons reprendre from scratch, revenir, revivre ce bon moment là, de moments de partage sur scène et réanime ce bon moment là. Donc ça finit prendre un petit peu les temps. Mais dernière répétition qui nous fait c'était avant-hier.
2: Ouais.
3: Et là on s'est dit correct. Now we are ready to go. Donc à une semaine, we are good.
2: Mais il y avait beaucoup de choses à revoir ou à peut-être un petit peu modifier ou pas forcément.
3: Je crois le danger peut-être, c'est que quand on rejoue une pièce, dans nous la tête, tout ce qu'elle nous fait la dernière fois, ben l'ipou arrive même à faire.
2: Ok.
3: Alors qu'il y a une pièce théâtre, c'est en fait nous peut dire une parole là pour la première fois. Nous peut tant de paroles pour la première fois. Donc dans nous la tête, nous fin bizarre, erase presque tout bonnes affaires qu'il fin dire, c'est qu'il ne fait. Il nous répond depuis commençant pour amener ça côté naturel, pour amener une réaction naturelle qui nous besoin, qui dit monde, en fait, qui public, besoin arriver trouver.
2: Donc, on peut causer, mais on peut plus comprendre que dans ce processus-là, c'est un petit peu le metteur en scène qui parle plus que l'acteur et le comédien, là. Hein?
3: Non, mais
2: j'ai raison.
3: Le metteur en scène, là, c'est une arisme aux oreilles, vous dire, moi. Mais...
2: Vrai.
3: Ouais.
2: Alors, mais... comment le vivent, justement, ce grand retour sur scène en tant qu'acteur, là?
3: Magnifique expérience, je dois dire.
2: À refaire?
3: À refaire, peut-être, nous guetter un coup. Mais c'était une très, très, très bonne expérience. En fait, pour moi, l'idée, c'était de revenir sur scène, mais avec quelque chose qui allait me challenger, allait me bouleverser.
2: OK.
3: Et c'est vrai, the process, une cause process, c'était là avec Guillaume, mais the process was very hard. Parce que je pense, jouer un Shakespeare et jouer sa man personnage, là, il est bien, bien demandé. Et ça se fait pas du jour au lendemain. It takes a lot of time, beaucoup d'énergie.
2: Ah ben oui, ça a pris des mois aussi avant les premières représentations du mois de juin. Et puis ben avec la grande demande, ben c'est reparti pour, si j'ai bien compté, 5 représentations au total.
3: Yes, hein.
2: Pour ça, 3 autres qui peuvent venir du 26 au 28, donc 26, 27 et 28. Allons site codant pour vous gagner tout ban détaillement. Alors où remettre le pied à l'étrier là? Comment vous vivez ce processus-là? Vous, ça a été un petit peu comme notre ami Ashish ou il y a une autre manière pour faire les choses, Guillaume?
1: Non, je crois qu'il, comme tout le monde, les humains qui nous prennent de l'habitude et donc moi aussi, mon gars, mon petit tirage des oreilles. Ouais, pour qu'ils nous reconnectent.
2: Pas trop fort. Elle est gentille, Pounem. Non, pas trop fort.
1: Il est gentil et quand il faut au départ qu'il est trop gentil, mais dans un lien là...
2: Ah, il peut me dire. Big up girl.
1: L'icône média, et heureusement d'ailleurs qu'il est média, et donc on a remis le pied à l'étrier, ça c'est, c'était un petit peu difficile au départ parce qu'on a eu quand même un temps entre la première saison et la deuxième. Ce qui était beau, c'était qu'on se remémorait tous, le texte était encore frais en tête pour tout le monde. Il a fallu revoir bien sûr les actions, les déplacements, les intentions, mais c'était magnifique de se reconnecter à l'équipe. De façon générale, de revoir mes partenaires et de replonger dans cette histoire-là, qui est une histoire extraordinaire, une autre époque, de re-rentrer dans les chaussures du personnage, et c'était grandiose.
2: Bon, tiens, Naman, ça fait que nous participons quand même à spoiler la dernière fois. Ah, c'était là, et Naman, dis-moi, c'est une circule, une vidéo, une fuitée, nous nous trouver, et Nadimoun danse, c'est tout ça, la scène.
1: Justement, Naman, une performance extraordinaire de...
2: Et Naman, grand danseur, vous trouvez Astella?
1: Ouais. De Hamlet.
2: Donc, maintenant, on va mettre la musique parce qu'on veut voir justement la démonstration au studio. Archie, je ne parais.
3: Vous
2: pouvez attendre ça, Nala?
3: Tu sais, sur scène, c'est plus facile parce que comme au tien, mon linette, on voit tout au Dimoun, donc c'est OK.
2: Ah, mais tiens, pas pour tout le monde pareil. Au contraire, là, dans 10 mois. Ça va. Non, je vous charrie. On gagne tout seul, là.
3: Gagne
2: seul. T'en suis monté. Guillaume, tu faisais continue, Fali, allez, ce qu'a dansé là, non, qui vous dit?
1: Encourage-les, vous dansez. Non, non. En fait, mon père, il pas connaît, mais mon père, Marie repose l'eau au lit parce que moi, mon mari fané dans un moment dansé là.
2: Ah, tiens, moi.
1: À la fin là, terrible, ça.
2: Depuis gauche?
1: Pas depuis gauche, mais, non, il y a un moment, une transition. Il y a tout, on a un coup de me marier, tout du monde trouve lit. Donc, Archis, pas connaît, mais mon père, Marie Rila, il est au lit, pour me go l'eau au lit, en fait.
2: Allez, allez. Ouais, non, mais écoutez, répétez encore un peu, et on viendra voir ça mercredi. C'est de l'intérêt pour réussir sa, sa pirouette là, bien grande.
1: C'est ça. Hein.
3: Mais en fait, la danse à la fin, c'est aussi pour emmener ce côté de, comment dire, allez, un outil, attention là, on met les deux côtés. C'est une tradition qui se fait au Globe Theatre à Londres, et on a emmené la même chose, pour dire, ok, the sad part, c'est terminé. Maintenant, c'est ouf. C'est fini, c'est terminé, allons repartir sur une bonne note.
2: Et puis c'est une manière aussi peut-être de dépoussiérer un peu tout ce qui est un petit peu antique, un peu qu'on pense avec les idées reçues que mais ça c'est l'affaire des plus grands pour ne pas dire chose. Là ramener justement tout côté divertissant,
3: célébratif, c'est ça une
2: pièce de Shakespeare. C'est un moment content.
3: Extrêmement content. Extrêmement, c'était bien comme si et tout le monde suive avec un applaudissement.
2: Ben ouais, parce que c'est quand même c'est quand même rythmé et puis ça Mopé senti pour échanger, l'avait remonté qu'on m'a dit à la Guillaume.
1: Terrible.
2: Guillaume, qui dit plus jeune, avant nous, allez là.
1: On est bon, sa chorégraphie là. Sièvre froide.
2: Bon, vous avez mis combien de temps comme si, une fois qu'on se dit, allez, on redémarre, on refait pour que tout revient, tout se replace en tête, niveau texte, je veux dire. Pour vous, Guillaume Silavan.
1: Vu qu'il nous a dit, on m'a fait comprendre assez tôt qu'on ferait tout.
2: Pour une deuxième saison,
1: me pas trop déconnecté au texte, dans mon douche souvent, moi tu peux cause tout seul,
2: moi tu peux répéter tout seul
1: dans transport en commun, dis-moi une croix, me cause tout seul dans métro, dans taxi.
2: Mais ça avant, mais tout tu fais des affaires.
1: Moi tu fais des affaires, mais depuis un mètre, mon crawl intensifié.
2: Ok.
1: Parce qu'il y a la langue, nous peux cause anglais, vieil anglais, donc moi tu peux aller plus. Dis-moi en public, tu peux tout au moins plus pécose tout seul, contrairement à d'autres pièces.
2: Mon cas vérifier une affaire là. Acte 1, scène 2. Si me dire, though yet of Hamlet our dear brother's death,
1: the memory be green, and that it us befitted to bear our hearts in grief, yet so far have discretion fought with nature that we, with wisest sorrow, think on him, together with remembrance of ourselves.
2: Et je dis bravo. Ah ben ouais. Ah non, il a relevé le défi. Ouais, hein. On applaudit.
1: J'ai repassé le thème juste avant l'émission.
2: Et on applaudit Guillaume. Parce que en fait, Justine passe dans sa balade avec le célèbre To Be. Moi, pas grave. Nous pas rôti Guillaume dans sa foule, pareil.
1: Mais si nous avons prévenu avant quand même de prendre pas surprise comme ça.
2: Non, mais non, ça aurait été pas été sympa.
1: Non, ouais.
2: On n'aurait pas vu à quel point vous êtes talentueux, que vous travaillez.
1: C'est gentil.
2: Non, mais là, c'est vraiment mettre à l'épreuve les compétences, le talent et tout ce qui va avec, parce qu'il souvent, disons, nous vivons une réalité, côté de réseaux sociaux, il y a beaucoup de bienfaits, mais même de réseaux sociaux aussi mettent en exergue beaucoup de choses qui tout le monde croit que bien facile de vous faire. Alors que c'est des mois de travail pour arriver
1: c'est
2: à
1: des
2: ça, voire des années de travail pour arriver à ça.
1: Ouais.
2: Donc bravo.
1: Merci Miguel.
2: Je vous en prie. Archis, moi j'ai senti vous émotionné là pour les coups. Pleurer 28 quand vous finissez.
3: 28, Donc, oui, en fait, c'est du coup, on réalise, parce que c'est la dernière, on va pas reprendre.
2: Une dévancement pour les coups. Pas pour la saison 3.
3: Non, pas pour
2: okay, pas pour une. Parce qu'il n'est plus pour le programme, là, du coup, ça livre la scène.
3: Oui, en fait, c'est une des raisons.
2: Ça coïncide avec ce que les élèves mauriciens étudient.
3: Tout à fait. Parce que c'est dans le cursus scolaire, les élèves de HSI, en fait, sont en train d'étudier le texte. Pour leurs examens, là, dans 3 mois, mon coup.
2: Est-ce qu'ils t'ont à moi, là, t'es démarré, ouais.
3: Imaginez, quelques semaines. Là, fait, là,
2: mais c'est une marie manière pour réviser, c'est mort, ça.
3: Oui, hein? En fait, moi, pensez, il a tout réponse, tout là, ce vingé de pièce-là. Et d'ailleurs, c'est qui fait qu'il nous gagne zoli response encore. Mais oui, donc, pour nous, c'est la dernière. Donc, dernière fois, on nous paye diamant de parole là, dernière fois, on nous paye danse, l'eau, man, rite. C'est triste aussi. C'est vrai qu'il nous finit comme ça. Parce que moi, pensez, group line vin. Ensemble. Et vin ensemble, s'il y a un challenge comme à Shakespeare, c'est pas évident. Mais nous formons une jolie troupe, une jolie relation entre nous. Et tout coller te dé, moi, penser pour un petit peu émotionnel.
2: Donc. Ah, ben, c'est évident, mais à refaire dans d'autres créations, dans d'autres pièces. Vous voulez aussi faire l'exercice, Archis? ou quand on relève des filles là,
3: allez, nous guettons
2: coup. Non, pas pour, tout bien, tu fais, pas pour faire. Pas pour faire. Nous, on guettons coup, acte 3, 5, 4. Moi, bien, mais mon livre, on dit.
4: Donc, heureusement,
2: j'ai apporté, j'ai complètement zappé.
1: Ton livre, quand tu l'époque de l'école?
2: Je l'ai étudié au collège. Ah ouais, ouais, ouais, non, je l'ai toujours, hein. Et je l'ai ramené, moi, j'ai oublié ça, on dit. Mais là, je me rattrape, bien sûr. Comme quoi, là, les réseaux sociaux ont du bon, parce qu'on peut aussi retrouver, voilà. Donc, si je vous dis acte 3, scène 4, Murderer and Evelyn.
3: Il a là tellement nous.
2: A slave that is not.
3: Non, par contre, cette bout-là, alors, ça, il faut dire. Ce bout-là, on a edit.
2: Il y
3: a
2: Ok. Ouais.
3: Travail de editing qui a été fait.
2: Je me souviens de ce que Pounam m'avait dit, parce d'accord. qu'il fallait, voilà, revamp un petit peu,
3: parcours
2: et puis.
3: Fait une pièce tout à fait.
2: Ah non, mais vous êtes tout excusé. Ah ouais. Ça me l'a vraiment, moi-même, pas tu prévois. C'est vrai. Il y avait des parties éditées, ouais.
3: Mais, a murderer and a villain, a cut purse of the empire. Bon, on va vous trop crier, mais c'est la rage de Hamlet qui porte pour signifier tout ce qui est corruption, represented by Claudius.
2: Ah oui.
3: Et cut purse of the empire, ça veut dire les rois qui paient coquin tout casse.
2: Aussi bien beau père. Aussi bien beau père. Là.
3: Oui, super beau père.
2: On content de jouer sa rôle là.
1: Ado pour jouer sa rôle là.
2: Ah ouais, je vous reconnais là.
1: I love it.
2: Vous pouvez dire à nous ça, me trouve ça dans le regard là.
1: Ouais, non. Le détachement du rôle sera très dur pour moi.
2: Vous n'êtes pas roi.
1: Pardon?
2: Je vous ramène à la réalité, vous n'êtes pas roi.
1: Oui, non, je ne suis pas roi. Oui, enfin, je suis pas roi.
2: Pour le commun des mortels.
1: Oui, non, mais dans ce monde-là, c'est tellement marinissal, il est tellement extraordinaire pour jouer sa pièce de Nanza qui. I'm gonna miss it.
2: Mais man rôle mauvais là, c'est bien intéressant, non?
3: Oui, ça c'est sur. Beaucoup c'est sur.
2: C'est un petit écarté, tout là.
1: De plus en plus.
3: On avait fait un tramway nommé Désir. Oui. Et Lily Tizoué, le rôle, bien sûr, du grand Marlon Brando. Et donc Guillaume avait excellé in the role, là il veut faire Claudius. Pareil, comme si man rôle mauvais là, mon quoi.
2: Ça vous va ravir.
1: Ouais. On dirait que
2: bon,
1: j'aime
2: bien
1: ça.
2: Bon, mais pour sa casting, mauvais rôle, man.
3: Ouais.
1: I hope so.
2: Vous êtes un peu notre Cruella des villes au masculin, à Laïla.
1: Tout à fait.
2: Merci messieurs d'être venus nous voir.
1: Merci.
2: Là, vous êtes à moins d'une semaine du coup d'envoi de cette saison 2. Mais manzo au Lifofo.
3: Merci
2: embrasse tout man les autres comédiens autant qu'ils ont été pour nous, danseurs aussi parce que là c'est un gros l'équipage. Vous êtes metteuses en scène et je vous dis à très bientôt pour d'autres aventures et d'autres projets.
3: Merci
2: à Chimé Soundial. Merci. Guillaume Silavant.
1: Merci.
2: Claudius, là. Mais en même temps, c'est ça, quoi. Claudius et Hamlet étaient les nôtres aujourd'hui. Et ils vous donnent rendez-vous, au Conrad Center la semaine prochaine pour la grande reprise d'Hamlet sur 3 jours. Voilà, nous sommes arrivés à la fin du club. En ce jeudi, on se retrouve demain, 11h-13h, pour une nouvelle édition de votre magazine. Merci à Kinsley qui a assuré la technique en deuxième heure. Prachante en première. Pour la suite, c'est Kinsley qui s'y colle aujourd'hui pour 1, 2, 3. Elle sera là pour vous accompagner à venir aussi les news de 13h. On se quitte avec Let It Be, des Beatles. Always, Let It Be.

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0: Bon jeudi à l'écoute de Radio 1, il est 13h. Et c'est l'heure de s'informer, on y va pour le flash présenté par Rebecca François Bonqueur. Bonjour.
1: Bonjour Kinsley, bonjour à tous. La Financial Crimes Commission reconnaît que le ministre Shakil Mohamed a soumis la mise à jour de ses biens dans une lettre adressée à maître Kader Malam Assam, l'avoué de Shakil Mohamed ce jeudi. La Financial Crimes Commission admet que la mise à jour des biens du ministre a été publiée sur le registre public en ligne avant de disparaître. Elle révèle qu'un audit sera mené pour expliquer ce problème informatique. Et justement, le député MSM Joly Jonga réclame une réunion du comité parlementaire chargé de superviser les travaux de la Financial Crimes Commission dans les plus brefs délais. Il réagit face au cafouillage relatif à la déclaration des avoirs des parlementaires, notamment après le cas du ministre Shakil Mohamed. Joly Jonga veut que la question soit examinée au sein du comité et que les membres puissent en discuter. Jagdish Damri, père du junior ministre aux finances Daneshwar Damri, est décédé ce jeudi à l'âge de 75 ans. Les funérailles sont prévues demain, la mi-journée. Le convoi mortuaire quittera son domicile à Caporal Road, à Goodlands, avant la crémation à Bois Rouge à 11h30. La commission baleinière internationale souhaite dépêcher un ou plusieurs scientifiques à Maurice pour réaliser des examens sur les baleines retrouvées mortes au bouchon. Une demande a été adressée au ministère de la pêche et les dernières autorisations sont attendues. Selon Hugues Vitry, président de l'organisation de conservation de la mégafaune marine, seule une nécropsie permettra de déterminer les circonstances de ces incidents. Sur le plan international, 6 ans après leur rupture fracassante avec la famille royale et leur installation en Californie, le prince Harry et son épouse retournent vivre au Royaume-Uni, selon les médias britanniques. Si le roi Charles III se réjouit de la possibilité de voir davantage la famille à titre personnel, il rappelle que leur statut de simple particulier ne changera pas. Voilà la fin de ce point info. Merci de l'avoir suivi. La suite est avec Kinsley.
0: Merci beaucoup Rebecca. L'info revient à 14h.
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0: Alistair into you, les amis, 13h passé de 7 minutes pour vous accompagner sur Radio One. Bonjour à tous et merci d'avoir choisi la fréquence Liberté en ce jeudi 20 août. Oui, 232e jour de l'année. Il nous reste bien sûr 133 jours avant le 31 décembre et nous sommes dans la 34e semaine. Et oui, moi-même Kingsley au micro donc pour vous accompagner jusqu'à 15h avec de la bonne musique. Allez, donc également un petit coucou à Prochante qui est à la réalisation de l'émission. Et pour le retour de la musique, je vous ai calé ceci, écoutez bien.
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0: comme ça pour vous accompagner, les amis. 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

0: bien sûr, Rihanna pour vous, un saut dans les années 2007, à ce qui nous ramène à notre rubrique santé et bien-être avec Cosmétiques de France.
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0: Et en tout cas, c'est vrai, hein, les amis, un feeling, yes, donc, avec la voix de The Prophecy of Turing à Jason Ira. Donc, la chanson, bien sûr, qui nous donne en fait, ça, c'est vrai, hein, ça donne un autre feeling aujourd'hui. Ben, justement, pour partager mieux ce feeling que j'ai, bien sûr, à vous accompagner, aujourd'hui à la radio, ben, laissez-moi, bien sûr, vous inspirer par la voix de Joe Dassin, l'été indien. Et juste après ça, je vais vous dire pourquoi.
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Tiens, les amis, avec Joseph Dassin, dit Joe Dassin, né le 5 novembre 1938, oui, à New York, les amis, donc en 16 ans de carrière, de 1964 à 1980. Il a connu de nombreux succès en France et même donc dans la francophonie, et ainsi donc en chantant dans d'autres langues qu'en français, bien sûr, et donc fait carrière donc en Grèce, en Allemagne, même au Finlande, donc voilà, le chanteur qui est très connu. Et là, c'est donc Joe Dassin est foudroyé par une crise cardiaque dans un restaurant de Tahiti où il est à table avec sa mère et ses fils. Le fils du cinéaste, donc Jules Dassin, le chanteur, donc voilà, qui est très connu, qui a fait ses études à l'université de Michigan. Alors, ses chansons soigneusement orchestrées, telles que Le Petit Pain au Chocolat, aux Champs-Élysées, et même que vous venez d'entendre, L'été indien. Donc, ça va pas changer le monde, mais le jardin de Luxembourg lui ont assuré une popularité rapide et durable. Je peux vous dire donc voilà que ces belles paroles de Joe Dassin jusqu'à présent, donc et ça continue, reste de la tête, hein, ben oui, parce que lui, malheureusement, il nous a quitté donc en 20 août 1980 à l'âge de 41 ans. Et justement, pour lui rendre hommage, moi je voulais bien sûr et vous faire écouter l'été indien de Joe Dassin.

0: Die avec la voix de Shakira featuring bien sûr Bon Abeille, un petit saut avec non c'était bien sûr au mois de juin Julien, donc la Coupe du Monde en 2026. Allez donc ce qui nous ramène bien sûr à la recette du jour avec Agilis.
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0: Recette aujourd'hui les amis, donc on vous propose un kofta de haricots rouges avec un sauce piquante pour tremper. Allez donc comme ingrédient, je vous laisse le temps de prendre un petit bout de papier, un petit plume, pourquoi pas écrire, même pourquoi pas faire recette là réalisée à la maison. Allez, kofta donc 3 tasses d'haricots rouges cuits de la marque Orient bien sûr, 1,5 de tasse de riz brun cuit. Et demi-tasse de menthe fraîche, finement hachée. Une cuillère à soupe de cumin. 2 cuillères à café de cannelle. 1 cuillère à café de sel marin. Sauce tomate piquante pour tremper. 1 cuillère à soupe d'huile d'olive extra vierge. 2 gousses d'ail émincées. Sans oublier demi-cuillère à café de flocons de piment rouge écrasé. Une tasse de sauce tomate, une cuillère à soupe de jus de citron frais et à demi-cuillère à café de sel marin. Je répète les ingrédients, 3 tasses d'haricots rouges cuits de la marque Orient, sans oublier 1,5 donc tasse de riz brun cuit, demi-tasse de menthe fraîche finement hachée, une cuillère à soupe de cumin, 2 cuillères à café de cannelle, 1 cuillère à café de sel marin, sauce tomate piquante pour tremper, et 1 cuillère à soupe d'huile d'olive extra vierge, 2 gousses d'ail émincées, demi-cuillère à café de flocons de piment rouge écrasé, 2 gousses d'ail émincées, ça c'est bon, donc 1 tasse de sauce de tomate, 1 cuillère à soupe de jus de citron frais et sans oublier demi-cuillère à café de sel marin.
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0: 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Et là, nous parlons pour la préparation. Donc, préchauffer, bien sûr, le four à 190 degrés. Graisser 2 grandes plaques de cuisson. Dans un bol moyen, donc mélanger tous les ingrédients pour le kofta jusqu'à ce qu'il soit bien combiné. Roulez le mélange en petites boules, donc environ 1 cuillère à soupe chacun, et placez donc les sur la plaque de cuisson préparée, donc également, et voilà, donc préparez la plaque de cuisson, si vous voulez, vous pouvez même faire les petites boules avec votre main, hein, donc on va faire un petit boule de ton tourné comme ça là, allez-y, et faites cuire pendant 35 minutes. Et pendant ce temps, dans une petite casserole, réchauffez l'huile d'olive à feu moyen doux. Donc, ajoutez l'ail, également les flocons de piment. Et sans oublier, bien sûr, vous tournez légèrement pendant 2 minutes. Et à la fin, donc, ajoutez les ingrédients restants et laissez mijoter pendant 10 minutes en remuant de temps en temps. Donc, pas laisser brûler là. Donc, quand vous tournez, doucement, pas laisser, moi dire, brûler, pas laisser tasser tout ça. Et voilà, servez à chaud, très bon appétit à vous.
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bien sûr, donc festif et énergique de l'artiste Yo-Yo Honey Singh, sorti en août, donc cette année-ci, le 6 août 2026, et réalisé bien sûr en collaboration avec le chanteur Prince Riz. Donc cette sortie s'inscrit dans la riche carrière de l'icône indien du hip-hop et de la pop Punjabi. Allez, bien sûr, pour le retour de la musique, les amis, donc moi je vous ramène dans les années 1996, souvenez-vous de ça.

Wanna Be, les amis, Spice Girl, ben ouais, ça nous ramène à dans les années 1996, bien sûr, sorti le 26 juin en Asie, oui, puis bien en juillet, donc au Royaume-Uni, Wanna Be, comme vous le savez, donc le premier single du célèbre groupe pop britannique des années 90, les Spice Girl, waouh, en tout cas, véritable, donc hymne du Girl Power, ce tube planétaire s'y a vendu plus de 7 millions d'exemplaires. Waouh! Pour plus ainsi, les 5 chanteuses au rang des stars, donc internationales. Hein, donc, l'espace, je vous rappelle que les Spice Girls se forment à Londres en 1994 à la suite d'une petite annonce parue dans un magazine. Le groupe réunit 5 jeunes femmes, donc s'il a bien affirmé Victoria Adams Beckham maintenant, donc également Melanie Brown, dit Melby, sans oublier Melanie, Chris Holmes, donc MLRC, et Jerry Halliwell et Emma Bunton. Voilà, donc ces 5 donc filles qui créent dans la chanson, hein, donc Wannabe, l'équipe de Spice Girl. En tout cas, ça nous ramène, hein, bien sûr, à notre jeunesse là, hein. Allez, ben justement, pour terminer en beauté, les amis, donc moi je vous laisse avec de la bonne musique. Allez, c'est Alamina pour vous.

0: Bon jeudi à tous, merci d'écouter Radio 1, il est 14h. Et c'est l'heure de s'informer, on y va pour le flash présenté par Emilie Renga, bonjour.
1: Bonjour Kinsley, bonjour à tous. La Financial Crimes Commission reconnaît une erreur technique concernant la déclaration des avoirs de Shakil Mohamed. Dans une lettre à son avoué, la FCC confirme que la mise à jour de ses biens avait été publiée sur son registre en ligne avant de disparaître. Les informations seraient toutefois toujours présentes sur le serveur. Un audit indépendant doit être réalisé pour déterminer l'origine de ce glitch informatique. Un appel d'offres qui prend fin vendredi a été lancé auprès de cabinets spécialisés. Le rapport devrait être soumis dans un délai d'une semaine. Le député du MSM, Julie Jonga, réclame une réunion du comité parlementaire chargé de superviser les travaux de la Financial Crimes Commission dans les plus brefs délais. Il réagit au cafouillage autour de la création de la déclaration des avoirs des parlementaires, notamment après le cas du ministre Shakil Mohamed. Julie Jonga souhaite que cette question soit examinée par le comité et que ses membres puissent en discuter. Le Fun Park de Tribeca devra obtenir un permis amendé avant de rouvrir. Les exigences des autorités en matière de sécurité et de respect des conditions du permis devraient être finalisées prochainement, selon le maire de Quatre Bornes, Subira Jagunga Bisoun. La disposition de certaines attractions, notamment les distances entre les jeux ainsi que d'autres installations, a été revue. L'exploitant affirme de son côté que les équipements avaient été inspectés et certifiés conformément aux normes en vigueur. 4 faux billets de 1000 roupies signalés à Sainte-Croix. Une caissière de 39 ans, employée chez SMS Parias, a porté plainte à la police après avoir découvert les billets lors de la vérification de sa caisse. Selon son témoignage, ils auraient été remis par un client connu lors d'une transaction de 4500 roupies. Les 4 billets suspects ont été saisis par la police. Et puis à l'étranger, l'Espagne va créer des centres d'hébergement pour 1800 migrants à Ceuta afin de faire face à la crise humanitaire provoquée par un afflux massif depuis le Maroc. Les 30 et 31 juillet, quelques 72 000 migrants avaient franchi la frontière dans un mouvement sans précédent et meurtrier. Selon le gouvernement espagnol, environ 70 000 sont depuis retournés au Maroc. Ceux qui restent, notamment des mineurs non accompagnés, manquent de nourriture, d'eau, d'abri et d'installations sanitaires. Les capacités d'accueil de cette petite ville espagnole d'Afrique du Nord sont aujourd'hui largement dépassé. C'est la fin de ce flash. Merci de l'avoir suivi. Vous retrouvez Kinsley aujourd'hui.
0: Merci beaucoup, Émilie. On vous retrouve à 15h.
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Barcelone, les amis, à la manière de Jean-Jacques Goldmana pour vous, à accompagner 14 heures passées à 8 minutes à la deuxième heure de votre émission 1, 2, 3, toujours moi-même Kingsley au micro et Keshav qui est à la réalisation. 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Allez-y, ben, nous on enchaîne avec la bonne musique pour vous, It's Life Time, ça c'est pour vous.

0: Merci à Lewis pour vous, les amis, on profite pour faire un gros coucou. Oui, salut Kinsley, un coucou spécial à mon gendre Guillaume de Canada qui fête à son anniversaire aujourd'hui. C'est de la part de sa femme Aurore, ses deux enfants Évangeline et Judicaël, pour mon neveu Jérémy qui fête lui aussi son anniversaire aujourd'hui, de la part de sa maman Nathalie, papa Shane, sa sœur Céline, grand-mère Maryse, papa Boum, ma tante, tonton, cousin et cousine, et bien toute la famille, hein, donc demandé par Odile et Désiré, Arline et Frédéric qui les embrassent et leur souhaitent un très bon anniversaire. Merci beaucoup Kinsley, bon jeudi. Ben, bon jeudi à vous également Odile qui nous écoute à Rivière des Anguilles. Allez au 58 53 77 à 21 également Marie-Claude de pour lui qui profite de l'occasion pour souhaiter un joyeux anniversaire à Guillaume, oui, de Toronto au Canada, qui nous écoute également à Jérémy de l'Escalier. Allez, bon anniversaire si vous avez un anniversaire, les amis. Donc, quelqu'un qui célèbre son anniversaire, surtout, n'hésitez pas, allez-y au 58 53 77 21. On va marquer la pause pub et on sera de retour avec la toute dernière de Mary Jane Gaspard, pourquoi pas, donc, Lock and Key, hein, donc voilà.
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Enaki, Mary Jean Gaspar. Je vous disais la toute dernière, mais non, c'est pas la toute dernière parce que la toute dernière, c'est l'y attente moi. Donc d'ailleurs, elle était là mardi, si je me trompe pas, ou mercredi. Non, ouais, mardi, hein, dans le club avec Miguel. Donc Chivine présente nous bien sûr sous toute dernière. Donc il y avait Lock and Key sorti en juillet et la Soso fait de sortie au mois d'août. C'est l'y attente moi. Donc je vous invite. Lundi, voilà, lundi, donc elle était là lundi. Donc ben je vous invite donc allez-y, allez voir sur les réseaux aussi. Donc le clip est déjà disponible, tout ça là vous autres. Allez, nous on va enchaîner avec l'argent rend fou à la manière de Soprano. 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

Pierre Madère pour vous, les amis en saut, bien sûr, dans les années 1985. Et on profite pour faire un coup. Salut Kingsley, bon jeudi à toi et à toute l'équipe de Red One. Kingsley, le week-end to zoo, hein, donc demain, à la fin de la semaine, c'est Renaud et Sharon, Noah et Suzy. Deux vacances en plus. Renaud, finalement, une jolie photo côté maman soleil au rendez-vous. Hein, donc, par contre, ça, c'est pas vacances, c'est à Caen de Masque. Hein, donc, Renaud nous dit les temps maritimes. Le temps super top à Caen de Masque. Hein. Allez, les amis, ben, on va y aller avec du Zinnia pour vous, pourquoi pas, hein, donc du Overload.

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Bernard Destraca, les amis. Un petit coucou également. Salut Kinsey, c'est Micheline. Micheline, bonjour. Qui manière, ça va? Et Micheline a... Alors Micheline a donc qui profite de l'occasion pour souhaiter un joyeux anniversaire à son beau-frère, je pense, ou à Gérard, par contre, à Gérard Rosa, son beau, il a dit, je pense que c'est votre beau-frère. Coucou également à sa chérie, à Sabrina, ses fils, à Frédéric, à Loïc, à Mathéo et à Léo de Résidence L'Oiseau à Floréal. Voilà de la part de Micheline à qui nous écoute. Également Marie-André, Ashley, Colas, Régis, de Bebassin, merci, bisous à vous Micheline, hein, voilà, gros bisous à vous. Allez, on va enchaîner bien sûr avec du Jamaica Bam Bam, ça c'est pour vous.

0: Allez les amis, hein, c'était bien sûr Bam Bam Jamaica pour vous. Hein, donc allez, on va enchaîner. Donc pourquoi pas avec. On va marquer la pause pub d'abord et ensuite on sera de retour juste après.
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0: extrait du film Toxic Tabahia, les amis, la première chanson officielle, voilà, donc du film indien Toxic et Fairy Tale of Grow Up, For Grow Up plutôt, sortie en juillet 2026. Cette pièce romantique, voilà, donc qui met en vedette les acteurs Yash et Kiara Advani. Le film d'action, je vous rappelle, qui est réalisé par Gitu Mohadas. Allez, et là pour tout de suite, on va prendre notre lucky winner pour bien sûr le jeu Crace, donc qui n'en arrive bien sûr la photo avec Enarzuli produit. Et Chris, on a qui en ligne? Chalet 2. Chalet, bonjour.
1: C'est bien.
0: Allez, en tout cas, donc, allez, c'est bon, il n'y a pas de souci. Et donc, c'est Chalet de Belle Rose ce matin, donc, qui repart avec ce lot de produits Chris, notamment, et une litre, donc voilà, savon liquide, et également, sans oublier, 1 litre d'eau de Javel Chris, plus 1 litre de nettoyant Chris pour sol et parquet, et bien sûr, du savon Marseille, et 2 liquides à vaisselle Chris, voilà. Ben, félicitations à vous, Chalet, et merci à tous ceux et celles qui ont participé. Allez, à 14h passé de 50 minutes, les amis. Let's go for Fever Dream, Alex Warren.

Eve Green, les amis. Bonjour à toute l'équipe de Radio One, M Squad, Daniela. Donc, s'il vous plaît, une chanson pour Pépère Police de City Athlée plutôt, qui est fête à ses 98 ans. C'est de la part de Patrice et Guy, Gérard, Marie, Mario plutôt, Jean-Michel, Anne-Marie et Patricia, Brigitte, Rose, ses petits enfants, ses 34 arrière petits enfants et toute la famille Police, Étienne, Ravel, Beg, Corette, Venkata, Chelon, sans oublier la famille Jaune de Grand-B qui nous écoute en ce moment. Également, on profite de l'occasion pour souhaiter un bon anniversaire à Cathy. Oui, qui fête ses 40 ans, c'est demandé bien sûr par Tati, Eddy et ton Cyril de Sainte-Croix. Ben voilà les amis, c'est sur ces belles notes de Tragédie Éternellement que moi je prends un congé de vous. Et en tout cas, se faire plaisir de vous avoir accompagné. Voilà pour 1, 2, 3. Hein. Allez, je vous dis bye bye, ciao ciao. Et voilà, NLP pour un week-end, tout zoom. Profitez, Ken.

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0: 15h. Ce qu'il faut retenir de l'actualité, Émilie Runga, bonjour.
1: Bonjour Andy, bonjour à tous. La Financial Crimes Commission reconnaît une erreur technique concernant la déclaration des avoirs de Shakil Mohamed. Dans une lettre à son avoué, la FCC confirme que la mise à jour de ses biens avait été publiée sur son registre en ligne avant de disparaître. Les informations seraient toutefois toujours présentes sur le serveur. Un audit indépendant doit être réalisé pour déterminer l'origine de ce glitch informatique. Un appel d'offres qui prend fin vendredi a été lancé auprès de cabinets spécialisé. Le rapport devra être soumis dans un délai d'une semaine. Le député du MSM, Julie Jongar, réclame une réunion du comité parlementaire chargé de superviser les travaux de la FCC dans les plus brefs délais. Il réagit au cafouillage autour de la déclaration des avoirs des parlementaires, notamment après le cas du ministre Shakil Mohamed. Julie Jongar souhaite que cette question soit examinée par le comité et que ses membres puissent en discuter. Un trentenaire a porté plainte hier contre la Financial Crimes Commission pour divulgation illégale d'informations. Dans sa déposition, il explique qu'à la suite d'une perquisition à son domicile en avril, des informations personnelles le concernant se sont retrouvées dans la presse. Selon lui, cette divulgation lui aurait causé préjudice ainsi qu'à sa famille. L'homme avait été arrêté et une charge provisoire de blanchiment d'argent avait été retenue contre lui. Un homme de 27 ans recherché sous deux mandats d'arrêt a violemment résisté à une intervention policière hier à Pont-Lardier. Armé d'un gourdin en bois clouté, il aurait menacé les policiers et tenté d'agresser l'un d'eux avant de prendre la fuite. Repéré plus tard sur la route, il s'est échappé en sautant dans une ravine de la rivière Pont-Lardier tout en lançant son gourdin en direction des policiers. Après plusieurs minutes de recherche, il a finalement été arrêté à Bélair. Il a comparu devant le tribunal de Flac qui a été placé en détention policière sous une accusation de rébellion. Et puis à l'étranger, 4 ouvriers sont morts ce jeudi après avoir été percutés par un train près de Tokyo au Japon. L'accident s'est produit à la gare de Shinkanuma. Les ouvriers effectuaient des travaux d'entretien, notamment du désherbage lorsqu'ils ont été heurtés. 3 d'entre eux se sont retrouvés coincés sous le train et le 4e sur le quai. Tous ont été transportés à l'hôpital mais n'ont pas survécu. Le train reliait Tokyo à Nikko. Un passager affirme avoir entendu un bruit sourd avant un freinage d'urgence. C'est la fin de ce flash. Merci de l'avoir écouté. Vous êtes à présent dans le drive avec Andy.
0: Ça démarre. Merci bien, Emilie. À tout à l'heure.

Ce jeudi après-midi, c'est votre drive et qu'est-ce qu'on est bien, une journée ensoleillée, du moins pour Port-Vieux. Je sais pas chez vous, dites-nous en plus comment ça se passe, quel temps il fait également, mais agréable jeudi après-midi, c'est pour votre drive qu'on est là, surtout avec la musique qui va avec et encore plus les cadeaux aussi. On met le contact au volant aujourd'hui, c'est quelque chose qui est à la réalisation. On est là pour vous accompagner ce jeudi après-midi, ça démarre avec Bruno Mars.

Smite pour démarrer votre jeudi après-midi dans le Drive et démarre aujourd'hui aussi, hein, depuis ce matin, les soldes à Gémeaux, à Tribeca ou encore à La Croisette, jusqu'à moins 50 sur des milliers d'articles. 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

0: In the Deep, c'est dans votre drive sur Radio 1, le week-end qui approche, certes jeudi, mais on se projette déjà avec du spectacle, avec les comicos, surtout la nouvelle pièce pour ce vendredi, Pas tout famille, qui famille, c'est la pièce des comicos à aller voir. Pas tout famille, qui famille, vous allez passer un très bon moment. Nous avons vos places pour la séance de demain, c'est-à-dire la séance de ce vendredi 21 août. On le précise, demain 20h, nous avons deux places pour Comico, pas tout famille, qui famille. Inscrivez-vous, Comico et votre prénom au 58 53 77 21.
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Santana et Becky G. Surtout si on a reconnu le riff de Santana, c'était moins évident. Pour Becky G, c'est trop bien. C'est parmi les nouveautés de ce jeudi sur Radio One et c'est votre drive. Les gars, il faudra être vachement attentif. 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Voilà Clara Luciani.

0: drive sur Radio One et courage pour la fin de la journée.
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0: Merci d'être avec nous. Alors là, info transfert, Crystal Palace ne souhaite pas du tout lâcher Adam Wharton. Hein, ce qui paraît, Manchester City qui insiste pour le joueur de 22 ans. Mais les Eagles, quand même, qui dit aux Citizens, mais il n'est pas à vendre, Adam Wharton. Il est bien chez nous, il ne va pas aller autre part. João Cancelo qui devrait être à Barcelone, lui, avec la fin de son contrat d'ailleurs avec Al Hilal, devrait bouger aussi. Plus d'infos, ce sera à suivre hein, dans le journal des sports. Avec Fabien Hector. Et est-ce qu'il paraît Curtis Jones aussi, ça c'est pour terminer. Ce qui est pareil, direction l'Italie, de Liverpool à l'Inter Milan. Vous êtes dans le drive sur Radio One, l'occasion de jouer avec nous, de passer un très bon moment. C'est-à-dire que là, l'après-midi, c'est vraiment détente. On quitte le travail, on a les écouteurs, on met Radio One, c'est votre drive, et vous vous dites, ben pourquoi pas jouer et remporter des cadeaux. Aussi simple que ça, de venir et de passer ce moment-là avec nous. Les comicos qui vous donnent rendez-vous encore tout ce week-end pour leur nouvelle pièce, leur spectacle. Pas tout famille, qui famille, et nous avons vos places à commencer par ce vendredi, dès demain 20h, nous avons cette entrée valable pour deux personnes, pas tout famille, qui famille, au 210-89-10. Merci d'avoir joué avec nous. Keshav, dis-nous, toi qui es à la réalisation, qui est au standard, Isabelle de Melrose. Isabelle, bon après-midi.
3: Bon après-midi.
0: Ça va Isabelle?
3: Ça va et vous?
0: Ah mais très bien Isabelle. Comment vous passez ce jeudi après-midi là? Travail.
3: On est ensoleillé ici. Miracle.
0: Ouais, un beau temps, ouais. Hey, miracle, vous pouvez dire? Pourquoi?
3: Parce que oui, miracle, parce que d'habitude, tous les jours, il pleut.
0: Ouais. On dit que ça se dit là, comme on dit, NZD, justement, mais shiny, bien bright.
3: Exactement,
0: aussi.
3: Exactement, oui.
0: Bah oui, vous pouvez shine bright, surtout avec nous. Et merci qui vous nous jouez, et nous payons à vous, you, check comico, partout, famille, qui famille, bravo!
3: Merci.
0: Bah oui, ça c'est bien. Bah, vos deux places, Isabelle, capable de profiter, justement, capable d'enjoy ça très bon moment là, dès demain avec comico, bravo Isabelle.
3: Merci.
0: Et passez un très bon moment et bonne fin d'après-midi. Merci de votre fidélité au drive sur Radio One. Et là, Pédia, adieu Isabelle qui n'a rien. Ça me paraît sa tête. Nous encore une déplace, Pouzette. Bah oui, restez attentifs au drive. Comico, pas tout famille qui famille ce week-end. Nous avons encore deux places à suivre.
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2: Vous écoutez le drive sur Radio One, il est 15h30.

0: Rose Mammouth, toujours avec Zout.
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Ah mais ça fait toujours plaisir hein, de retrouver comme ça James Blunt. Taste Like Summer, c'est parmi ses derniers titres. Et c'est déjà dans le drive sur Radio 1, merci d'être avec nous. Il n'y a qu'un seul réa hein, cet après-midi, il n'y a que Keshov qui est là parce que les autres, ils s'affairent évidemment à ce que l'on prépare ce week-end à Radio 1. Donc il s'occupe également, sauf Prachon. Lui, il a resté gratuit. Mais bon, l'une des bandes nous quand même qui nous envie, si nous envie manger un petit passe-pain, un petit feuilleté, un petit tour de banane, quoi que ce soit. Donc ça c'est sympa entre 15 et 16, comment dire à l'heure du thé. Et j'ai une question pour vous capable que je suis même capable. Aide-moi, je cherche de la farine de manioc. Les gars, code mot capable, gars, ça. Je sais pas si ça se vend, supermarché, hypermarché, ou dans bazar, que ça, c'est ma première fois, épétane, ça coûte là. Get ça problème, là. Get ça boîte, là. C'était bon. De la farine de manioc, c'est très bon, hein. D'ailleurs, c'est sans gluten, aussi, c'est riche en glucides, c'est riche en fibres, aussi. C'est une bonne alternative, également, à la farine de blé. C'est pour ça que je cherche de la farine de manioc. Je sais qu'on en vendait à un moment donné au Côte d'Waterfront, évidemment. Bon, mais là, c'est prix touriste, pas prix mauricien. Donc si 6 armées, je te connais côté NASA, donc pas hésiter, écris à nous. Taylor Swift, Ed Sheeran avec Endgame sur Radio 1.

0: votre drive sur Radio One. Nous avons le retour de Your Honey Sing. C'est dans 2 minutes 30. Merci d'être avec nous. 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

0: cet après-midi. Alors, avec des averses sont attendues quand même sur la moitié est de l'île, hein, donc moitié est, c'est-à-dire le sud-est également, ou encore pour le sud. Déjà une mer agitée au-delà des récifs avec des vagues de 2 mètres, 2 mètres 50. De l'autre côté, cette fois-ci, des houles du sud-ouest sont attendues à partir de ce soir. Donc prudence quand même en mer, mais sur les plages, ça va aller quand même en ce jeudi avec des températures supérieures à la moyenne saisonnière. Ça s'écoule comme au nord, 28-29 degrés, même à l'ouest de l'île, ou encore est et sud de ce côté-là, 26-27 grand max.
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0: qui s'associe avec Priceless sur Moonlight sur Radio One. Merci de vos messages, les gars, puisqu'il y a quoi? Il y a 5 minutes, je posais la question parce que l'idée serait de préparer de bonnes galettes de manioc, c'est-à-dire à base de farine de manioc. Et avec Kéchaun, je lui ai demandé, mais écoute, capable de gagner la farine de manioc. Et il y a Judex, il me dit, à Plaine-Lauzan. Donc ça, c'est cool, c'est pas loin. C'est pas loin de chez nous. Il y a Sybille qui dit qu'avant, il y avait à 4 bornes. Sauf que maintenant, il faudra aller directement à l'usine à Maïbourg. Donc ça fait un sacré trajet pour nous. Si nous devons sortir d'ici évidemment de la radio pour y aller, on espère un peu plus près de chez nous. Marie-Josée aussi via 4 bornes, mais ça fait longtemps qu'elle n'a pas vu à ce moment-là. Mais bon, nous nous organisons ça et on fera même une vidéo après. C'est-à-dire que dès que nous gagnons, on organise la galette et tout, on va rouler, on va faire une très bonne pâte et tout, on va faire ça. Ça va être cool d'ici les prochains jours. Parce que là, on reprend quand même les vidéos de dégustation petit à petit, bien sûr. Non, c'est juste qu'on n'avait pas les équipements qu'il fallait. Là nous gagnons, c'est qui bizarre, n'est-ce pas, Kéchaun? Ouais, 2 pouces en l'air, ça c'est cool. 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
2: Bon,
0: ça va, Jessiline?
2: Ça va, oui.
0: Ah, mais très bien. À la maison, on a bossé aujourd'hui. Comment se passe ce jeudi?
2: Donc, c'est à la maison.
0: À la maison, tranquille, oui. Relax, et ça, c'est cool. 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
0: d'avoir été avec nous surtout et de votre fidélité. Gémeaux qui revient dès demain dans votre Drive avec les cartes cadeaux de 500 roupies.
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Work from home, merci d'être avec nous et courage à tout ban s'équiper work from home, surtout en ce jeudi. 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
1: Bon après-midi.
2: Bon après-midi, Andy. La Financial Crimes Commission reconnaît une erreur technique concernant la déclaration des avoirs de Shakil Mohamed. Dans une lettre à son avoué, la FCC confirme que la mise à jour de ses biens avait été publiée sur son registre en ligne avant de disparaître. Les informations seraient toutefois toujours présentes sur le serveur. Un audit indépendant doit être réalisé pour déterminer l'origine de ce glitch informatique. Un appel d'offres qui prend fin vendredi a été lancé auprès de cabinets spécialisés. Le rapport devrait être soumis dans un délai d'une semaine. Le député du MSM, Jolé Jonga, réclame une réunion du comité parlementaire chargé de superviser les travaux de la Financial Crimes Commission dans les plus brefs délais. Il réagit au cafouillage autour de la déclaration des avoirs des parlementaires, notamment après le cas du ministre Shakil Mohamed. Jolé Jonga souhaite que cette question soit examinée par le comité et que ses membres puissent en discuter. Un adolescent de 17 ans a été interpellé hier avec plus de 11 grammes d'héroïne lors d'une perquisition à son domicile à Cité Sainte-Claire, Goodlands. L'opération a été menée par les limiers de là-dessous. Une somme de 1925 roupies en différentes coupures a également été saisie. Les enquêteurs soupçonnent qu'elle pourrait provenir de la vente de drogue. Le mineur, qui se trouvait avec son père lors de la perquisition, a été arrêté puis autorisé à partir après son interrogatoire. Un habitant de la Golette, âgé de 47 ans, a été arrêté hier matin pour culture de cannabis. Une perquisition à son domicile a permis de découvrir 9 plants mesurant entre 43 et 80 cm. Le poids total de la saisie est estimé à environ 800 grammes. Le quadragénaire a été placé en détention policière en attendant sa comparution devant la justice. Et puis, la 13e journée des courses hippiques n'aura finalement pas lieu ce samedi 22 août. Le Mauritius Turf Club Jockey Club, soit l'organisme qui supervise et organise les courses hippiques à Maurice, a annoncé ce matin son report au dimanche 23 août en raison des conditions météorologiques défavorables enregistrées en début de semaine. Les déclarations des chevaux sont prévues demain matin, tandis que le programme officiel devrait être publié vers midi. C'est la fin de ce flash. Merci de l'avoir écouté. Je vous donne rendez-vous à 16h30 pour le grand journal de la rédaction.
1: Merci Emilie, à tout à l'heure.
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4: 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Merci d'être avec nous. Bon après-midi, constable.
5: Bon après-midi, Andy, et bon après-midi à tous les auditeurs. Alors, au niveau de la circulation, l'état du trafic routier, toujours selon mes dernières informations reçues pour cette fin d'après-midi, le plus important à noter, c'est que heureusement, il n'y a pas d'accident, pas de panne de véhicule ou autre obstruction majeure qui gêne vraiment le flot du trafic. Nous finissons comment ce remarque, ben, temps d'arrêt et ralentissement dans ben l'endroit habituel, tel que la sortie de la capitale à Couedon, à Sorèze, Sagebridge, Réduit, Highlands et Wooten vers le sud, et aussi au rond-point de Kédé, Ristea, Rochebois en direction vers le nord. Sinon, dans d'autres secteurs de l'île, pour le moment, ça roule continuellement. Voilà un peu au niveau de la circulation et l'état du trafic routier pour cette fin d'après-midi.

0: moins un communiqué à faire passer. La police informe tout le monde du monde qui est dans un test pratique pour motocyclette qui était initialement prévu dans le mois de septembre au Driving Test Center de Land Barracks fin être reprogrammé comme suite. Tout le candidat qui a date test pratique pour motocyclette le 21 septembre 2026, je teste reprogrammé pour le 27 août 2026. Et tout le candidat qui je teste prévu le 23 septembre 2026, je teste reprogrammé pour le 3 septembre 2026. Et tout le candidat qui je teste prévu pour le 25 septembre 2026, je teste reprogrammé pour le 10 septembre 2026. Tout bien candidat concerné, je suis capable de contacter le bureau du Traffic Branch, le 212-53-97 ou le 203-13-23. Je vous redis, 212-53-97 ou le 203-13-23 dans ben l'heure du bureau. Un petit message à ben chauffeur à 4 roues. Nous demandons de montrer votre courtoisie envers ben piéton et aussi ben motocycliste. Pas servir portable au volant, pas faire ben excès de vitesse, surtout pas d'alcool au volant. Et bien important, le pot du ceinture de sécurité qui est capable de sauver la vie et celle des humains passagers en cas d'un choc ou un accident de la route. Quand on amène motocycliste, nous vous disons pas faire rodéo le colteur, attache votre helmet qui protège de la tête en cas d'un accident, évite faire une action ou une manœuvre qui est capable de mettre la vie et aussi la vie des les autres usagers de la route en danger et mettre votre jaquette fluo quand je vais rouler, surtout le soir, pour être visible. Chers ceux, je souhaite de tout. Bonne route, bonne rentrée. Merci de votre écoute et
1: merci
0: à très bientôt.
1: Beaucoup. Constable pour Soukai pour ses conseils, ses précisions également. Et prudence sur la route, s'il y a quoi que ce soit, n'hésitez pas à nous le dire via notre plateforme WhatsApp 58 53 77 21.
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1: Avec des nuages venant de l'est qui vont influencer le temps local à partir de la soirée et même pendant la nuit. Il fait bon cet après-midi sauf pour des développements de nuages temporaires à l'ouest et au nord-ouest. Pour les températures prévues en fin d'après-midi en soirée, 17-18 degrés sur le plateau central, entre 19 et 21 degrés sur les régions côtières. Ça souffle du sud-est à 20 km/h. Une mer agitée au-delà des récifs avec des vagues de 2 mètres, 2 mètres 50. Des houles du sud-ouest sont attendues à partir de demain matin. Marée haute demain 14h40. Marée basse demain à 2h24, le coucher du soleil pour 17h58.

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5: Merci d'être avec nous cette nouvelle heure dans votre drive. Et pour se faire plaisir, pour bien rire surtout, nous avons vos places pour aller voir la nouvelle pièce des Comicos ce dimanche, 14h. Pas tout farmi qui farmi. Bah oui, vos deux places sont à gagner en envoyant Comico et votre prénom au 58 53 77 21. On démarre évidemment avec le contact du drive. C'est Kaigo sur Radio One.
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Nico and Vince, nouveauté, bon, nouveauté, c'est quand même un sample, quoi. Let's Rewind. Back à de bons souvenirs, surtout. Nico and Vince, à l'instant, dans votre drive sur Radio 1. Avec les produits bénitiers, ça arrive d'ici 5 minutes. 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Vous avez ces 5 minutes pour nous envoyer vos réponses. 58, 53, 77, 21. Voici Erastar.

0: Wico à la maison, j'espère, ou si vous avez autre chose à faire, profitez bien du trajet en retour. C'est dans le drive sur Radio One, on vous envoie nous surtout ce dimanche 14h. Pas tout famille qui famille, c'est signé Comico, leur nouvelle pièce à profiter ce week-end. Qui est avec nous au standard? C'est Christiane. Christiane, bon après-midi.
1: Bon après-midi, Andy.
0: Ça va bien, Christiane?
1: Ça va, oui.
0: Ça oui, là, que m'a dit, on passe une très bonne journée, que m'a dit ça, Christiane.
1: Ah ouais, ça va.
0: Capable de dire.
1: Capable,
0: oui. Bah, on tient la case, même tranquille. Ah oui, c'est vrai que le soleil brille évidemment pour tout le monde et nous profite bien ça jeudi là et encore mieux. Christiane, on vous envoie ce dimanche voir les Comicos, pas tout famille qui famille, vos deux places, c'est gagné, Christiane.
1: Merci beaucoup.
0: Enjoy. Passez un très bon moment, ça fait à nous plaisir. Mais enjoy ce moment-là, surtout avec ce spectacle Comico là. Bien gagné, c'est garanti, pas tout famille qui famille. Merci d'avoir été avec nous, Christiane. Kyo et de retour.
1: Merci
0: bien d'avoir été avec nous, Christiane, ça c'est cool. Kyo dans le drive avec le Graal.

0: avec Kyo dans le drive sur Radio One. Et il y a des potes qui me disent ouais, c'est pas le retour de Kyo, parce que le drive quand même, c'était il y a quelques années. Non, mais le retour de Kyo dans le drive, ça faisait un moment qu'on n'avait pas entendu genre Kyo, voilà, là l'après-midi sur Radio One, donc ils sont de retour. Mais c'est vrai que le Graal, ça date de 2014-2015 environ, il surfait sur cette belle vague. 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
1: Bon après-midi, Andy.
0: Ça va bien, Seb?
1: Bien, et vous?
0: Ah, mais tranquille, on a terminé la journée ou il reste quelques minutes, quoi, avant de...
1: Quelques minutes, là, je vais chercher ma fille à la crèche.
0: Ah, d'accord, ok. Donc là, ce sera la dernière étape et après la maison, on est tranquille.
1: C'est ça, après, rentre la case.
0: Ah, bah parfait, bah très bien. Et une étape, là, dans le drive, fait un arrêt. 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
0: 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Bonne soirée Seb, merci d'avoir été avec nous.
1: À bientôt, bye bye.
0: Allez, bye bye. 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

0: cargaison de carburant indien attendue à Maurice fin septembre.
1: L'accord avec Indian Oil renforce la sécurité énergétique du pays. L'huile lourde pourrait être intégrée aux livraisons dès 2027. Navin Rangulam salue une nouvelle étape dans les relations entre Maurice et l'Inde. Le Premier ministre met en avant la sécurisation de l'approvisionnement en carburant. Revirement de situation au réduit Triangle, la FCC reconnaît un problème informatique dans le dossier de déclaration des avoirs de Shakil Mohamed. Son avoué salue la rectification, mais insiste sur le préjudice causé à son client. Entre-temps, Julie Jonga réclame une réunion urgente du comité parlementaire. Il veut des explications sur le cafouillage autour des déclarations des avoirs. Un gambiste marron interrogé par la FCC pour des soupçons de blanchiment d'argent, 200 000 roupies et des documents saisis lors d'une perquisition à Goodlands. Le téléphone de Véronique Legovine n'aurait rien révélé dans l'enquête sur les 156 kilos de cannabis. Là-dessous poursuit ses recherches pour retrouver Mitoun, toujours recherché dans cette affaire. Et à l'étranger, le fondateur d'Evergrande condamné à la prison à vie en Chine. Le géant immobilier s'était effondré sous le poids de ses dettes. La première cargaison de produits pétroliers en provenance de l'Inde est attendue à Maurice dès la fin septembre. C'est ce qu'a annoncé le ministre du Commerce, Michael Sikuen, à la Government House à l'issue de la signature d'un accord entre la State Trading Corporation et Indian Oil. Cet accord vise à renforcer la sécurité de l'approvisionnement énergétique du pays, notamment dans un contexte de tension qui affecte les routes maritimes et le transport des produits pétroliers. Le ministre précise également que des discussions sont en cours pour inclure l'huile lourde dans les approvisionnements à partir de l'année prochaine. Michael Sikuen au micro d'Anushka Begalusantuk.
2: Mokouazopir commence à retrouver, qui nous peut trouver il y a quelques semaines, qui dans certains pays gagne pas mal de problèmes d'approvisionnement. Walder Feeling, casse d'opus ou pas gagne produit. Sa volume qui nous servit là, dans Maurice, il y a une petite affaire pour maintenant ça. Et moi, bien dire, je te fournis plusieurs pays. Nous peinons pour tracasser, comme on nous peut tracasser il y a quelques semaines, que de l'huile lourde, tu peux qu'à démarrer. Ce matin, une cause aussi, ben, les autres avenues, comme en fuel oil, l'année dernière, d'ici peut nous, pas pour qu'à fournir nous aussi. Demande trop faux, mais ça vient la STC avec Indian Oil pour commencer à travailler pour que l'année prochaine nous considère le fuel oil.
1: La signature de l'accord entre Maurice et l'Inde pour la fourniture de carburant marque, selon le Premier ministre Navin Rangulam, une nouvelle étape dans les relations entre les deux pays fondées sur une histoire et une culture commune. Le chef du gouvernement a remercié l'Inde pour son soutien et réaffirmé sa volonté de renforcer davantage les relations bilatérales. Il considère cet accord de 5 ans entre la STC et Indian Oil comme une étape importante pour sécuriser l'approvisionnement de Maurice en produits pétroliers raffinés. Navin Rangulam a également critiqué l'ancien gouvernement, lui reprochant d'avoir rompu les liens avec Mangalore Refineries au profit d'intermédiaires qui percevaient, selon lui, d'importantes commissions. Navin Rangulam.
3: Our nation imports, as you know, all of its petroleum products, rendering us susceptible to international price fluctuations, geopolitical tensions, disruptions in maritime routes, and shifts in global supply chains. While these external shocks are beyond our control, this partnership will enable us to safeguard our economy, shield our citizens from external disruptions, and continue our trajectory towards sustainable growth. As Prime Minister of Mauritius, I solemnly reaffirm my government's commitment to deepening the special and strategic partnership between Mauritius and India.
1: De son côté, le ministre indien du pétrole et du gaz naturel, Hardeep Singh Puri, souligne que cet accord de 5 ans est le premier du genre signé par l'Inde avec un pays situé en dehors du continent asiatique.
4: Mauritius's fuel security now will not rest on the uncertainty of tenders, but on the assurance of a 5-year supply commitment from Indian Oil Corporation, covering the entirety of Mauritius's import requirement. This is, in fact, the first agreement of its kind that an Indian public sector oil company has concluded anywhere outside South Asia. And I can think of no better testament to the confidence that binds our two countries than the fact that Mauritius is where we choose to take this first step.
1: Et on en vient en réaction. Satya Dev Tangar se réjouit de l'accord signé aujourd'hui entre la State Trading Corporation et Indian Oil Corporation. Le président de l'Association pour la protection de l'environnement et des consommateurs estime que cet accord est important pour Maurice alors que les tensions au Moyen-Orient perturbent les routes maritimes et pourraient affecter le transport et l'approvisionnement en carburant. Selon Satya Dev Tangar, garantir un approvisionnement régulier en énergie est essentiel pour éviter les perturbations dans le fonctionnement du pays. Sans sécurité énergétique, prévient-il, l'économie et les activités quotidiennes pourraient être fortement affectées. Satya Dev Tangar au micro d'Ashley Victor.
5: Nous poursuivons n'importe quoi arriver, nous, pour approvisionner pas mal de produits pétroliers. Et sans ces produits pétroliers-là, nous, l'économie, pour un lockdown. Alors, il y a un agrément stratégique qui pour rassurer la nation mauricienne, qui pour une distribution pétrole, ben, un produit pétrolier sans faute dans n'importe quelle condition. Et nous aussi, à la longue, pour gagner l'opportunité pour payer produits pétroliers, soit en l'argent indien ou l'argent mauricien. Mais pour aider nous pour économiser beaucoup de cash, parce qu'il prix de l'or, comme on nous connaît, l'instable et parfois living fort.
1: La Financial Crimes Commission confirme avoir reçu les correspondances du ministre du Logement et des Terres concernant sa déclaration des avoirs. Elle affirme avoir pris les mesures nécessaires à la suite d'un problème informatique. Dans un communiqué émis cet après-midi, la FCC indique avoir rectifié la situation. De son côté, l'avoué de Shakil Mohamed, maître Kader Malamassam, se dit satisfait que la commission ait reconnu ses manquements et rétabli les faits. Selon lui, le préjudice causé à son client demeure toutefois le point essentiel. Les détails avec Vince Bryan.
6: La FCC indique qu'à la suite d'une enquête préliminaire, elle a constaté que certaines déclarations des élus n'apparaissent pas sur son site internet et avise à ceux n'ayant pas accès au site de la commission de se rendre au Reduit Triangle pour les consulter. Comme révélé par Radio 1 ce matin et à midi, la FCC compte désormais faire réaliser un audit indépendant de son serveur informatique par un grand cabinet conseil. Un appel d'offres qui prend fin ce vendredi doit permettre de désigner le cabinet qui sera chargé de remettre son rapport dans un délai d'une semaine. Shakil Mohamed avait demandé à la commission de venir avec une rectification dans un délai de 24 heures. Ce matin, la commission a rétabli les faits et évoque un souci informatique à l'origine de la disparition des informations du registre public. L'équipe légale du ministre estime toutefois que le préjudice causé à son client reste le point essentiel. Aucune décision n'a encore été prise quant à la suite qu'elle donnera à cette affaire.
1: Pendant ce temps, Julie Jongard réclame une réunion urgente du comité parlementaire chargé de superviser les travaux de la Financial Crimes Commission. Le député du MSM réagit au cafouillage autour de la déclaration des avoirs des parlementaires, notamment après le cas du ministre Shakil Mohamed. Il souhaite que cette question soit examinée par le comité et que ses membres puissent en discuter rapidement. Julie Jongard au micro d'Anouchka Begalou-Santok.
7: Mon envoi y a une lettre au président de ce comité pour demander le plus tôt possible de convoquer une réunion pour nous discuter certaines choses, pas d'après ce que la loi prévoit. La commission, les besoins, rendent publiques ces déclarations qu'il fait comme un membre de l'Assemblée nationale. L'actuel ministre des Terres et Logements, quand il peut dire qu'il déclare ce ban à voir et qu'il a c'est pas une rente publique. Il y a une faute quand un parlementaire pas déclare ce ban avoir. Autant il y a une faute aussi quand la FCC dit par rente publique les avoir déclarés.
1: Un homme de 42 ans est actuellement interrogé under warning par la Financial Crimes Commission pour des soupçons de blanchiment d'argent. Cet habitant de Goodlands, ancien directeur de la société BA Exchange, est soupçonné d'opérer comme cambiste marron. Il a été interpellé à la suite d'une perquisition menée à son domicile où environ 200 000 roupies en devises étrangères et en roupies mauriciennes ont été saisies ainsi que des documents liés à l'achat de devises étrangères. L'enquête porte sur des transactions qui auraient été effectuées avec des fonds provenant d'activités illicite. D'autres suspects pourraient être entendus par la FCC dans le cadre de cette affaire. Un trentenaire a porté plainte hier contre la Financial Crimes Commission pour divulgation illégale d'informations. Il affirme que des informations personnelles le concernant se sont retrouvées dans la presse après une perquisition à son domicile en avril. Selon lui, cette divulgation lui aurait causé préjudice ainsi qu'à sa famille. L'homme avait été arrêté à la suite de cette opération et faisait l'objet d'une charge provisoire de blanchiment d'argent. Je vous le disais en titre, l'examen du téléphone portable de la députée Véronique Legovine n'aurait rien révélé selon les premiers éléments de l'enquête. L'exercice a été effectué hier, soit 3 semaines après l'arrestation de son époux Gulshan Govine dans le cadre de l'enquête sur l'importation de 156 kilos de cannabis depuis la Réunion. Cette affaire avait conduit Véronique Legovine à démissionner de son poste de ministre délégué aux arts et à la culture. Entre-temps, Latsou poursuit ses recherches pour retrouver Shan Kumar Chulen dit Mitoun, présenté comme un prête-nom de Jean-Hubert Sélérine dit Franklin. Ce dernier purge actuellement une peine de prison à La Réunion pour trafic de cannabis entre les deux îles. Tout à fait autre chose, le ministre de l'Éducation réagit à la tentative de suicide d'un élève de grade 6 dans une école primaire. Maen Ganga Parsad souligne l'importance d'un cadre familial stable et bienveillant pour le bien-être des enfants. Il affirme que son ministère dispose d'un système pour repérer les premiers signes de mal-être chez les jeunes et leur offrir l'aide nécessaire. Selon lui, les problèmes et les conflits au sein de la famille peuvent avoir un impact important sur la santé mentale des enfants. Maen Ganga Parsad.
8: Nous avons l'équipe professionnelle, les médecins et autres, qui occupent les enfants quand besoin. Parfois, quand nous détectons et là, un problème, quand nous trouvons les enfants bien voués, un signal de détresse, nous avons des gens compétents, qualifiés, professionnels, qui commencent à encadrer les enfants. Beaucoup, nous, les enfants, quand nous étudions, ça nombre d'enfants qui montraient un signe de détresse, ça va un signe de détresse là, divini. Parfois, les enfants peuvent vivre dans l'environnement qui est vraiment, vraiment toxique.
1: Éducation toujours, le choix de l'arabe comme matière par les élèves est en net recul, constat de l'Arabic Speaking Union. Son président Kalim Wahid Ali déplore un manque de visibilité de cette langue à l'échelle nationale, ce qui contribuerait selon lui à cette baisse d'intérêt. Face à la presse aujourd'hui au Centre culturel islamique, le ministre Osman Mohamed a de son côté souligné l'importance de l'arabe pour renforcer les relations diplomatiques et développer les échanges économiques avec les pays arabophones. Ce sont des propos recueillis par Shria Senassi.
9: Il y a beaucoup de monde qui a fait business avec les pays arabes. Donc, yes, why not? Qui fait pas professionnaliser au niveau TSS, qui a envie d'apprendre. Quand les autres personnes sont venus, pour venir faire business, Maurice, enfin, comme touristes aussi, nous sommes capables de relater avec eux beaucoup avec la langue arabe. Par exemple, quand on est dans l'Arabie Saoudite, vous trouvez, il y a beaucoup de monde qui servait l'anglais, qui servait beaucoup arabe.
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0: L'actualité à l'étranger, en Chine, Émilie.
1: Le fondateur d'Evergrande, l'un des plus grands groupes immobiliers chinois, Zhujian Jiayin, a été condamné ce jeudi à la prison à vie par le tribunal de Shenzhen. Il a été reconnu coupable de plusieurs infractions, dont détournement de fonds, fraude financière et collecte illégale de dépôts. Il devra également payer une amende de plus d'1 milliard d'euros, tandis que ses biens seront confisqués. 5 autres responsables du groupe ont écopé de peines allant de 6 à 18 ans de prison. Evergrande, autrefois un acteur majeur de l'immobilier en Chine, s'est effondré sous le poids d'une dette dépassant 300 milliards de dollars, contribuant à la crise immobilière qui continue de peser sur l'économie chinoise. L'Allemagne a enregistré environ 14 000 décès liés aux vagues de chaleur depuis le début de l'été, selon une estimation provisoire de l'Institut Robert Koch. Ce bilan dépasse largement le précédent record de 2018 qui s'élevait à 8 900 décès. Les personnes âgées de 75 ans et plus sont les principales victimes. À elles seules, 9 600 personnes seraient mortes durant la semaine du 22 au 28 juin, marquée par de fortes températures. La France et l'Espagne ont également enregistré cette année une surmortalité liée à la chaleur, avec respectivement environ 7 300 et 4 500 décès. Et puis Harry et Meghan envisageraient de retourner vivre au Royaume-Uni à la fin du mois. Selon le Télégraphe, le duc et la duchesse de Sussex prévoiraient de s'installer dans une résidence privée située en dehors de Londres. Leurs enfants, Archie et Lilibeth, pourraient intégrer des écoles britanniques en septembre. Le couple avait quitté le Royaume-Uni en 2020 pour s'installer aux États-Unis. Le roi Charles III aurait accueilli favorablement cette décision et aurait été informé le 16 août. Cette annonce intervient après les retrouvailles de Harry avec son père en juillet, laissant espérer une amélioration des relations familiales. Voilà ce qui met un point final à cette édition. Merci de l'avoir écouté. Vous retrouvez Andy.
0: Merci bien, Émilie. Et à suivre le journal des sports.

0: qu'ils ont dit. Et zéro l'intérêt jusqu'à février 2028.
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5: Bon après-midi Andy, bon après-midi à tous.
6: Championnat d'Afrique de beach volley, Maurice qualifié pour les huitièmes de finale.
5: Oui, la paire féminine mauricienne Lisabonne et Joanita Latour a remporté une troisième victoire en autant de sorties. Ce matin, elles se sont imposées 2-7 à 0 face aux Kenyanes Selina et Wavrinia, 21-11 et 21-19. Nos deux représentantes se qualifient donc pour les huitièmes de finale qui auront lieu demain. Nous écoutons la réaction de Lisabonne.
7: On le vit un peu au jour le jour, match par match et vraiment point par point. Nous deux, on n'a pas eu l'occasion de nous entraîner ensemble énormément. C'est un travail d'équipe qui a été entamé par les filles avant avec Pascal, toujours au Seychelles, et qui nous a permis aujourd'hui de nous positionner le tournoi africain. Donc on est forcément contente de ne pas avoir l'occasion de jouer et de pouvoir faire nos preuves et de pouvoir gagner. Ça, c'est le bonus de gagner. Là, tout de suite, on sort premier à deux poules. Comme je dis, nous, on aborde les matchs vraiment jour par jour, forcément regarder l'adversaire. On prend ce qu'il y a devant nous et on donne le meilleur de nous-mêmes.
5: Mais pas de chance par contre pour les hommes. Akash Doubraz et Gilbert Lefred ont une nouvelle fois été battus 2-7 à 0 hier, cette fois-ci par l'Égypte, 21-18 et 21-16. Le duo mauricien qui sera de nouveau en action dans un match de la dernière chance dans quelques minutes, soit à 17h face au Burundi.
6: Et la 13e journée reportée à dimanche. Nous parlons hippisme.
5: Oui, Andy, la 13e journée de course hippique, initialement prévue ce samedi 22 août, a été reportée à dimanche 23 août en raison des conditions météorologiques défavorables en début de semaine. Le MTCJC a confirmé ce report ce matin. Les explications de Shanip, Communications Manager du MTC Jockey Club. Nous l'écoutons.
8: Pour lui, beaucoup la pluie finit tombée dans la nuit de dimanche à lundi. L'état de la petite piste, pas fin de permettre qu'il ban cheval entraîner convenablement. Donc, ban l'entraîner réticent, bien évidemment, c'est compréhensible, pour mettre ban cheval, et le Turf Cup Jockey Club fin décidé de reporter la journée de samedi à dimanche, parce que ce n'est que ce matin que les chevaux ont commencé à reprendre leur entraînement. Les retraits se feront demain matin, donc le programme officiel donc sera publié vers les 12h30 demain.
6: Et nous parlons hippisme toujours avec ces 28 chevaux quand même au galop soutenu ce matin.
5: Oui, après deux jours sans galop en raison de l'état de la piste, les conditions étaient nettement meilleures ce matin pour lui. Même si la piste n'a pas encore été retrouvée son état habituel, 28 chevaux ont effectué un galop soutenu sur 1000 mètres sans être poussés outre mesure. Les pensionnaires de l'écurie Fukun ont particulièrement retenu l'attention, alors que ceux de l'écurie Gadjadar affichent également une excellente forme. À noter aussi que le retour à l'entraînement de Mystic Majesty après ses ennuis à l'issue de sa course de rentrée, il s'est contenté d'un tour de counter. Zeus, qui n'avait plus été vu à Port-Louis depuis quelque temps, était également présent.
6: Cyclisme, place à la deuxième étape du Tour de Grande-Bretagne aujourd'hui qui a débuté depuis 14h30.
5: Oui, les coureuses relient en ce moment Clitheroe et à Blackpool sur 110,5 km. L'arrivée est attendue vers 17h40, heure mauricienne. Pour rappel, notre compatriote Kimberly Lecourt-Pinard occupe la sixième place du classement général. Elle avait terminé 22e lors de la première étape hier, dans le même temps que la gagnante Lorena Wibbies. Elle s'était également illustré au sprint intermédiaire d'Alon Bay en prenant la troisième place.
6: Basketball maintenant.
5: Oui, la 10e journée du championnat féminin de basket se poursuit ce soir à 20h. Rochebois Sparks sera opposé à GeForce Girl Basketball Club de Port-Louis. Une rencontre qui se déroulera au gymnase de Phoenix.
6: Nous nous intéressons au football et à Tottenham pour son mercato avec Savinho et Marmouche dans le
5: viseur. Oui, Tottenham poursuit son recrutement selon The Athletic. Les Spurs négocient avec Manchester City pour recruter les attaquants Savinho et Omar Marmouche. Les discussions avancent, mais aucun accord n'a encore été conclu. Savinho avait déjà été approché par Tottenham l'été dernier. Sans succès, le Brésilien avait alors refusé de rejoindre le club londonien.
6: Et Tottenham, toujours De Zerbi, qui veut emmener les Spurs au sommet.
5: Oui, le nouvel entraîneur de Tottenham, Roberto De Zerbi, affiche de grandes ambitions. Dans un entretien à TNT Sports, l'Italien affirme vouloir construire un nouveau projet et à terme amener le club au sommet de la Première Ligue. De Zerbi estime toutefois que Tottenham doit d'abord passer les bases solides et progresser étape par étape.
6: Nous restons dans la région de Londres avec Chelsea et un nouveau loft pour les indésirables.
5: Oui, Chelsea a de nouveau séparé certains joueurs du groupe principal. Nicolas Jackson, Liam Delap, Axel Disasi et Tessin s'entraînent actuellement à l'écart de l'équipe première alors que leur avenir au club reste incertain. Chelsea compte plus de 40 joueurs professionnels, explique cette organisation par la volonté de préserver la qualité des séances. Les joueurs concernés continuent toutefois de bénéficier de mêmes installations à Cobham.
6: Et à Arsenal, Ezri Konsa en approche pour plus de 60 millions d'euros.
5: Oui, Arsenal tient un accord avec Aston Villa pour le transfert d'Enzi Konsa. Le défenseur international anglais devrait passer sa visite médicale avant de finaliser son arrivée chez les Gunners. Le montant de l'opération dépasserait les 60 millions d'euros. Konsa, 28 ans, disputé 48 matchs, toutes compétitions confondues, la saison dernière avec Aston Villa.
6: Et Liverpool maintenant, toujours pas d'accord en fait avec le PSG pour Barcola et Mbaye.
5: Oui, Liverpool a trouvé un accord avec Bradley Barcola et Ibrahim Mbaye sur les conditions personnelles d'un éventuel transfert, mais doit encore convaincre le PSG. Le club parisien réclamerait 170 millions d'euros pour Barcola et 30 millions pour Mbaye. Les négociations se poursuivent quotidiennement. Selon Fabrizio Romano, Barcola souhaite rejoindre Liverpool et les Reds travaille pour trouver rapidement un accord financier avec le PSG. Affaire à suivre,
6: ouais,
5: évidemment.
6: C'est le feuilleton de ce mercato, j'ai l'impression. Hein.
5: Bah, un jour ça va, Liverpool. Un jour ça va pas.
6: Ouais, on parle parfois de 120, 130, 145, là c'est 170. Demain,
5: c'est un feuilleton qui continue, hein, c'est
6: 115,
5: incroyable.
6: 118, oh là là.
5: Surtout pour Prachant qui est découragé, lui. Hein.
6: Grand fan de Liverpool, lui, Barcola, should I stay or should I go, viendra pas. Ça tient en haleine quand même. Un début de saison ce week-end, ça c'est prévu.
5: Bien sûr, bien, demain, Arsenal, Coventry à 23h, qu'on arrête de voir, bien sûr.
6: Bah oui, en prélude de ce match, bien sûr, c'est pour Swan, ça va être cool.
5: Exactement, et avec notre chroniqueur qui sera Thomas Pain.
6: Il sera là.
5: Qui on salue d'ailleurs.
6: Pour parler de ce championnat 2026-2027 à venir. Merci Fabien, à demain.
5: Au plaisir.
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2: Température justement aujourd'hui, 15-17 degrés sur le plateau central et entre 19 et 21 degrés sur les régions côtières.
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2: On rigole à l'instant. Il y avait Fabien Hector qui était là, évidemment, pour le journal des sports. Il y a Prashant qui était à la réalisation, grand fan de Liverpool. Et ce dernier, on rigole par rapport à Barcola et au prix qui change. Genre, chaque jour, le PSG qui demande un prix. Et Prashant se dit, mais Barcola là, avec Madia Pomme d'Armoussa, tu les ouvres, prix sans oser. Genre, on est au marché, quoi. Mais c'est la vérité. Mais le prix change à chaque fois. Pas un essai pour rentrer dans tout la sauce quand même. Est-ce qu'il sera à la sauce rouge des Reds ou restera quand même au Parc des Princes? C'est le sacré feuilleton. Mais là, on joue quand même. 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Oh là là, ça fait quatre. 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Aïe, aïe, aïe, on passe à côté. On passe à côté là du lot de produits Sunny. 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Ça fait deux, ça fait trois là. S'il y a quatre encore, on bascule à quelqu'un d'autre. Hein. Ouh là là, c'est une première dans l'histoire du drive comme ça hein, avec Sunny les gars. Il faut être attentif, vous vous inscrivez dès que l'on vous appelle, ce sera après 16h50. Il faudra hurler Sunny. 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Eh ben voilà, ça c'est gagné, c'est bon ça. Qui est avec nous?
6: Bonjour, Andy, c'est Céline.
2: Céline, ben bravo, vous êtes notre gagnante Sunny de ce jeudi.
6: Merci, c'est très gentil.
2: Ben, c'est gentil à vous surtout d'avoir répondu Sunny, parce qu'avant on a eu quand même trois personnes qui n'ont même pas répondu au téléphone, quoi. Vous voyez la chance là pour aujourd'hui. Et ben vous remportez ce lot de produits avec la gamme Sunny et nos partenaires Sunny Food Canneuse. Bravo Céline.
6: Merci à l'équipe Radio One. Je voulais faire un petit coucou à ma maman, mon frère, ma filleule et mon neveu.
2: Ah, mais joli, vous capable de préparer un bon petit plat autour des produits Sunny, surtout pour toute la famille. Merci Céline d'avoir été avec nous. Gagnante Sunny du jour, et dès que retentit le jingle Sunny, inscrivez-vous au 58-53-77-21.
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2: C'est l'horoscope de votre drive, surtout cher Bélier. On a un peu abusé du grignotage au boulot. Ben, menu léger ce soir pour les taureaux. Morale en forte hausse hein, après cette journée. Bien productive, surtout pour les gémeaux. Ramazouti rentre la case, bonnet à même, pas pose question, on est tranquille. Pour les cancers, jeudi après-midi sur la route. Ne vous perdez pas dans vos pensées quand même, hein, prudence. Pour les lions, pas de décision impulsive, là, un peu de bon sens. Céder le passage quand il le faut. Pour les

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0: 10%. Le prix de la canne à sucre a également diminué de 12% par rapport à la précédente campagne. À l'inverse, les prix des produits d'origine animale ont progressé de 2,3%, notamment ceux du lait, des œufs et du bétail. L'indice concerne les prix reçus par les producteurs et non ceux payés directement par les consommateurs.
1: Maurice et Madagascar renforcent leurs relations commerciales à travers le forum d'affaires Maurice Madagascar organisé à Tana du 18 au 21 août.
0: La rencontre réunit 91 participants issus de secteurs comme l'agro-industrie, le textile, les TIC, l'hôtellerie et les énergies renouvelables. Madagascar exporte notamment des produits agricoles et halieutiques vers Maurice, qui représente sa deuxième destination africaine avec 13% de ses exportations. La mission permet aux entreprises des deux pays de rechercher de nouveaux débouchés. Investisseurs et partenaires. L'entrepreneuriat féminin est également mis en avant à travers le She Trades Mauritius Hub qui accompagne les entreprises dirigées par des femmes dans leur développement international.
1: La Chine s'oppose fermement aux nouveaux droits de douane américains sur les drones et leurs composants.
0: Annoncée le 13 août par le président Donald Trump, ces taxes doivent principalement entrer en vigueur le 3 septembre. Washington affirme vouloir protéger les entreprises américaines et invoque la sécurité nationale alors que l'industrie chinoise domine largement le marché. Pékin demande aux États-Unis de retirer immédiatement ces mesures qu'il juge discriminatoires envers les produits chinois. Selon le ministère chinois du Commerce, la majorité des drones chinois exportés vers les États-Unis sont destinés à des usages civils, notamment dans l'agriculture et le cinéma. La Chine estime que ces taxes pourraient perturber la chaîne d'approvisionnement mondiale.
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1: Juste avant de parler du temps, merci de vos messages au 58 43 77 21 par rapport à la route. Cette collision entre un 4x4 et une voiture vers Olmoka Road en direction de l'autoroute, c'est-à-dire vers l'Alliance française ou encore le Rajiv Gandhi Science Center, causant quand même un bouchon. C'est pas très grave, évidemment, et heureusement, merci bien, quand même d'être très prudent sur les routes. Quand même, ça occasionne quelques bouchons depuis Monseigneur Lynn ou encore Bell Village dans cette direction. En ce qui concerne le temps, des nuages venant de l'Est influenceront le temps local à partir de cette nuit. Des périodes nuageuses précisément sur la moitié Est de l'île et le plateau central. Les températures pour ce soir, 16-17 degrés sur les hauts jusqu'à 21 degrés sur les régions côtières. Pour demain, les maximales seront supérieures à la moyenne saisonnière. 25 degrés sur les terrains élevés, 29 degrés sur les régions côtières. Ça soufflera du sud-est à 15 km. Une mer agitée au-delà des récifs avec des vagues de 2 mètres, 2 mètres 50. Des houles du sud-ouest sont attendues demain matin. Marée haute demain 14h49, marée basse vers 2h24. Le lever du soleil pour 6h28.

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4: Merci de nous rejoindre en cette nouvelle heure de votre drive et nous parlons du Giant MTB Race 2026 avec le VTT, l'aventure et le dépassement de soi qui vous donne rendez-vous ce samedi 22 août à Mobike Chamonix. 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

0: No Stress, Aya Kamoura, vous êtes dans le drive sur Radio One, trop bien. 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

0: vécu. Quand la country envahit le monde, pour les films, Bird à découvrir, sinon à revoir, Superman version 2025.
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0: D'abord à découvrir ce docu, cowboy, danse et festival. La country envahit le monde, mais la France également. Ce reportage explore justement le retour spectaculaire de la culture western en France, un univers longtemps perçu comme ringard ou qui séduit désormais une toute nouvelle génération. Ce docu explique comment des stars internationales comme par exemple Beyoncé avec son album et sa tournée Carbo Carter ou encore Taylor Swift qui a toujours débuté dans ce genre musical, les artistes ont remis la country sur le devant de la scène. Et ce docu Cowboy, danse et festival. La country, c'est ce soir sur TMC dès 20h50. Côté film, à découvrir ce drame sociétal intitulé Bird. C'est l'histoire ici de Bailey. Elle a 12 ans, elle entre dans l'adolescence, au milieu même de la pauvreté. Son père, qui s'appelle Bug, immature un peu sur les bords, s'occupe d'elle quand même et de son frère, tant bien que mal. Bailey, elle passe son temps à filmer son quotidien, mais surtout les oiseaux. Et voilà qu'elle fera la connaissance d'un jeune homme nommé Bud, justement qui, lui, cherche sa famille. Ce film mélange la

revoir Superman 2025. Voilà ce film qui fait le choix de sauter complètement l'histoire d'origine, déjà vue 100 fois. C'est-à-dire, on découvre ici un Clark Kent, déjà installé à Metropolis, travaille

0: Shane, qui doit regagner la confiance du public, rendant le personnage, on va dire, beaucoup plus attachant pour cette version 2025. Superman, attention, il y a aussi le Superdog. Rendez-vous sur Canal Plus Box Office à partir de 20h. Excellente soirée télé à vous tous et surtout, bon film. Bonne écoute dans le drive avec Andy. Moi, je vous retrouve demain matin, 6h-9h, pour votre Wake Up Show. Bisous.
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3: Plaisir d'être avec vous encore quelques minutes et pas des moindres, puisqu'avec Tire Expert Ginza Motors, les produits Bulls One, ce sont vos produits d'entretien pour votre véhicule qui vous attendent ce vendredi. Nous continuons la sélection. D'ailleurs, c'est le dernier jour pour la sélection du mois pour cette semaine, puisqu'il nous faut 4 sélectionnés. On a déjà 3 sélectionnés. Il nous faudra un 4e avec Ginza Motors, qui est avec nous au standard à la réalisation. Je sais qu'il y a Keshav qui est là, qui est avec nous. Ah, bah oui, vous êtes dédoublé. C'est Keshav qui est aussi au standard. Keshav, bonsoir, bienvenue dans le drive.
4: Salut Andy, comment tu vas?
3: Ah, mais très bien, Keshav, merci d'être là. Vous avez parlé à Keshav. Ça fait quoi en fait?
4: Ouais, Spider-Man, ça.
3: Ouais, c'est ça, ouais, bah oui, Spider-Man, ouais. No Way Home. Alors, l'avant-dernier, dernier volet, on voyait les trois pour resituer, évidemment. Spider-Man, Keshav, vous avez vu Brand New Day, le dernier?
4: Ah oui, bien sûr, le premier jour.
3: Que vous dire?
4: Bah oui. Fan du multivers.
3: Bah là, ça a été assez exceptionnel quand même.
4: Ouais.
3: Film record, déjà.
4: Ouais. Ah oui.
3: Plus de 2 milliards de dollars de recettes.
4: En attendant Doomsday.
3: Bah oui, ce sera le 18 décembre. Enfin, vendredi 18, mais chez nous, nous carguons les mercredis même. Nous carguons les mercredis.
4: Espérez.
3: Ouais, ça va nous s'abonner. Finuez de causer tout ça. Ouais.
4: Ah oui.
3: ça va être cool. On est fans, bien sûr, de Marvel. Question, on revient à Ginza Motors. On écoute le jingle juste avant et après, ce sera à vous de nous refaire ce fameux jingle Ginza. Alors, à la réalisation, Keshav, jingle Ginza.
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3: Maintenant avec nous au téléphone, Keshav, jingle Ginza, c'est à vous.
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3: Oh là là, mais trop bien. Keshav va même personnaliser son jingle. On adore évidemment la démarche, le projet. Vous êtes notre 4e sélectionné. Keshav, et rendez-vous demain. Ça sent bon quand même pour le tir au sort, parce que là, en termes de motivation cette semaine, on a eu du level là. Donc là, c'est cool. Ben, rendez-vous demain, Keshav. Entre temps, passez une excellente soirée. Merci de votre fidélité.
4: Merci pour la playlist.
3: Non, mais c'est cool. Ça nous fait plaisir évidemment. On y travaille chaque jour. Comme ça, on fait plaisir à tout le monde. Ça, c'est cool. Ouais. Merci bien d'avoir été avec nous et très bonne soirée, Keshav, qui est notre sélectionné Ginza aujourd'hui. 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
3: Votre drive qui vous donne rendez-vous dès demain 15h pour bien terminer cette semaine. Merci d'avoir été avec nous. Dès 17h30, vous allez retrouver Ashley Victor, Nous La Voix, Nous Radio. Vous pouvez déjà vous inscrire via notre WhatsApp au 58 43 77 21 si vous souhaitez intervenir, réagir même par rapport à l'actualité, donc dans Nous La Voix, Nous Radio, en laissant vos coordonnées via notre plateforme WhatsApp ou simplement 210 89 10 pour intervenir sur Radio 1. 17h30, 19h, Nous La Voix, Nous Radio avec Ashley Victor.

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3: Il est 17h30.
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3: Les températures entre 15 et 17 degrés sur les terrasses élevées, sur les régions côtières pour ce soir et cette nuit entre 19 et 21 degrés.
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0: Bonsoir à tous et bienvenue dans l'émission Nous la Voix, Nous Radio, autre l'émission Cause autre cause de l'actualité, que ce soit locale, régionale ou internationale. 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Nous, pas pour trop tarder, la grande actualité aujourd'hui, c'est l'accord avec l'Inde Indian Oil, STC Indian Oil, et c'est une grosse affaire, ça, hein? Très très très important. L'impact qui s'accapare vena l'ONU la vie, l'ONU société. Et d'abord, du monde qui a dit, aïe, moi, je ne pas conduire, moi, ça pas intéresse moi. Encore une fois, get the bigger picture. Et monsieur qui j'ai habitué à suivre l'actualité, je te connais, par exemple, qui, même si je ne pas conduire, même si, disons, moi pas prend bis, moi pas non, moi juste moi aussi, ça a un impact. Parce que c'est un impact, le produit qui m'a dans la boutique, dans le supermarché, il a l'impact, le beaucoup, beaucoup d'affaires, parce que si peina l'essence, peina l'énergie, là c'est vrai qu'il dit pas tous heavy fuel oil, pour le moment, mais le ministre dit qu'il peut-être dans un an, ça pourrait résoudre. Et si nous gagnons ça, avec un prix qui est intéressant, bien sûr, pas parce qu'il l'aide de nous, ça, qui nous vient, de nous, qui nous fait ça à la cour, là, qui nous vient accepter tout le temps, nous vient aussi, est-ce que ça arrange nous, économiquement, sociologiquement aussi, sécurité énergétique, il est très, très, très, très important, surtout, et je vous trouvez vous même, de tout est potable dans votre lamé, de tout peut écouter nous à la radio, l'énergie, tout ça là. Donc, nous donner le crédit qui est bizarre, sans bien sûr dire à Stella qui c'est la meilleure invention qui n'existait pour nos pays. Nous allons en direction de Plaine Magnon avec Vishnu. Bonsoir Vishnu.
1: Bonsoir Afli.
0: Qui manière Vishnu?
1: Correct Afli, correct.
0: Qui position, hein, qui pendant la semaine là, parce que nous trouvons beaucoup l'appli dans pour lui. Côté bon, là-bas,
1: oui. Enfin,
0: vous connaissez un petit l'appli,
1: oui,
0: même un peu.
1: Oui, qui est dans l'appli.
0: Plus qu'il habite.
1: Qui est l'appli, oui. Il y a l'appli, il est satisfait.
0: Ok, ben, tant mieux, parce qu'il y a un peu plantation côté là-bas.
1: Oui, voilà, oui. Et ben, plante qui est satisfait, et l'appli est tombé.
0: Voilà, heureusement d'ailleurs, parce qu'il nous vient bien des lots. Là, ce serait des gros problèmes, là, ce serait que quelqu'un n'ait essayé d'espérer que ça pour résoudre jusqu'à la fin de l'année. Allez. Ouais.
1: Et l'équipe Radio One, bonsoir. Et sans oublier, nous avons fidèles auditeurs, auditrices. Parce que mon intervention pour accès au ministère de la Santé. Comment nous connaît le ministère de la Santé? Il y a un grand ministère, ça se lit. Super dans la santé, non, rien pas bon. Donc, nous devons respecter ce ministère-là. C'est lui-même qui donne nous la vie, la joie de vivre. Mais quand Asli ou pas peut gagner un bon service, là, il n'est pas bon. Et ça, tout dernièrement, le ministère de la Santé finit faire une annonce comme Attended Hospital Services. ça aussi, on siffle ça, hein, et c'est qu'il est l'été numéro 12 de 2026. Mais au final, oui, c'est qu'il est là, là. Vous tout lis là, hein. Get so term and condition. Connais qu'il y a là-dedans, tous ceux qui peuvent déjà travailler dans le ministère, c'est ban la même qui vient faire application. Mais les autres, non. Bon. Oui, pour moi, une petite question. Ça, ben, n'a pas déjà travaillé. Mais qui fait bien, juste pour un ban, là, même. Étant donné qu'il y en a beaucoup sommaire, qui paye au travail, qui paye en récord dans le bureau d'emploi, mais qui fait pépé prendre autre. Qui veut dire, à cela, tous les temps sommaire pour être sommaire, même. Et beaucoup, finalement, pour une forme, finissent les autres, non, pas pour capable. Et ça, travail là, lui, simple. Pas bien faire, comment dire, grand training, pas faire piquer avec passion. Non, non, non. Qui travaille ça? Nettoy Words. Nettoyer WC, nettoyer la femme, corridor, lave ustensiles, nettoyer la cour, assez médicaments, lave-les, transport d'un patient dans wheelchair, drôler, etc. Mais qui tient pas de prendre ça une personne qui peut en dehors, puis on reste quand de désassommer. Là, bon, pas connaît qui ça va un advisor là, un advisor de ministre pour écrire une personne qui peut déjà travailler. Bon, connaît combien de familles qui peut gagner travail là, c'est là. Donc, qui veut dire mauvaise gestion. Moi, j'espérais que le ministre Bétioul y a l'écoute. Et il habitait à l'écoute, lui. Il prend ça en considération, recrute 20 personnes qui n'ont pas fait travail. Merci à ce que vous avez dit.
0: Merci, Vishnu. C'était Vishnu de plein de manières. Ben, vous pouvez essayer avoir un WhatsApp, hein. Nous, par contre, peut-être qu'il est capable, de donner une réponse. Et Vishnu, vous pouvez avoir une réponse là. S'il y répond. Bon, le ministre Anil Bétioul, généralement, les répondent. 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

0: Bonsoir à tous, merci d'écouter Radio 1, il est 18h. Et c'est le journal avec Émilie Rungainaf. Bonsoir Émilie.
1: Bonsoir Ashley, bonsoir à tous.
0: Les titres.
1: La première cargaison de produits pétroliers indiens attendue à Maurice fin septembre. Un accord de 5 ans signé avec Indian Oil Corporation pour sécuriser.

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1: À propos de l'ambassadeur américain en Inde qui considère le territoire comme une partie de l'Inde. La première cargaison de produits pétroliers en provenance de l'Inde est attendue à Maurice dès la fin de septembre. Le ministre du Commerce, Michael Sikyuan, l'a annoncé après la signature d'un accord de 5 ans entre la State Trading Corporation et l'Indian Oil Corporation. Ce partenariat vise à renforcer la sécurité de l'approvisionnement énergétique du pays dans un contexte de tensions géopolitiques et de perturbations des routes maritimes. Le ministre indique aussi que des discussions sont en cours pour que l'Inde fournisse également de l'huile lourde à Maurice. Ces approvisionnements pourraient commencer à partir de l'année prochaine. Michael Sikyuan au micro d'Anushka Begalusantuk.
2: Mokwazubir commence à retrouver qui nous peut trouver il y a quelques semaines, qui dans certains pays gagne pas mal de problèmes d'approvisionnement. 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Et moi, bien dire, je te fournis plusieurs pays, nous payons pour tracasser, comme on a pu tracasser il y a quelques semaines, que des l'huile lourde, tu peux qu'à démarrer. Ce matin, une cause aussi, ben, les autres avenues, comme en fuel oil, l'année dernière, d'ici peut nous, pas pour qu'à fournir nous aussi. Demande trop fort, mais ça vient la STC avec Indian Oil pour commencer à travailler, pour que l'année prochaine, nous considère le fuel oil.
1: Au-delà de l'approvisionnement en carburant, cet accord vient renforcer les relations entre Maurice et l'Inde. Pour le Premier ministre Navin Ramgoolam, il s'agit d'une nouvelle étape dans la coopération entre les deux pays qui partagent des liens historiques et culturels importants. Il a remercié l'Inde pour son soutien et souhaite approfondir davantage ses relations. Navin Ramgoolam a aussi critiqué l'ancien gouvernement qui l'accuse d'avoir privilégié des intermédiaires au détriment de Mangalore Refineries avec, selon lui, d'importantes commission à la clé, Navin Ramgoolam.
3: Our nation imports, as you know, all of its petroleum products, rendering us susceptible to international price fluctuations, geopolitical tensions, disruptions in maritime routes, and shifts in global supply chains. 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
1: Côté indien, le ministre du Pétrole, Hardeep Singh Puri, souligne le caractère inédit de cet accord. Il s'agit, selon lui, du premier contrat de ce type signé par l'Inde avec un pays situé en dehors de l'Asie.
4: Mauritius's fuel security now will not rest on the uncertainty of tenders, but on the assurance of a 5-year supply commitment from Indian Oil Corporation, covering the entirety of Mauritius's import requirement. 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
1: Et les tensions au Moyen-Orient font peser des risques sur le transport maritime et pourraient perturber l'approvisionnement en carburant. Dans ce contexte, Satya Deo Tangar estime qu'il est important pour Maurice de diversifier ses sources d'approvisionnement. Le président de l'Association pour la protection de l'environnement et des consommateurs salue donc l'accord entre la STC et Indian Oil Corporation. Selon lui, il offre une sécurité supplémentaire pour garantir des livraisons régulières de produits pétroliers. Satya Deo Tangar au micro d'Ashley Victor.
5: Nous poussons n'importe quoi arriver, nous, pour approvisionner par un produit pétrolier. Et sans ce produit pétrolier-là, nous, l'économie, pour un lockdown. Alors, il y a un agrément stratégique qui pour rassurer la nation mauricienne, qui pour une distribution pétrole, un produit pétrolier, sans faute, dans n'importe quelle condition. Et nous aussi, à la longue, pour gagner l'opportunité pour payer produits pétroliers, soit en l'argent indien ou l'argent mauricien. Mais pour aider nous pour économiser beaucoup de cash, parce qu'il prix de là, comme on nous connaît, l'ISAP et Papa Living Four.
1: Revirement de situation au Réduit Triangle dans l'affaire liée à la déclaration des avoirs de Shakil Mohamed. La Financial Crimes Commission confirme avoir bien reçu les correspondances du ministre du Logement et des Terres. La FC

0: Ceci explique qu'un problème informatique avait empêché le traitement correct de certaines informations. Elle affirme avoir depuis rectifié la situation. De son côté, l'avoué de Shakil Mohamed, maître Kader Malamassam, se dit satisfait que la commission ait reconnu ses manquements et rétabli les faits. Il estime toutefois que le préjudice causé à son client reste le principal point de l'affaire. Les détails avec Vince Bryan.
1: La FCC indique qu'à la suite d'une enquête préliminaire, elle a constaté que certaines déclarations des élus n'apparaissent pas sur son site internet et avise à ceux n'ayant pas accès au site de la commission de se rendre au Reduit Triangle pour les consulter. Comme révélé par Radio 1 ce matin et à midi, la FCC compte désormais faire réaliser un audit indépendant de son serveur informatique par un grand cabinet conseil. Un appel d'offres qui prend fin ce vendredi doit permettre de désigner le cabinet qui sera chargé de remettre son rapport dans un délai d'une semaine. Shakil Mohamed avait demandé à la commission de venir avec une rectification dans un délai de 24 heures. Ce matin, la commission a rétabli les faits et évoque un souci informatique à l'origine de la disparition des informations du registre public. L'équipe légale du ministre estime toutefois que le préjudice causé à son client reste le point essentiel. Aucune décision n'a encore été prise quant à la suite qu'elle donnera à cette affaire.
0: Et Julien Jonga réclame une réunion urgente du comité parlementaire chargé de superviser les travaux de la Financial Crimes Commission. Le député du MSM réagit au cafouillage autour de la déclaration des avoirs des parlementaires, notamment après le cas du ministre Shakil Mohamed. Il souhaite que cette question soit examinée par le comité et que ses membres puissent en discuter rapidement. Julien Jonga au micro d'Anouchka Begalou-Santok.
2: Mon envoi y a une lettre au président de ce comité pour demander le plus tôt possible de convoquer une réunion pour nous discuter certaines choses, pas d'après ce que la loi prévoit. La commission, les visins, rendent publiques ces déclarations qui me font comme un membre de l'Assemblée nationale. L'actuel ministre d'État et logement, quand il peut dire qu'il déclare ce ban à voir et qu'il a c'est pas une rente publique. Il y a une faute quand un parlementaire pas déclare ce ban avoir. Autant il y a une faute aussi quand la FCC dit par rente publique les avoir déclarés.
0: Par ailleurs, la Financial Crimes Commission mène une enquête distincte sur un homme de 42 ans interrogé in The Warning pour des soupçons de blanchiment d'argent. Cet habitant de Goodlands, ancien directeur de la société BA Exchange, est soupçonné d'avoir exercé comme cambiste marron. Il a été interpellé après une perquisition à son domicile au cours de laquelle environ 200 000 roupies en devises étrangères et en monnaie locale ainsi que plusieurs documents liés à l'achat de devises ont été saisis. Les enquêteurs cherchent à déterminer si certaines transactions auraient été réalisées avec de l'argent provenant d'activités illicites. D'autres personnes pourraient être entendues dans cette affaire. Dans une autre affaire, un homme d'une trentaine d'années a porté plainte hier contre la FCC. Il accuse la commission d'avoir divulgué illégalement des informations personnelles le concernant. Selon lui, ces renseignements se sont retrouvés dans la presse après une perquisition menée à son domicile en avril. Il affirme que cette divulgation lui aurait causé un préjudice à lui comme à sa famille. L'homme avait été arrêté à la suite de cette opération et faisait l'objet d'une accusation provisoire de blanchiment d'argent. Je vous le disais en titre, l'examen du téléphone portable de la députée Véronique Legovine n'aurait rien révélé de compromettant selon les premiers éléments de l'enquête sur l'importation de 156 kilos de cannabis depuis la Réunion. L'analyse a été effectuée hier, soit 3 semaines après l'arrestation de son époux Gulshan Govine dans le cadre de cette affaire. Véronique Legovine avait démissionné de son poste de ministre délégué aux arts et à la culture à la suite de cette arrestation. Entre-temps, l'ADSU poursuit ses recherches pour retrouver Shan Kumao Chulen, dit Mitoun, présenté comme un prête-nom de Jean-Hubert Célérine, connu comme Franklin. Ce dernier purge actuellement une peine de prison à La Réunion pour trafic de cannabis entre les deux îles. Le ministre de l'Éducation réagit à la tentative de suicide d'un élève de grade 6 dans une école primaire. Mahen Ganga Parsad souligne l'importance d'un cadre familial stable et bienveillant pour le bien-être des enfants. Il affirme que son ministère dispose d'un système pour repérer les premiers signes de mal-être chez les jeunes et leur offrir l'aide nécessaire. Selon lui, les problèmes et les conflits au sein de la famille peuvent avoir un impact important sur la santé mentale des enfants. Dans le secteur éducatif, toujours, un autre sujet suscite des préoccupations. Le recul du nombre d'élèves qui choisissent l'arabe comme matière. L'Arabic Speaking Union déplore cette baisse d'intérêt. Son président, Kalim Wahid Ali estime que le manque de visibilité de la langue à l'échelle nationale pourrait expliquer en partie cette situation. Présent aujourd'hui à une conférence au Centre culturel islamique, le ministre Ousmane Mahomed a pour sa part rappelé que la maîtrise de l'arabe peut également représenter un atout pour Maurice. Elle pourrait notamment contribuer à renforcer les relations diplomatiques et à développer les échanges économiques avec les pays arabophones. À 18h11, on passe à l'actualité à l'étranger. Les tensions montent de nouveau d'un cran entre l'Inde et le Pakistan à propos du Cachemire. Islamabad a convoqué le représentant américain après des déclarations de l'ambassadeur des États-Unis en Inde, Sergio Gore, affirmant que le Cachemire était une partie importante de l'Inde. Le Pakistan dénonce des propos factuellement erronés et rappelle que le territoire reste disputé entre les deux pays. Les relations entre New Delhi et Islamabad sont déjà très tendues depuis l'attentat meurtrier au Cachemire en 2025 qui avait été suivi de 4 jours de conflits armés. Et la tension monte de nouveau dans la péninsule coréenne. La Corée du Nord a tiré une dizaine de missiles balistiques à courte portée, selon Séoul, quelques heures après l'annonce de Donald Trump sur une possible rencontre avec Kim Jong-un. Pyongyang n'a pas commenté cette éventualité. Autre sujet de désaccord, l'arsenal nucléaire nord-coréen. Alors que Donald Trump évoque 57 armes nucléaires, la Corée du Sud estime que Pyongyang en détiendrait entre 80 et 120. Séoul reste opposé à toute reconnaissance de la Corée du Nord comme puissance nucléaire. 18h passé de 12 minutes, c'est la fin de ce journal. Merci de l'avoir écouté. Vous allez retrouver dans un court instant Ashley Victor.
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0: 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Bonsoir, bonjour, brin d'histoire. Aujourd'hui, 3 ans depuis que le prêtre du Rhône a été élevé au rang de cardinal par le pape François. Il est le 3e évêque mauricien du diocèse. Merci Christophe de nous rappeler ça, parce que c'est quand même être au-delà du côté religieux, mais un cardinal, un évêque, c'est comme un ambassadeur du Vatican, hein, c'est comme un ambassadeur, c'est comme un diplomate quelque part du Vatican, et qui est quand même, nous sommes contents aussi Vous pensez, Christophe, vous m'avez écrit quelque chose là, pas une rente cardinal, mais une évêque. C'est pas cardinal, c'est évêque. Mais bon, voilà, maman liait ça comme ça. Mes excuses, mais c'est évêque, hein. Voilà. Donc, merci pour ce rappel, Christophe. Nous allons en direction de Providence avec nos camarades Nazir. 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
0: 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Nous allons en direction de Vakwa avec Jean-Marc. 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
0: 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C'est nous camarades Jean-Marc de Vakwa. 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Je ne suis pas là pour défendre qui que ce soit. 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C'est le secret médical. Toute la population ne peut pas savoir cela et on ne peut pas divulguer ce qu'on connaît. Non, mais effectivement, c'est pour ça, Carole, qui ne m'a pas dit non. Il est par rapport à la nature de l'intervention médicale de Kouchal Lobin, pas autorisé à faire ça, il n'est pas éthique de faire ça aussi, donc c'est pour ça qu'il, peu importe qui s'en a, même mon patron vient de demander moi qui l'ai gagné, mais pas pourquoi pas d'y aller. Voilà, c'est ça la responsabilité, l'éthique journalistique. 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Voilà, nous allons en direction de Quatre Bornes avec Sanjay. 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
4: 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Comme je disais, plutôt on roule dans le cimetière, on roule dans le pétrin plutôt, pétrin là-bas, dans le trail, on roule dans le pétrin, on roule dans le chemin, la route bassin là. Mais, jusqu'à ce jour-ci, il n'y a pas une pensée pour lui mettre une bonne handrails. Vous connaissez les dangereux, les serrés, ça? Donc, mon grand appel à la municipalité de Quatre Bornes, et se rationalise un peu le budget, et pense un peu à un développement qui est plus fiable. Car on a un parking 7 qui 5 étoiles pour un fonctionnaire. Moi, pas de dire, pas besoin de renseigner, mais rendre un parking qui est assez économique. Ça. Et en même temps, je vais appeler à M. Ousmane Mohamed, à M. Ganis, prenne un petit compte, surtout sur la route bassin-là, qui est vraiment dangereux. Bien mettre un drain les deux côtés. Sur la rue, jusqu'à rond-point en bas, bassin. Parce que l'autre jour-là même, elle ne tombe pas coincement au chemin. Et toute la journée, il mouvement, elle est dangereux, ce chemin-là. Merci beaucoup.
0: Merci beaucoup. Nous allons en direction de Rosil avec Rengen. 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
6: 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Il y a un camarade qui m'a dit ça à l'oradio. Vous connaissez? Il y a du monde qui rentre dans l'hôpital. Ce jour, il y a la salle, ce jour, il est mort aussi. Vous connaissez? Ah. Du monde qui travaille dans l'hôpital, moi, je vous dis, ça va vous faire là, monsieur là, monsieur ministre. 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Il m'a dit ça, hein?
0: 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Vous avez dit où, hein? des dans la municipalité aussi, pareil. 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Bruno, merci, nous peut bien rendre l'antenne pour qu'on me dira, nous bien prendre une écoute là, à retirer 5 minutes. Merci, Bruno. J'espère nous causer la semaine prochaine. Donc, merci à tout le monde pour votre participation. Est-ce qu'il m'a 10 secondes encore pour m'a 10 secondes me lier des messages rapidement avant qu'il nous rende l'antenne. Bonsoir, vos émissions nous éduquent beaucoup comme celle d'hier, cela fera du bien de continuer ce type d'émission pour la population. Moi, j'ai eu l'opportunité de faire une formation avec de Life Skills Management qui m'aide beaucoup dans les décisions à prendre. C'est un message de Yola. Merci Yola pour le message. Il y a un message. Je ne pas pour lire encore une fois. Je ne vraiment pas de message contre les autodités. Je ne pour lire ça, ça en l'antenne. Parce qu'il ne pas envie qu'ils attaquent en eux-mêmes. Ça ne pas faire. En tout cas, moi, je ne pas faire. Je ne suis pas faire. Peut-être essayer samedi en tout cas. merci Kécha d'avoir réalisé l'émission. Merci à Prachand d'avoir pris les appels. Merci à eux pour leur fidélité. Et me les autres pour la suite avec Ursula. Et le flash en créole avec Émilie Rengainaf.
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0: retrouver miniringa.info. Bonsoir Émilie.
1: Bonsoir Yasula, bonsoir tout le monde. Premier cargaison produits pétroliers qui sortit l'Inde pour arriver.

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1: 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Je suis là aujourd'hui pour Good Vibes.
2: Absolument. Merci beaucoup, Émilie. On se retrouve à 22h.
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l'aurez compris, c'est à 20h qu'on va retrouver Émilie par Donnez-moi un petit lapsus. Bonsoir à tous, le communiqué de la météo pour Maurice est mis à 16h30 aujourd'hui. Des nuages associés à une faible ligne d'instabilité venant de l'Est influenceront le temps local à partir de ce soir, du beau temps en soirée. Des périodes nuageuses cette nuit et demain matin avec des averses principalement à l'Est de l'île et sur le plateau central dans l'après-midi. Quelques averses localisées sont attendues, surtout sur la partie ouest de l'île. Le mercure affiche une minimale ce soir entre 15 et 17 sur le plateau central, entre 19 et 21 degrés sur les régions côtières. La maximale demain sera supérieure à la moyenne par environ 2 degrés. Il fera plus chaud entre 22 et 24 degrés sur les terres élevées, entre 26 et 29 sur les régions côtières. Le vent soufflera du sud-est à environ 15 km/h. La mer est agitée au-delà des récifs avec des vagues de l'ordre de 2 mètres. Des houles du sud-ouest sont attendues demain matin. Marée haute demain à 14h49, marée basse demain à 2h24. Et puis le lever du soleil est prévu pour 6h28.

sous le nom de Pat, âgé de 88 ans. Le convoi sortira de sa résidence à Concepción, Pointe-au-Piment, demain 21 août à 10h pour se rendre en l'église de Saint-Jean-Marie à Pointe-au-Piment et de là au cimetière de Bois-Marchand. Le décès de M. Viraj Bhagoban. M. Viraj Bhagoban, connu sous le nom de Dou, âgé de 37 ans. Le convoi sortira du domicile de sa mère, Mme Sita Bhagoban, à Mellor, Terre Rouge, demain à 10h pour se rendre au cimetière de Bois-Marchand. Le décès de Mme Marie-Denise Victorne Avis, 2 mai. Mme Marie-Denise Victorne Avis, 2 mai. Connue sous le nom de Denise, âgée de 94 ans, le convoi sortira de la chapelle ardente de Mourat à Route Royale Petite Rivière demain 10h15 pour se rendre en l'église de Saint-Marc à Flic-en-Flac et de là au cimetière de Gébert-les-Salines. Le décès de M. Rajendra Tilakdari. M. Rajendra Tilakdari, connu sous le nom de Rajen, âgé de 77 ans, le convoi sortira de son domicile à Assassin Road, quartier militaire, aujourd'hui à 11h, demain plutôt, pardon, à 11h, pour se rendre au crématorium de Villemain. Le décès de M. Walmiki Debi. M. Walmiki Debi, connu sous le nom de Anan, ex-peintre à MPI, âgé de 76 ans. Le convoi sortira de son domicile à Bamboo Street, Maïbourg, demain à 11h pour se rendre au crématorium de Tombeau à Maïbourg. Le décès de M. Jagdest Damri. M. Jagdest Damri, âgé de 74 ans, le convoi sortira de son domicile à Caporal Road, Goodlands, demain à 11h30 pour se rendre au crématorium de Bois-Rouge, Goodlands. Radio One présente ses sincères condoléances à toutes ces familles endeuillées.

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fan de équipe cool, même si nous avons toute cette qualité pensée dans l'esprit, toute cette qualité d'affaires qui fatigue nous. Nous essayons de keep cool, mais espérons que c'est pas keep cool. I'm trying to keep cool, guys. 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Salutations à tous, bienvenue dans l'émission Good Vibes. Et vraiment désolé d'avoir déserté les trois jours passés. La santé n'y était pas trop, n'y est pas toujours encore, mais nous là, nous payons en lit. And we're trying to keep cool, right? Yes, j'espère en tout cas qu'ils êtes corrects. Merci à ma collègue. 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Ils ont connu, n'est pas pour les autres, tout seul. 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Nous paye entrer de nous, entre ma collègue. Alors, gros piou-piou à Kinsley si jamais il nous écoute. Ben, pour ma part, écoutez, je serai là, des vôtres, jusqu'à 22h ce soir dans l'émission Good Vibes. Et qui dit à Good Vibes, dit bon, good reggae music pour eux. Zondi! Pas qu'on est qui me pique, moi. Me dire, ah, nous fait un petit dancehall, tu. Donc, pendant un petit séquence, oui. Que j'ai dit, oui, un petit séquence dancehall. Juste après la pause pub de 45. Mais c'est d'un petit mood, hein. C'est vraiment comme si pour se donner vraiment ça petit coup de pouce là, si jamais vous passez par un petit moment. Zé dit, Zodi gagne courage, comme dit Cosé, avant vendredi. Et donc voilà, le week-end est presque là. Allez, on va profiter en tout cas de ces 3 heures à passer ensemble. Tout à l'heure, bien sûr, la place à Segue Music entre 20h et 21h. Et après, ce sera autant des nouveautés, tout bas de son qui sont tirés récemment, que ce soit du reggae et du Segue. Et puis, on va en profiter pour souhaiter Happy Birthday, pour faire un gros piouk d'amour à notre collègue Shazia Tepsi qui fête son anniversaire aujourd'hui. Happy Birthday to you, Shazia Tepsi, qui d'habitude le jeudi elle est là, hein, d'habitude de temps en temps le jeudi nous gagne l'occasion, croise avec lui justement pour l'info. Je sais pas si elle nous écoute, mais en tout cas on l'embrasse bien fort. Allez, on va y aller pour Etana and Chariot pour vous tout de suite. Your radio, pas oublier de nous envoyer un petit message. 58 53 77 21.

0: Belle parole, en tout cas signé Tyro sur Really Wanna, soit-il un grand classique des Reggae Lovers, right? Allez, on va faire de gros bisous à Roger qui nous écrit, Roger qui disait nous que c'était Mickaël qui était là lundi, autant pour moi, on l'embrasse bien bien fort, d'ailleurs vous le retrouvez demain dans le club. Allez, on va marquer la pause et juste après on a Sweet Sweet Sweet Sweet avec les likes.
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Hit avec Leila Aike qui nous a proposé son album en quoi, ça fait un an, hein, ça fait tout juste un an. C'était le 22 août 2025. Je vous invite à aller écouter. En tout cas, super superbe cette Leila Aike, un des titres sympas justement de Treasure Self Love, l'album. Et ben suite, j'espère que vous avez aimé. Allez, Taros Riley débarque tout de suite avec Jaja Run Things. Petit clin d'œil à Ashley qui peut-être nous écoute en ce moment.

avec une petite phrase quand même du psaume 68, 4, verset 4. Sing unto God, sing praises to his name, extol him that readeth upon the heavens by his name, cha, and rejoice before him. Voilà, ça c'était la très très belle voix de Taras Riley qu'on a écoutée sur Jaja Run Things sur Radio One. Allez, un petit coucou à Carlos qui nous écoute. Coucou Carlos, une belle soirée à vous. J'espère que ça va de votre côté et que la soirée se passe comme vous le souhaitez. Un gros bisou aussi à Christian et ce chéri qui écoute nous. En ce moment, on aura l'occasion de lire le message tout à l'heure. Mais pour tout de suite, voici Chicken Jaffa Coli aux côtés de Soprano. Le monde est chaud, il nous chante.

0: Mortimer qu'on reconnaît hein, parmi tant d'autres. Aux côtés de Zion High Kings sur Radio One, Round and Round. Allez, on va marquer la pause et juste après, comme je vous ai promis, une petite séquence dancehall, mais dancehall old school quand même. Old school quand même, je vous laisse découvrir.
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0: Très belle soirée, vous écoutez Radio 1, il est 20h. Voici le point info avec Émilie Rengainav. Bonsoir Émilie.
1: Bonsoir Yersula, bonsoir à tous. La première cargaison de produits pétroliers en provenance de l'Inde est attendue à Maurice dès la fin septembre. L'annonce a été faite par le ministre du Commerce Michael Sikuen après la signature d'un accord de 5 ans entre la State Trading Corporation et l'Indian Oil Corporation. Ce partenariat vise à renforcer la sécurité de l'approvisionnement énergétique dans un contexte de tensions géopolitiques et de perturbations des routes maritimes. Des discussions sont également en cours pour que l'Inde fournissent de l'huile lourde à Maurice. Ces livraisons pourraient débuter dès l'année prochaine. Au-delà de l'approvisionnement en carburant, cet accord renforce les relations entre Maurice et l'Inde. Le Premier ministre Navin Ramgoolam y voit une nouvelle étape dans une coopération fondée sur des liens historiques et culturels. Il a remercié l'Inde pour son soutien et souhaite approfondir davantage ses relations. Navin Ramgoolam a aussi critiqué l'ancien gouvernement qui l'accuse d'avoir privilégié des intermédiaires au détriment de Mangalore Refineries avec, selon lui, d'importantes commissions à la clé. Côté indien, le ministre du pétrole Hardeep Singh Puri souligne le caractère inédit de cet accord, le premier de ce type signé par l'Inde hors d'Asie. La Financial Crimes Commission enquête sur un homme de 42 ans, interrogé under warning pour des soupçons de blanchiment d'argent. Cet habitant de Goodlands, ancien directeur de la société BA Exchange, est soupçonné d'avoir exercé comme cambiste marron. Il a été interpellé à la suite d'une perquisition à son domicile. Les enquêteurs y ont saisi environ 200 000 roupies en devises étrangères et en monnaie locale.

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1: Sans son gourdin en direction des policiers. Après plusieurs minutes de recherche, il a finalement été arrêté à Bel Air. Il a comparu devant le tribunal de Flac qui a été placé en détention policière sous une accusation de rébellion. Et puis Washington appelle ses alliés à soutenir sa guerre économique contre l'Iran. Le secrétaire américain au Trésor, Scott Bessent, prévient que les pays qui ne soutiendront pas cette politique seront considérés comme contre nous. Il affirme que l'objectif est de faire chuter le régime iranien grâce à une vaste campagne d'isolement économique. Washington appelle également la Chine à soutenir cette stratégie, notamment pour favoriser la réouverture du détroit d'Ormuz et faire baisser les prix de l'énergie. Selon les États-Unis, les sanctions économiques exercées contre Téhéran pourraient également réduire le risque d'une reprise des combats. C'est la fin de ce flash. Merci de l'avoir écouté. Vous retrouvez Ursula.
2: Merci beaucoup, Émilie. L'info revient avec vous à 21h.
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janvier, bien sûr. Oh là là, ça fait du bien de retrouver ce petit soul Segué pour bien démarrer justement la séquence Segué de votre émission Good Vibes. Je suis là au micro, toujours nous pélane avec The Ténèbres, un cadeau aussi à vous offrir, notamment de tickets d'entrée pour aller voir le spectacle de Comico ce week-end. Alors, il va falloir jouer avec nous en message WhatsApp. Vous nous envoyez Comico, K-O-M-I-K-O, avec votre prénom. Si vous n'avez pas remporté de cadeau les trois derniers mois passés, s'il vous plaît, si vous avez déjà remporté, ça ne sert à rien de jouer. S'il vous plaît, je vous demande de laisser la place à ceux qui n'ont pas reçu de cadeau ces trois derniers mois. Donc, envoyez-nous Comico en message WhatsApp suivi de votre prénom. Et tout à l'heure, on saura qui c'est qui repart avec les tickets d'entrée. Restez bien connectés. Radio One, allez, mon très cher Keshav qui a la réalisation, nous a calé M. Lion Segué dans les guerres.

avec la voix de Tian, le Radio One, pas quitte moi, pas gagne tracas, ne pas quitte zut, donc oh la même, alors salam, ma vie, mon loulou, ça va, tu manques terriblement, je veux te prendre dans mes bras, mon cœur, je t'aime infiniment, prends soin de toi, on se voit demain, gros bisous et câlins, beaucoup d'amour et d'énergie positive de la part de Christian, au 58 53 77 21, Suzy et Jean-Claude. Coucou, très content de t'entendre. Bon, oh, merci beaucoup. Gros bisous à vous, Suzy et Jean-Claude. Je vous embrasse fort, fort, fort. Et on continue tout de suite avec la magnifique Caroline Jodin sur Radio One, déjà à Pévigny.

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3: À l'écoute de Radio 1, il est 20h30.
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L'incontournable Kaya sur Radio Anezum antiracial. 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Voici Race Vérité, dit Lolo Bré de Sans.

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0: Caroline, côté de Solti. L'eau même la table. Vous êtes l'eau même la table et on a le plaisir d'accueillir Elodie au téléphone du côté de Quatre Bonnes. Bonsoir Elodie.
1: Allô, bonsoir.
0: Et Mania Elodie.
1: Comment?
0: Correct, la soirée peut bien passer là.
1: Oui, je suis tranquille.
0: Tranquille, fini manger.
1: Oui, fini manger.
0: Et tu es nada au carail comme ça aujourd'hui Elodie?
1: Je m'en fais un famille poule.
0: Ça a mis poule bien faux, transpiré
1: oui.
0: Au sein.
1: Oui.
0: Pour gagner un peu soupe et faire frais dans Quatre Bonnes.
1: Oui, faire frais.
0: Oh, alors, Elodie, votre nom a été tiré au sort aujourd'hui pour remporter ces deux tickets d'entrée pour aller voir Comico ce samedi. Bravo! Oui. Elodie, bravo, Elodie! Pardon, vous y allez avec qui là? Ça ou pas maintenant ou là?
1: Mon Michel.
0: Ah, comment y avez-vous, Michel?
1: Andy.
0: Ben, de gros bisous à Andy. Vous avez des enfants tous les deux?
1: Oui, oui.
0: Ben, get ça, Elodie. À vos enfants, que de grand-mère, grand-père, ça là. Samedi, c'est que Andy et vous, d'accord?
1: Ok, oui, merci.
0: Un petit rendez-vous entre vous.
1: Ok.
0: Bien mérité. Je vous fais de gros, gros, gros bisous.
1: Ok, merci.
0: Et une bonne soirée. À bientôt.
1: Merci, à bientôt.
0: Allez, nous pouvons continuer avec Mr. Snipe tout de suite. La vie, Zodi.

0: et vous écoutez Radio 1, il est 21h. L'info tout de suite avec Émilie Rengainaf. Bonsoir Émilie.
1: Bonsoir Ursula, bonsoir à tous. Le corps sans vie d'un homme a été retrouvé à proximité des rails du métro express en direction de Beaubassin et Barclay. Selon un préposé de Metro Express Limited, c'est le conducteur du métro qui a aperçu l'homme près de la voie ferrée avant d'alerter la police. Les circonstances entourant ce décès restent pour l'heure inconnues. L'examen du téléphone portable de la députée Véronique Legovine n'aurait rien révélé de compromettant selon les premiers éléments de l'enquête sur l'importation de 156 kilos de cannabis depuis la Réunion. L'analyse a été effectuée hier, soit 3 semaines après l'arrestation de son époux Gulshan Govine dans le cadre de cette affaire. Véronique Legovine avait démissionné de son poste de ministre délégué aux arts et à la culture à la suite de cette arrestation. Entre-temps, Latsou poursuit ses recherches pour retrouver Shan Kumor Chulen, dit Mitoun, présenté comme un prête-nom de Jean-Hubert Sélérine, connu comme Franklin. Ce dernier purge actuellement une peine de prison à La Réunion pour trafic de cannabis entre les deux îles. Un homme d'une trentaine d'années a porté plainte hier contre la Financial Crimes Commission qui l'accuse d'avoir divulgué illégalement des informations personnelles le concernant. Selon lui, ces renseignements se sont retrouvés dans la presse après une perquisition menée à son domicile en avril. Il affirme que cette divulgation lui aurait causé un préjudice ainsi qu'à sa famille. L'homme avait été arrêté à la suite de cette opération et faisait alors l'objet d'une accusation provisoire de blanchiment d'argent. La plainte vise désormais à déterminer les circonstances dans lesquelles

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1: Un adolescent de 17 ans a été interpellé hier avec plus de 11 grammes d'héroïne lors d'une perquisition à son domicile à Cité-Sainte-Claire-Goodlands. L'opération a été menée par les limiers de là-dessous. Une somme de 1925 roupies en différentes coupures a également été saisie. Les enquêteurs soupçonnent qu'elle pourrait provenir de la vente de drogue. Le mineur, qui se trouvait avec son père lors de la perquisition, a été arrêté puis autorisé à partir après son interrogatoire. Et puis à l'étranger, le président camerounais Paul Biya est de retour à Yaoundé après plus de 70 jours d'absence. Âgé de 93 ans et au pouvoir depuis 1982, il séjournait à Genève depuis le 7 juin, officiellement pour un court séjour privé en Europe. Son absence prolongée avait alimenté les spéculations sur son état de santé et suscité des interrogations sur la gouvernance du pays. Paul Biya a atterri ce jeudi vers 18h à l'aéroport de Yaoundé. Il a ensuite quitté les lieux en saluant la foule depuis sa voiture. C'est la fin de ce flash. Merci de l'avoir écouté. Vous êtes toujours avec Ursula.
2: Merci Emilie, on vous retrouve à 22h.
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rentabilité. Manipuler le titre à retenir. Juanito sur Radio One Orient. Des nouveautés. La nouvelle même dans un son qui sont tiplés récemment. Reggae, Segui, N11, tous les deux. Elles sont équipées qui tapent faux depuis sa sortie. Et pas mal de concerts aussi en ce sens. Moi aussi, elles se sentent en même temps que nous. 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Entre-temps, vous nous envoyez vos petits messages avec grand plaisir. Nous les recevons toujours au 58 53 77 21. Je vous disais, un titre qui tape fort depuis sa sortie. Simo Jazz, Two Kitsos, déroule l'eau. Qu'est-ce que tu dis, moi? Le feeling? Ça même. Pas l'autre qui parle, il y a ça. The Prophecy aux côtés de Jason Ira, Feeling sur Radio 1.

0: Wow! Bon, bah bon, bonnes affaires, en tout cas, Laure et Johan. Ouh, feeling, c'est bon feeling en tout cas jusqu'à 22h pour vous accompagner. 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

0: Réviezou, l'oreille du roi, et direction Quatre Bornes. Je disais à notre auditeur, hein, c'est un auditeur, je lui disais aujourd'hui, j'ai l'impression que Quatre Bornes en France. Bonsoir Denis.
1: Bonjour, Eshila, ça va?
0: Ça va bien, merci, et vous?
1: Ça va bien, merci.
0: Alors la radio, par contre, il faut baisser. S'il vous plaît, s'il vous plaît, s'il vous plaît. Denis. Aïe, aïe, aïe, ça joue encore fort, là. Denis, si vous m'entendez, s'il vous plaît, baissez le volume parce que ça fait des échos et ça nous casse les oreilles, vraiment. Est-ce que c'est bon, Keshav? Allons écouter si on a pu... Denis? Ah, très bien, très bien. Ouais. Super. Denis, comment allez-vous en ce jeudi soir?
1: Ça va bien, merci. Et vous?
0: Eh bien, écoutez, moi, ça va, hein, on fait aller. Et dans Quatre Bornes, l'impé fait frais ou ça va?
1: Il commence à pleuvoir, en plus.
0: Ah, il commence à pleuvoir. J'avoue que même sur, pour lui, là, il y a une pluie qui s'est abattue sur nous. Là, ça va, ça s'est calmé.
1: Bon. Une petite pluie à Quatre Bornes seulement.
0: Ah, ben écoutez, pour faire un semblant d'hiver, hein.
1: Ouais, de toute façon, on a besoin d'eau.
0: Voilà, exactement. On espère vraiment avoir un peu d'eau. Pas possible, hein, si ça continue comme ça, là. Ouh, c'est chaud, chaud, chaud. Mais la bonne nouvelle ce soir, mon très cher Denis, c'est que vous repartez. Vous avez été rapide. La première personne à nous appeler au 218-910. On a le plaisir de vous offrir vos deux tickets d'entrée pour Comico. Bon, Denis! Mais avec grand plaisir, c'est pour la séance de ce dimanche. Oui. À 18h, vous y allez avec qui là?
1: Avec ma compagne, mon épouse.
0: Ah, ben bien sûr, comment elle s'appelle?
1: Elle ne dit rien un petit peu.
0: Mais, ah, ben comment? Et comment? Une belle soirée en tout cas en perspective pour vous ce dimanche, une petite sortie comme ça en amoureux. Et passez de bons moments, laissez nous donner des nouvelles.
1: Merci à Radio One, merci à Comico.
0: Ben avec grand plaisir, ce sera pour le spectacle. Pas tout famille, qui famille Denis?
1: Effectivement.
0: Allez, je vous souhaite une excellente soirée.
1: Bon. Merci, bonne soirée à vous aussi là.
0: Merci, à bientôt Denis.
1: À bientôt, au revoir.
0: Au revoir. Ce n'est que partie remise, hein, pour ceux qui ont manqué peut-être de gagner ces tickets ce soir. Ben, j'espère d'ici la semaine prochaine ou bientôt vous pourrez aller vous faire un bon petit spectacle signé Comico. Allez, entre temps, on continue en musique avec la magnifique Christelle Zamir qui est de retour avec en plus de la sortie de ce single, une très très belle vidéo. Mais qu'est-ce qu'elle est belle! Je ne sais pas si vous avez vu. Oh là là, Christelle! Causez! Je ne sais pas si elle nous écoute, hein, mais en tout cas, on l'embrasse bien bien fort. Christelle Zamir, aux côtés de Born to be Music, Oufine Réussi. Écoute ça.

Au rayon des nouveautés, Crystal Zamir et Born to be Music, je disais, hein, une très très belle vidéo qu'elle a sortie justement au cours du mois d'août. On l'embrasse bien bien fort. Un grand coucou spécial à Christophe aussi qui nous écoute en ce moment. En route, bonne route et merci, merci d'ailleurs de faire ce bout de chemin avec Radio One, une autre nouveauté qui fait tourner les têtes en ce moment. Mm-hmm. Jonas and the Roots, Level Band, aux côtés de Antonio Perrine. Extrait de leur de l'album Bongo. Voici Leke Jimun Kabosferai.

0: magnifique parole extraordinaire. Vous écoutez Radio One, là il est 21h30.
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0: Belle soirée avec nous, 21h30.
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La business signée Nelly sur Radio One. Allez, les petits messages envoyés au 58 53 77 21. D'ailleurs, merci pour tous ces petits coucous que vous nous envoyez. Alors, on a le petit coucou, je le disais, de Carlos tout à l'heure. Gros bisous, Carlos. Et puis un petit coucou à Molamo et Jason Richardson. Me pense pas faux. Te manque-moi beaucoup. Te bonnes enfants, faites un gros bisou. Je dis toi qui se compte en toi. Moi, je me compte en toi. Bonne nuit. L'amour de ma vie. Un bel gros bisou à vous. Salutations à la famille Radio One. Un message à Julien, Ismaël. C'est ma vie, mon amour. Tu sais que même si ce n'est pas facile, tous les jours, tu resteras ma priorité, même si nous sommes loin l'un de l'autre. Je reste persuadée que c'est avec toi que je vais finir ma vie. Tu fais partie de moi. Prends bien soin de toi. Je t'aime beaucoup. Dieu te bénit. Voilà, bonne continuation. Merci beaucoup, ma vie. Et très, très belle soirée à vous. Allez, voici Gérard Lebon et vive!

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réclame Infini avec Billy Gunn aux côtés des Authentic Groove sur Radio One. Et on continue les petits messages là avant de se dire au revoir. Une chanson pour Radish Koupen, c'est son anniversaire, c'est de la part de maman fille, papa Jive, Elena, Desargen, Jensen, Malène, Joeven de Montroche. Merci, c'est Annie qui nous envoie ça. À l'écoute de ton programme, j'aime bien, merci, bonne soirée. C'est Marie-Claude du côté de Pont-Louis. Bisous, bisous à vous aussi. Alors, pour mes enfants, pour la petite Mia, Marc, Sébastien, Léo et la famille, pour toute la grande famille de Radio One, gros bisous. Merci beaucoup, Arlette, je vous embrasse fort, fort, fort du côté de Chebel. Une chanson pour ma fille chérie, Sia, le message n'est pas signé, gros bisous. Un petit message à mon frère Patrice, m'a envie d'y aller, prends courage. Siniferme, pour tous les enfants, pour toutes madame, pour toutes les femmes, nous pensons, pour tous les jours, nous prier quand, pour sortir, qui déjà veille l'eau, c'est de la part de Achille. Et tout ban camarade, gros piou piou kazot, merci en tout cas d'écouter Radio One. On se donne rendez-vous ce samedi dans Planet Hit, 11h, 14h, merci à Keshav, à la réalisation. On va se quitter avec Virginio et personne pas parfait, l'info aussi arrive dans quelques instants. Bonne fin de soirée, c'est Yonsu.

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2: Bonne fin de soirée à l'écoute de Radio One, il est 22h. Voici le dernier point info de cette soirée avec vous, Émilie Ringaïnaf. Bonsoir.
3: Bonsoir Ursula, bonsoir à tous. Une dispute autour d'une parcelle de terrain a dégénéré à La Rosa ce jeudi. Un habitant de la localité âgé de 60 ans a été blessé par balle au pied. Selon les premiers renseignements recueillis par la police, une altercation a éclaté entre la victime et un autre habitant de la localité au sujet d'un terrain. Les deux hommes ont été conduits à l'hôpital Nero à Rosebel où ils se trouvent actuellement. La police enquête. Le corps sans vie d'un homme a été retrouvé à proximité des rails du métro express en direction de Beaubassin et Barclay. Selon un préposé de Metro Express Limited, c'est le conducteur du métro qui a aperçu l'homme près de la voie ferrée avant d'alerter la police. Les circonstances entourant ce décès restent pour l'heure inconnues. Le ministre de l'Éducation réagit à la tentative de suicide d'un élève de grade 6 dans une école primaire. Mahen Gangaparsad souligne l'importance d'un cadre familial stable et bienveillant pour le bien-être des enfants. Il affirme que son ministère dispose d'un système pour repérer les premiers signes de mal-être chez les jeunes et leur offrir l'aide nécessaire. Selon lui, les problèmes et les conflits au sein de la famille peuvent avoir un impact important sur la santé mentale des enfants. Dans le secteur éducatif toujours, un autre sujet suscite des préoccupations, le recul du nombre d'élèves qui choisissent l'arabe comme matière. L'Arabic Speaking Union déplore cette baisse d'intérêt. Son président, Kalim Wahid Ali, estime que le manque de visibilité de la langue à l'échelle nationale pourrait expliquer en partie cette situation. Présent aujourd'hui à une conférence au Centre culturel islamique, le ministre Osman Mahomed a pour sa part rappelé que la maîtrise de l'arabe peut également représenter un atout pour Maurice. Elle pourrait notamment contribuer à renforcer les relations diplomatiques et à développer les échanges économiques avec les pays arabophones. La 13e journée des courses hippiques n'aura finalement pas lieu ce samedi 22 août. Le Mauritius Turf Club Jockey Club, soit l'organisme qui supervise et organise les courses hippiques à Maurice, a annoncé ce matin son report au dimanche 23 août en raison des conditions météorologiques défavorables enregistrées en début de semaine. Les déclarations des chevaux sont prévues vendredi matin, tandis que le programme officiel devrait être publié vers midi. Et puis à l'étranger, la République démocratique du Congo va recevoir 78 000 doses de vaccin Hervébo pour lutter.

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